0: village.
1: Et le fenestru, ça peut être autre chose?
0: Eh bien oui, le fenestru bremonde est stabé l'autre mot pour parler de la télévision. Ce mot fenestru s'utilise également pour parler de la télévision. Bon, c'est tout une copère, surtout autrefois, car les téléviseurs étaient pitchous, ils étaient petits. D'ailleurs, quand les premiers postes sont arrivés, certaines personnes appelaient cet objet loup fenestru. Mais depuis, les choses ont bien changé avec ces grands écrans de télévision.
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3: Je rêvais d'avoir une maison à la campagne. Cette maison, c'est comme si j'y étais née. C'est ma maison de famille.
4: Ma maison s'appelle l'Ostao de la Mar.
5: C'est une maison un peu envoûtante.
6: Eh bien, vous voyez, des livres et trois fenêtres qui me donnent le paysage du pays, comme si c'était trois tableaux.
7: Ils ont vécu ici.
2: Thibaut Gaudry.
8: Alain Delon, vous l'aviez rencontré sur un tournage?
9: Non, je l'ai rencontré dans la rue. Mais on a fait un film ensemble qui était Jeff, et qui était un film qu'Alain désirait faire avec moi, donc ça a été aussi une rencontre.
7: En 1968, deux stars du cinéma français sont réunies pour la première fois à l'affiche de Jeff, un film qui ne restera pas dans les mémoires, contrairement à la grande histoire d'amour qui est en train de naître depuis quelques semaines. Mireille Darc et Alain Delon ne se quittent plus.
10: Alain Delon enchaîne les films, dont Jeff et Madly, sur lesquels il a comme partenaire l'égérie de Georges Lautner, Mireille Darc. Ils tourneront 8 films ensemble. Nouveau coup de foudre qui scellera une histoire d'amour qui le marquera à jamais. Il dira de Mireille près de 40 ans plus tard, lors de sa disparition, « Elle était la femme de ma vie, ma moitié ».
7: 2 ans plus tard, alors que Delon est à Marseille pour tourner Borsalino et que le couple cherche un coin de soleil et de tranquillité, l'ami et agent de l'acteur, Georges Baume, leur fait découvrir Aix-en-Provence où il habite. Ils sont sous le charme et ne tardent pas à s'installer dans un hôtel particulier du quartier Mazarin, le plus ancien de la ville.
11: Pourquoi tu t'en vas?
12: Parce qu'on est deux.
11: Je comprends pas.
12: Facile à comprendre. Un jour ou l'autre, il n'en restera plus qu'un de nous deux. Vaut mieux que je m'en aille avant. On finira par se tirer dessus.
7: Dans l'hôtel de Boisgelin, aux belles pierres ocre, construit en 1650 et classé monument historique, ils louent le vaste rez-de-chaussée qui leur permet de profiter de l'adorable jardin avec son imposante fontaine à vasque. Ils y font même percer une porte dans l'un des murs afin de pouvoir sortir discrètement et éviter les éventuels groupies ou paparazzi, et flâner dans les rues ou aller déjeuner aux Deux Garçons, la plus célèbre brasserie de la ville.
13: Tu sais que tu m'aimes?
11: Sûr.
13: Même après que tu m'auras fait l'amour.
11: Ça dépend de toi.
7: Ils y mènent une vie paisible, en famille, dans cette ville qui est encore une belle endormie, qu'une polémique va réveiller un peu. Alain et Mireille aimeraient bien pouvoir se baigner au saut du lit et faire construire une piscine. Une faute de goût majeure pour les habitants du quartier et les défenseurs du patrimoine. Une polémique qui en créera une autre. Mireille Darc aime bronzer au bord de sa nouvelle piscine en tenue d'Ève, conduisant un voisin, dont la vue donne sur le jardin, à déposer une main courante pour offense aux bonnes mœurs. Une protestation qui n'empêche pas l'actrice de continuer à lézarder nue sous le soleil aixois.
13: Il faudra encore un peu de champagne.
11: Sommelier?
13: Parce que vous avez besoin du sommelier pour me servir. Mais doucement, le champagne c'est fragile. C'est mon père qui m'a appris ça.
11: Ah oui?
13: Tiens, vous n'avez pas besoin du sommelier pour me tenir la main? Vous ne voulez pas coucher avec moi en plus, là, tout de suite sur la banquette?
7: Ils passeront 5 ans dans ce lieu dont la beauté laisse interdit, comme le dit Mireille. Et aujourd'hui, il n'y a aucune plaque pour rappeler aux nombreux touristes qui se baladent sur la jolie place des Quatre Dauphins que cet hôtel particulier a abrité l'une des plus fameuses idylles.
14: C'est un mot qu'elle m'a écrit, il doit y avoir 40 ou 35 ans, ou 35 ou 40, peu importe, qui résume à lui seul tout ce qu'est Mireille. Et c'est un mot que j'ai toujours avec moi depuis ces 40 ans et qui m'aide à vivre. Mon amour, il est 3 heures du matin et je n'arrive pas à dormir. Je pense à toi qui as tellement de mal à vivre. Je t'ai donné, tout. Et j'ai simplement besoin d'un peu de calme et de tendresse et d'un sourire le matin parce que la vie est là et qu'il faut remercier le ciel d'être l'un en face de l'autre et de s'aimer.
2: 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Vous l'avez
15: forcément déjà remarqué en allant de Palavas à Carnon, ce fortin qui trône au milieu de l'étang du Levant. C'est la redoute de Balestras, une tour de guet qui a passé 60 ans emmurée dans un château d'eau.
16: Au secours des pirates !
15: Au milieu du XVIIIe siècle, de nombreux pirates barbaresques arpentent notre littoral et détroussent les navires marchands. Et il y a aussi les Anglais qui se prennent pour les maîtres des mers. Fire ! Pour protéger les populations, Louis XV fait construire tout au long des côtes françaises une série de fortins équipés de sémaphores. Lorsqu'un bateau suspect se rapproche dangereusement, on envoie des signaux pour prévenir les gardes-côtes qui envoient alors au canon quelques coups de semonce. Du Gros du Roi jusqu'à Hague, dont construit un réseau de 8 tours de guet, on peut encore voir celle de Frontignan, Marseillan, Sète, au Grand Travers aussi, et donc celle de Palavas. Dès 1743, la redoute de Balestras assure sa fonction protectrice, et ça va durer plus d'un siècle. Autour de ce fortin, peu à peu, des pêcheurs installent leurs cabanes, et c'est tout un village qui finit par prendre forme. En 1906, on installe sur le toit de la tour une citerne qui va alimenter en eau les fontaines de la commune. Au début du XXe siècle, la station balnéaire, devenue reine des plages, voit ses besoins en eau augmenter. Alors en 1943, la mairie décide de bâtir un véritable château d'eau. Il y a toujours la cuve sur la redoute qui est alors emprisonnée d'un sarcophage de béton. Attendre les années 90 pour la redécouvrir. On détruit le château d'eau pour bâtir à la place le phare de la Méditerranée, 45 mètres, avec son restaurant tournant au sommet. Et la redoute, elle, est démontée pierre par pierre par les compagnons du devoir. 300 tonnes de pierres marquées une à une et transportées sur un autre site. Il faudra aussi tailler de nouvelles pierres pour remplacer celles qui sont trop altérées. La ville de Palavas a choisi l'étang du Levant pour reconstruire le fortin à l'identique, dans la même orientation qu'à l'origine. Il trouve au milieu des flamants roses un écrin à sa mesure. La redoute de Balestras abrite depuis le musée Albert Dubout, dessinateur caricaturiste qui a contribué à la réputation de Palavas grâce à ses dessins du célèbre Petit Train. Voilà une bonne occasion d'aller la visiter.
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1: Avaler des légumes aux ados, c'est souvent mission impossible.
2: Parce que c'est pas bon.
1: Et si en plus les légumes sont moches, bah là c'est carrément la guerre.
3: Oh, toi, file dans ta chambre, avec ça saute. Dépêche-toi, allez, ouste.
1: Carottes tordues, navets craquelés, patates trop grosses ou trop petites, difficile de leur faire avaler tout ce qui sort des standards parfaits des supermarchés.
4: Non, j'ai pas faim.
1: Du coup, les légumes moches finissent à la poubelle. Pourtant, ces légumes-là ont autant de goût, voire plus de caractère. Mais non, non, non, ils ne rentrent pas dans le moule. Comme dans la vie, ce qui n'est pas dans la norme est souvent mal perçu. Et dans l'alimentation, bah, carrément jeté.
5: Je me rappelle dans le temps que, quand j'étais petite, qu'on ne gaspillait rien.
1: Au lycée d'Avier à Joigny, on a décidé de casser les codes et de ne rien gaspiller avec une soupe un peu spéciale.
6: Tiens, ça c'est de la soupe aux choux.
1: Alors, elle n'est pas forcément aux choux, mais tous les mercredis, entre 10h-10 et 10h10, c'est l'effervescence dans la cafétéria. Des centaines d'ados, des cuillères qui s'agitent, des verres de soupe qui disparaissent en un clin d'œil, 150 portions englouties avec le sourire. Le secret ? Une soupe préparée avec des légumes moches. C'est tellement bon. Bah oui, des carottes difformes, des pommes de terre irrégulières transformées en un délice réconfortant.
7: Avant, j'étais moche. Ma vie était un enfer.
1: Et puis l'équipe choc de l'association Lycévasion, née en 2025, est arrivée et elle a tout changé. Avec cette idée choc, et si on montrait que moche ne veut pas dire mauvais ? Et ça marche, les élèves adorent, tout se passe comme sur des roulettes au lycée Louis Davier. Voilà un geste d'éducation de bon goût, doublé d'un geste solidaire et anti-gaspi, qui met dans le mille, du coup j'ai envie de m'y mettre aussi. Allez, sauvons les légumes moches.
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8: Oh, j'en peux arrêter de beuvracher.
9: En Berrichon dans le texte.
8: Beuvracher, c'est boire des petits canons. Mais à force d'en mettre derrière la cravate, vous pourriez ben avoir le gerlet, puis devenir causant. Puis si vous continuez à beuvrailler, vous serez abreuvagé, plein comme une nœud. Mais quand c'est que vous en avez vos deux pleins patins, le lendemain, il y a le pivert qui vous colle dans le nez, yo. Ça fait qu'au goûter, vous buvez plus que de l'io. Vous faites un repas de bœuf. Les bonnes résolutions de plus toucher à une chopine, oh, ça dure jamais ben longtemps. On retrouve ben vite son avaloir, et puis on se remet en beuveille. Faut dire que chez nous, dans le Berry, j'encle l'embarras du choix. Châteaumeillant, Mentoux, Chancy, Reuilly, Sancerre, Valençay. Sans compter Saint-Marcel et Venem. Comment voulez-vous en que ça que j'arrête de gobloter? Maurice Sandré, dans Plein Communeux, nous décrit son état. Cré bon Dieu? Tchic, ça veut donc dire. V'là que je peux plus rester d'aplomb. Quand que je cause, je raconte des bêtises et j'ai la tête comme un vrai plomb. Je peux plus me tenir sur mes giboles. J'ai comme qui dirait mal aux cheveux. Ah, je crée bien que je suis plein, ma parole. Là oui, je suis plein comme une nœud. Oh, c'est une chose qui est pas naturelle. Où que j'ai ben pu attraper ça? Ah, va m'endioler, ma fumelle, en me voyant dans cet état-là. Ah, pour une fois que je fête la Sainte Barbe, je peux plus rentrer chez nous, bon Dieu, sans me cramponner à tous les arbres. Ah, ça y est, ben, je suis plein comme une nœud. C'est que pour arroser la bonne cuisine, en que le lieutenant, tous les deux, j'avons bu nos 17 chopines. Du coup, nous voilà plein comme une nœud.
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10: Les petits bonheurs, ce sont des rencontres au petit bonheur. Donc, au hasard, sans rendez-vous, sans se présenter, avec juste un tout petit et discret micro ici. Et en voici un de petit bonheur que je vous ai trouvé en Haute-Savoie, dans la commune de Rumilly, où pendant près d'une dizaine de minutes, j'ai suivi en voiture une monoplace qui circulait dans la ville. Alors maintenant qu'elle est arrêtée et que je m'en approche, je m'aperçois de mon erreur.
11: Bonjour.
10: Bonjour, c'est pas une monoplace, il y a deux places quand même.
11: Oui.
10: Et c'est quoi cet engin ?
11: Une arrêt l'atome.
10: Alors, je vais attendre qu'il enlève son casque parce que là, on comprend pas trop bien. Voilà.
11: C'est une arrêt l'atome.
10: Ça veut dire quoi ?
11: Arrêt l'atome, c'est un moteur, enfin une voiture entière anglaise.
2: donc avec un moteur Honda compresseur, 310 chevaux, pour un poids total de 500 kg.
11: Quand je l'ai vu arriver tout à l'heure, parce que je vous ai croisé, vraiment, ça fait un petit moment là que je vous ai suivi, de loin, on a l'impression de voir arriver une monoplace.
2: Ouais, c'est atypique, ouais.
11: Ça, c'est autorisé à rouler ici sur la voie publique?
2: Il n'y en a que 27 en France homologués sur route, et autrement, toutes les autres, elles sont sur piste.
11: Donc là, ça veut dire rouler avec un casque obligatoire?
2: Oui, c'est conseillé, parce que si vous avez un accrochage, un accident...
11: En même temps, quand on a une voiture comme ça, on n'a pas trop envie d'avoir un accrochage.
2: Ouais, faut faire attention avec ça sur la route. Peut vite arriver des accidents.
11: Et alors là, c'était quoi, un petit tour pour le plaisir?
2: Ah non, c'était juste pour poser chez Anthony. Il doit faire un petit check sur la voiture.
11: C'est qui, Anthony? C'est un mécano?
2: Ouais, Anthony.
11: Et ça, c'est votre voiture?
2: Non, c'est la voiture à mon papa. Là, il est au travail et vu que j'ai un petit trou entre les cours, je l'ai ramené.
11: Ouais, ouais, puis ça doit plutôt faire plaisir de ramener cette voiture-là, surtout.
2: Ouais, c'est cool, ouais, c'est fun. Ça fait plaisir.
11: Du coup, le papa, il roule beaucoup avec?
2: Ouais, il roule plutôt pas mal, ouais. On l'a eu il y a un petit peu moins de 2 ans et on a roulé sur piste, ça va plutôt pas mal, ouais.
11: Et ici, dans l'agglo, à Rumilly?
2: Pas trop sur la route, on évite un petit peu de rouler.
11: Parce que là, je vous ai suivi 3-4 km, je sais pas, on était vers Moy là-haut, là. Et vous avez bien vu le regard de tout le monde, quoi. Tout le monde vous mate.
2: Ouais, c'est vrai que c'est pas tous les jours qu'on voit une voiture comme ça, donc c'est drôle.
11: Vous, c'est une passion, la voiture?
2: Bah, moi, à côté de ça, je fais du karting de compétition.
11: Et... Ah oui, les chiens font pas des chats, quoi.
2: Ouais, ouais, t'as le père, t'as le fils, ouais, on peut dire ça, ouais.
11: Vous avez quel âge?
2: J'ai 17 ans.
11: Bon, en général, les jeunes qui se lancent dans le kart et puis qui ont un petit peu des capacités, l'objectif, c'est pas le kart, c'est quoi derrière?
2: Après, peut-être monter les échelons, mais ça coûte très très cher, donc. Pour l'instant, je suis bien dans le kart.
11: Bon, papa, il a les moyens de s'acheter une belle voiture quand même.
2: Oui, mais bon, une saison de monoplace, c'est 3 fois le prix de cette voiture. Donc, puis j'ai 2 grandes sœurs, donc il faut que ce soit équitable.
11: En 17 ans, peut-être que vous commencez à avoir des perspectives professionnelles.
2: Oui, moi, j'aimerais bien être horloger.
11: Ah oui, rien à voir, je m'attendais à un truc, voiture.
2: Ah non, du tout, c'est vraiment un loisir.
11: Et votre prénom?
2: Alexis.
11: C'est quoi le dernier petit bonheur d'Alexis?
2: Dernier petit bonheur, je sais pas, manger.
11: Conduire la voiture à papa, c'est pas un petit bonheur?
2: Si, c'est un grand bonheur, ça. C'est un grand bonheur. C'est pas pareil. Mais ouais, je suis fier que mon père me fasse confiance, quoi. C'est incroyable de pouvoir conduire ça à 17 ans, j'ai beaucoup de chance.
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1: L'atelier Fernand Robert, le temple du chapeau en Sarthe. Un atelier d'excellence qui fournit les plus grandes marques de luxe. Mais comment ça fonctionne? Quelle machine et quel savoir-faire? Je vais vous emmener dans les coulisses d'un atelier de fabrication de chapeaux. Aujourd'hui, j'ai testé pour vous les ateliers Fernand Robert. Direction le 36 rue de Carnac à Coulaines. J'arrive sur un petit parking et j'ouvre les portes de l'atelier. Une femme m'accueille.
2: Bonjour, bienvenue aux ateliers Fernand Robert.
1: C'est Axelle Jarosset, la directrice des lieux. Elle est en charge de l'atelier depuis 5 ans, mais c'est une histoire de plus de 120 ans qu'elle a pour mission d'entretenir et de continuer de développer.
2: Oui, absolument. Vous êtes ici dans un atelier de modiste où on fabrique des chapeaux grâce à des machines qui sont elles-mêmes centenaires, avec lesquelles on travaille le feutre, la paille et puis différents matériaux naturels pour notre clientèle locale et internationale. On a même travaillé pour le roi du Maroc, vous voyez, donc c'est la princesse de Thaïlande.
1: Et bien souvent, c'est surtout pour les cérémonies de mariage que l'atelier travaille avec des clients de Paris, d'Angers, de Tours, qui viennent directement sur place pour ça. Mais autrement, l'atelier s'active aussi dans des domaines bien variés, cinéma, palace, spectacle, mode de luxe ou encore cirque. Tout est possible.
2: On a ici 350 moules de formes différentes, dans des tailles différentes.
1: Et avec une variété de matières, feutres ou pailles, de toutes les couleurs et toutes les qualités.
2: Tellement de sortes de chapeaux que tout le monde peut y trouver son compte.
1: Des chapeaux qui passent d'abord tous par la main et les machines de Xavier David, le chapelier. Ces fameuses machines de 1905 qu'il a appris à dompter sur le terrain. Des belles machines, encore joliment entretenues et peintes de verte, avec un système mécanique qui est encore aujourd'hui inégalé. Le moule chauffe par en haut et par en bas, au gaz. On place le feutre au milieu et c'est parti.
3: Et par un jeu de pédale, je peux bloquer le feu.
1: Après cette étape du moulage, Xavier taille et nettoie avant de passer le relais à ses collègues de la couture, à la main et à la machine. La dernière étape, c'est Mirella qui s'en charge. Elle gère toutes les finitions.
4: Donc je commence avec préparation d'extérieur. Le nœud, le galon, l'intérieur, toute la finition, c'est moi. Je fais tout, et même le dressage.
1: Une rigueur et un savoir-faire reconnus par le cinéma, puisqu'on peut voir sur grand écran nos chapeaux sartois.
2: C'est vraiment une fierté pour nous, comme quand on a vu dans le film Astérix, par exemple, donc pour les petits chapeaux chinois. Ils sortent de l'atelier, donc c'est vrai qu'on est tous allés au cinéma pour aller voir le film.
1: Alors si le monde du chapeau vous intéresse et que vous voulez profiter de la qualité à prix réduit, sachez que c'est possible.
2: Oui, tout à fait. On ouvre les portes de notre atelier du lundi au jeudi pour la clientèle locale, donc les gens qui veulent venir acheter un chapeau, ou ça peut être aussi un béret, un bonnet.
1: Ou chapeau de mariage, vous pouvez en tout cas soit venir sur place, ou faire des demandes particulières si vous le souhaitez également par téléphone. Dans tous les cas, les ateliers Fernand Robert ont encore de beaux jours devant eux, et sans conteste, c'est un savoir-faire testé et approuvé par ici même.
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5: Dans Toujours à la page, je vous emmène dans une forêt extraordinaire. Extraordinaire et inquiétante à la fois. Celle de Chimères tropicales, dernier livre de Corinne Morel d'Arleux, paru chez Dalva. Femme politique repentie, écologiste convaincue, Corinne Morel d'Arleux a d'abord écrit des essais pour transmettre ses convictions, mais depuis quelques années, c'est aussi à travers le roman que cette drômoise a choisi d'exprimer sa fascination pour la nature. Et c'est en Inde du Sud, lors d'une résidence d'écriture, que l'autrice a imaginé cette histoire, l'histoire d'Ariane, infirmière.

0: Infirmière en psychiatrie qui n'a jamais quitté ses montagnes mais rêve de jungle. Alors le jour où un double accident d'avion improbable se produit dans une forêt tropicale éloignée, Ariane trouve l'occasion de rejoindre cet univers fantasmé. Un univers de moiteurs, de crocs, de mystères, de magie, où elle croisera un homme jaguar, des chamans, des morts inaccomplis et l'inquiétant Cadillac qui la poursuit comme une ombre. Vous l'aurez compris, la place de l'imaginaire dans le livre de Corinne Morel-Darleux est centrale. Alors je lui ai demandé quelle était pour elle la place de l'imaginaire, son importance dans la vie.
1: Ouais, j'ai l'impression que c'est un sujet d'une actualité brûlante, cette question de la place de l'imaginaire. D'abord parce que j'ai l'impression qu'on est nombreuses et nombreux à avoir de plus en plus besoin de se réfugier dans l'imaginaire pour de temps en temps échapper au réel qui semble de plus en plus dystopique et difficile à affronter. Et ensuite parce que l'imaginaire, c'est aussi ce qui nous permet éventuellement d'imaginer autre chose. Comment le monde pourrait être de manière différente, de cultiver une forme d'empathie aussi, de pouvoir se mettre à la place de l'autre, d'envisager qu'il puisse y avoir des réalités multiples et pas une seule manière d'aborder la vie, d'aborder les événements, les faits. Toute ma question, moi, c'est de savoir comment on nourrit nos imaginaires, qu'est-ce que ça nous permet de produire qui n'est pas encore là, qu'est-ce que ça peut faire advenir dans nos vies.
0: Alors dans ce que vous nous racontez, il y a de l'extraordinaire, il y a du magique, il y a cette jungle qui est presque hantée.
1: Oui, cette forêt tropicale, elle est à l'image de la symbolique de la forêt qui est à la fois dans l'imaginaire collectif, un endroit, un milieu qui attire et en même temps qui a souvent provoqué aussi la peur, la crainte, parce que c'est un lieu mystérieux, étrange, sombre. Parce que finalement, je trouve que c'est beaucoup à l'image de notre époque, de nos vies, d'apprendre à cheminer sur cette ligne de crête entre émerveillement et inquiétude. Et donc, c'est finalement assez logique que ça se soit retrouvé dans mon écriture et dans l'histoire de Chimère tropicale.
0: Chimère tropicale, c'est un objet littéraire étrange, un roman organique qui nous enlace, nous emporte, sans laisser voir ce qui relève de la réalité ou de l'illusion. C'est sûrement pour cela qu'il est présélectionné pour le prix Ouest France Étonnant Voyageur, verdict attendu le 24 mai 2026. En attendant, à vous de vous plonger dans ces Chimère tropicale parue chez Dalva.
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3: L'oreille de Sam Berda fait des merveilles depuis 2016. Il s'occupe de masteriser les albums de vos artistes préférés ou encore de s'occuper du son de leur vinyle. C'est un travail précis et unique en Moselle. Bonjour Sam.
4: Bonjour Jérémy.
3: Vous avez commencé par des études dans des domaines très différents avant de tourner vers la musique. Comment cette transition s'est-elle opérée ?
4: Effectivement, ouais, différentes études, même que je dirais avortées. Puis après, j'ai travaillé pas mal d'années en restauration, en faisant de la musique à côté en fait. Et puis, c'est des concours de circonstances et d'opportunités qui ont fait qu'à un moment, j'ai eu la possibilité de me lancer comme d'abord comme producteur et mixeur en musique électronique en essayant de produire d'autres personnes. Et puis, petit à petit, à transitionner vers le mastering par intérêt et puis par opportunité et par demande aussi des clients simplement.
3: Est-ce qu'on peut expliquer ce qu'est le mastering à nos auditeurs qui sont pas forcément dans le milieu de la musique ?
4: Pour faire simple, c'est la dernière étape entre la production de la musique et sa distribution ou la fabrication des disques si on parle d'un support physique.
3: Vous avez l'occasion de travailler avec des artistes de renommée comme Cœur de Pirate, Gims, Lio, Claudio Capeo. Vous êtes occupé de masteriser le tout premier vinyle qui sert ensuite pour le pressage commercial. Comment ces collaborations ont pu voir le jour ?
4: Pour ces artistes-là, je fais ce qu'on appelle donc le master vinyle. Donc c'est le disque témoin qui est ensuite dupliqué pour le pressage et puis la vente des disques comme on les connaît, qu'on achète chez soi. Moi, j'ai pas contact directement avec ces artistes-là, je travaille beaucoup
3: avec les maisons de disques.
4: Les maisons de disques, ouais.
3: Quelle est votre méthode, Sam Berda, de travail pour faire ressortir l'âme de la musique d'un artiste ?
4: Je pense que ça passe beaucoup par énormément d'écoute de musique déjà, de manière générale, être un peu curieux de choses différentes. Et il faut savoir mettre ses propres, des fois ses propres goûts, et je dirais même de manière plus générale,
3: de côté, ouais.
4: De côté, et essayer de comprendre les intentions de l'artiste et l'essence, puisqu'au final, nous, on est des techniciens, des artisans au service d'artistes, et c'est pas du tout l'inverse, quoi.
3: Il y a de plus en plus d'artistes qui font appel à l'intelligence artificielle pour la création de morceaux. Qu'en pensez-vous? Et est-ce que vous trouvez que votre métier est en danger?
4: Pour la partie purement créative, je reste assez dubitatif pour l'instant avec tout ce que j'ai entendu, mais bon, j'imagine qu'il en faut quand même pour tout le monde. Pour ce qui est de mon métier, je me sens pas du tout en danger pour l'instant. C'est-à-dire que ce sera peut-être des outils pour
3: perfectionner,
4: pour gagner du temps sur certaines tâches répétitives, mais tant que les outils IA sont dépourvus de sensibilité, bah justement aller comprendre l'essence d'un morceau et mettre en avant des fois ses imperfections, parce que c'est ça qui fait que c'est joli, on n'y sera pas, quoi.
3: On souhaite longue vie à The Wall, hein, votre studio de mastering, et puis bonne route pour la suite, Sam Berda.
4: C'est gentil, merci beaucoup.
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1: Et on retrouve Patrick Citeau qui nous emmène chaque week-end découvrir les communes de notre Poitou. Ce matin, Patrick, vous évoquez l'histoire de Mellerand, une commune des Deux-Sèvres qui a vu naître la femme de lettres Claire Sainte-Soline.
2: Intéressons-nous dans un premier temps aux origines du nom de cette commune située près de Mel. C'est le mot latin mel, qui veut dire miel, qui donne le point de départ de la dénomination de la commune. Une production de ce mets sucré devait ainsi exister aux origines de la bourgade. Le préfixe « rang » proviendrait pour sa part du mot « ranque » qui signifie « boiteux ». On ne sait comment les deux particules se sont trouvées unies pour venir former le nom de la commune. Toujours est-il que cette partie du territoire de Sévrien a vu naître la femme de lettres Claire Sainte-Soline. De son vrai nom, Nelly Eva Fouillet, elle y voit le jour le 18 septembre 1891. Son père, Pierre Fouillet, qui sera maire de Niort de 1932 à 1935, et sa mère, Henriette Léontine Barbeau, sont instituteurs. Jeune fille, Nelly Fouillet fait des études brillantes à Niort. Elle poursuit son parcours scolaire à l'école normale supérieure de Sèvres à Paris. Elle y obtient une double agrégation de sciences physiques et naturelles et de physique-chimie. Suivant les traces de ses parents, Nelly Fouillet devient professeure. Elle enseigne successivement à La Châtre, Blois, Grenoble, Auxerre et Paris.
1: C'est en 1934 qu'elle publie son premier roman sous le pseudonyme de Claire Sainte-Soline, Patrick.
2: Intitulé « Journée », le roman évoque la vie d'un village des Deux-Sèvres. Une des communes du département, Sainte-Soline, située près de son lieu de naissance, lui a d'ailleurs inspiré son nom d'auteur. Tout au long de sa carrière d'écrivaine, elle expérimente de nombreuses formes. Romans, nouvelles, essais, recueils de témoignages, récits de voyages et vulgarisations scientifiques sont ainsi au cœur de ses travaux littéraires. Au total, elle publie une vingtaine d'œuvres dont certaines ont marqué l'époque. Le Dimanche des Rameaux, publié en 1952, est notamment une belle réussite. La parution du recueil de nouvelles Mademoiselle Olga en 1954 reçoit également les éloges des critiques littéraires. En 1957, son écriture précise et rigoureuse, héritée de sa formation scientifique, fait mouche. Avec son roman intitulé « La mort de Benjamin », elle connaît une belle renommée. Le livre manque en effet d'une voix le prix Fémina. Dès l'année suivante, elle entre au jury de ce prix. Elle est également membre du jury du prix du roman populiste. Claire Sainte-Soline s'éteint le 14 octobre 1967 à Paris. Elle est inhumée le 17 octobre suivant au cimetière des Sablières à Niort, où elle repose avec ses parents.
1: Merci Patrick Citeau pour cette découverte de la commune de Mellerand.
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3: C'est la Camini Minute, votre chronique de la joie et de la bonne humeur. Comment ça va les amis? Enfin, je dis comment ça va les amis, je pourrais dire CMTV. Oui, parce que je ne sais pas si vous avez remarqué, mais je ne sais pas si c'est la nouvelle génération, mais il y a des gens, quand ils parlent, ils mettent de moins en moins de voyelles, de moins en moins de lettres. Pour dire « il n'y a rien », ils disent « il y a R ». Pour dire « mort du rire », ils disent « MDR ». Pour dire « pété de rire », ils disent « PTDR ». Et pour dire « à ce qui paraît », ils disent « à skip ». Il y a de moins en moins de lettres, de moins en moins de mots. Mais si on continue comme ça, ils vont parler comment dans 10 ans, les gens? C'est quoi cette façon de parler, là? Je veux dire, il n'y a rien, c'est pas une longue phrase. Je comprends qu'on veuille écourter des trucs, mais il n'y a rien, c'est pas long, il y a R. Comment on va parler dans 10 ans? Moi, je dis... On parle de plus en plus des extraterrestres et des ovnis. Moi, je pense que si les extraterrestres viennent sur Terre, c'est à cause des gens qui parlent comme ça, qui réduisent les mots. C'est quoi cette façon de parler, franchement? C'est abusé, quoi. Parler français, c'est une belle langue, le français. Il y a R, MDR, PTDR, ASKIP, il est BG pour dire beau gosse. Mais c'est bien de dire qu'on est beau gosse, ça fait plaisir d'entendre beau gosse. C'est plus plaisant que BG. Ils enlèvent les voyelles comme ça. Ça me rappelle les films coquins qu'on voyait sur Canal+, au début du mois, le samedi du mois, quand c'était encrypté. Vous vous rappelez ça? Faites pas semblant. Hein. Lui, à tous les auditeurs d'ici Picardie, vous aussi, vous êtes tombés au moins sur du crypté sur Canal+, dans les années 90. Et ben c'est pareil, cette nouvelle façon de parler là. Des mots courts, de plus en plus courts. Et d'ailleurs, même les rappeurs de nos jours ont des noms de, d'artistes de plus en plus courts. ZKR, PLK, SCH, MHD. Après, il y en a qui gardent quand même les voyelles. Gims, Jules, Vald. Et bien sûr, on terminera par les groupes asiatiques, les Coréens de BTS. Alors eux, ils n'ont pas mis de voyelles, mais BTS, c'est quand même Bac plus 2.
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4: Nous partons à la découverte des Maranges, ce petit territoire partagé entre trois villages. Chéilly-les-Maranges, Sampigny-les-Maranges et Dezise-les-Maranges, au lieu de la prochaine Saint-Vincent tournante 2026. Alors, avec Plus belle la vigne, on zoome sur ce territoire viticole caché dans une petite vallée. Ici, les coteaux font partie de la côte de Beaune, mais en Saône-et-Loire. Explication avec Élodie Roy, viticultrice et vice-présidente du comité d'organisation de la Saint-Vincent.
5: La côte de Beaune s'étale d'une même exposition, mais il y a une faille géologique à Santenay. Et les Maranges, on est une vallée un petit peu à part, je dirais.
4: Alors là, Santenay, c'est dans quelle direction ?
5: Santenay, c'est juste en face. Voilà,
4: là-bas. C'est dans le petit creux là-bas.
5: Là, vous voyez des bâtiments en face. Oui. Là, c'est tout le début de Santenay.
4: D'accord. Voilà. Et donc après, il y a les hauteurs, en fait, il y a les collines.
5: Les coteaux, voilà. Les coteaux. C'est une vallée, en fait. Les Maranges, vous avez la vallée de la Causanne et la vallée de la Deune. Donc la Causanne, c'est une petite rivière qui circule sur Chéilly, sur Sampigny, qui prend sa source en fait à Vauchignon, au bout du monde. Donc c'est un nom qui ça s'invente pas.
4: C'est joli.
5: C'est une petite rivière qui fait 14 km et qui se jette dans la Deune juste à la sortie de Chéilly. Donc cette rivière, elle passe au milieu là. Le petit village de Sampigny qui est ici, très étriqué, très enclavé, et sur les hauteurs, vous avez Dezise et tout en haut le petit hameau de Borgie. Et la montagne des Trois Croix qui est en face de nous, connue aussi sous le nom de Mont-de-Seine. Alors, bon, moi je les vois les croix, mais je connais. C'est vraiment juste en face de moi. Je sais pas si vous voyez.
4: Non, mais je
5: le petit point culminant.
4: D'accord.
5: Oui, là, on est à 521 mètres d'altitude, je crois. Et le vignoble des Maranges, ben, est vraiment devant nous.
4: Alors, qu'est-ce qui fait que ça reste tout de même la côte de Beaune? Alors qu'on décroche quand même de cette côte de Beaune.
5: On décroche de cette côte de Beaune, légèrement, hein, c'est quand même pas. Parce qu'après, une fois passé la côte de Beaune, on est sur la côte chalonnaise. Mais la côte chalonnaise, on est sur la plaine de Saône. Nous, on est quand même très éloigné. La côte chalonnaise, elle est vraiment derrière cette colline-là.
4: D'accord.
5: Avec le village de Bouzeron qui commence la côte chalonnaise, Ruilly, Mercurey, etc. On a des terroirs distincts. Là, on a une carte géologique. Vous voyez qu'il y a beaucoup de couleurs différentes en fonction du type de sol.
4: Ah oui, je vois, jurassique, plutonique.
5: Donc ça, ce sont des niveaux géologiques. Donc là, on parle de millions et de millions d'années. Pour faire simple, c'est argilo-calcaire, mais pas que. On est un vignoble assez tardif. On vendange souvent plus tard que les autres appellations de la côte de Beaune.
4: Vous êtes entre la côte de Beaune et les hautes côtes, finalement.
5: Oui, exactement.
4: C'est ça.
5: Les Maranges, ils sont exposés sud-sud-est, on va dire. Les hautes côtes, moi, personnellement, j'ai des parcelles, elles sont exposées vraiment plein sud.
4: Nouvelle confirmation de la définition hyper millimétrée des terroirs bourguignons.
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1: Peut-être que vous connaissez, vous, la place du village. Sur les réseaux sociaux, Jean-Noël et Philippe de Paris parcourent les Savoies avec leurs caméras et ils vous racontent leurs rencontres tous les jours au micro de votre radio. Ici, aujourd'hui, Jean-Noël, on s'arrête dans l'ouest du département de la Savoie. C'est ce qu'on appelle l'avant-pays.
2: Nous sommes à Nance, du côté du lac d'Aiguebelette. Et on va rencontrer quelqu'un qui a un métier rare, un métier d'art. C'est celui de sellier, tapissier, décorateur. Et on va en parler avec Jean-Pierre Ancel, dans cette région bien paisible autour du lac d'Aiguebelette. Et Jean-Pierre commence par nous dire « J'ai choisi de m'installer à Nance parce que je voulais du calme ». Et là-bas, il est servi et il nous dit qu'il a longtemps vécu en ville et il nous explique que là-bas, au moins, à Nance, on peut se garer. On connaît Nance au nord du lac d'Aiguebelette, c'est vraiment la campagne, et il est heureux de travailler là-bas. Et il travaille dans un métier dont il dit qu'il est un peu l'héritier du bourrelier, puisque lui-même est sellier garnisseur, des bourreliers qui ont quasiment disparu. Lui, il va utiliser beaucoup de cuir, beaucoup de crin animal, donc très naturel, la ouate qu'il préfère, le tissu et la mousse. Et tout ça sur des supports extrêmement variés, notamment les vieilles chaises. Il nous dit qu'il aime bien travailler sur les vieux objets, les vieilles chaises. Il faut les recoller, il faut faire les vernis, il faut les retinter. Mais il travaille aussi sur l'automobile. Il va notamment refaire une vieille De Dion Bouton de 1902 à l'ancienne avec justement du cuir et puis du crin animal. Donc il aime ce travail, il en est passionné et en particulier il va travailler d'une drôle de façon puisqu'effectivement il utilise des petits clous qu'on appelle des semences et ces petits clous, il les met dans la bouche pour une bonne raison, c'est que c'est plus facile pour travailler. Et là, c'est original. Et on le voit faire. Il met une poignée de clous dans la bouche, il y a des petits clous qui sont pas très longs quand même, et il a un marteau aimanté, s'il vous plaît. Donc il prend avec la main droite le marteau et il va choper le clou dans la bouche. La main gauche est disponible. Et il nous dit, c'est comme si j'avais trois mains. Ça, c'est formidable. Et il nous explique qu'il a des clous dans la bouche très souvent. Et il prend son clou et il tape dessus et paf, le clou. Incroyable, il enfonce ça avec une dextérité énorme. C'était un bonheur de le rencontrer du côté de Nance.
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3: Taureau, je crois que c'est du 21. Ah non, je sais plus.
4: Savez-vous ce que c'est que l'astrologie ?
5: C'est les astronautes qui vont dans l'espace.
3: C'est l'espace et les constellations, le placement des étoiles.
4: Vous êtes de quel signe ?
5: Verseau. Moi, je crois que je suis taureau.
3: Moi, je suis taureau.
5: Ah si, je suis taureau.
4: Comment on a découvert que vous étiez de ce signe-là ? C'est grâce à quoi ?
3: Au mois de l'année, par exemple, le taureau, je crois que c'est du 21 mars jusqu'au 20... Ah non, je sais plus.
5: Moi, j'avais un petit carnet de jeux et il y avait un jeu. Si on réussit le jeu, on savait on était de quel signe.
6: C'est quand même magique, hein ?
7: Waouh, c'est fabuleux ! Et pourquoi on fait ça ?
5: Je sais un peu, Verseau, c'est de quel temps à quel temps ? C'est de la fin de janvier au début de février. Et moi, vu que je suis née le 31 janvier, je suis Verseau, du coup. Ça s'appelle des signes astrologiques. Et l'astrologie, du coup, c'est des signes astrologiques.
4: T'es taureau, ça veut dire que tu rentres, t'as besoin d'une étable ?
3: Non, c'est sur les qualités. C'est quand on est, par exemple, taureau, dans le mois où on est taureau, on n'est pas comme d'habitude.
4: Et vous êtes comment, messieurs les taureaux ?
3: J'en sais rien.
8: Il possède certainement des qualités, mais voilà. Lesquelles ?
5: Je sais pas, moi, je pense de l'émotion, beaucoup, beaucoup d'émotions. Après, je sais pas.
9: Comment je peux te montrer que je peux être fort et sensible, noble et affectueux ?
5: Aïe. Les taureaux, par exemple, ce sont des personnes qui sont nées pendant les mois
3: de taureau.
10: C'est logique.
3: Quand on est taureau, on se contrarie plus, on est plus vexé, alors que d'habitude, non.
5: Taureau, bah, vu que les taureaux, c'est costaud, bah, je pense que les taureaux, ils sont costauds. Enfin, ceux qui ont les signes astrologiques taureaux, ils sont peut-être très forts.
4: Et les balances, alors?
5: Quand on était le signe astrologique balance, c'est-à-dire que quand il y a quelqu'un qui nous dit quelque chose, on va le balancer.
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11: Salut Brésil.
12: Salut toi. Qui est cette charmante personne? Voulez-vous me présenter?
11: Ah, c'est encore Sylvie.
13: Je suis Sylvie.
12: Vous avez quel âge?
13: J'ai 50 ans.
11: Tu crois que je te vois pas?
12: Vous faites quoi dans la vie, en fait?
13: Je suis vendeuse en boulangerie.
11: Mais tu me prends pour une conne, là, ou quoi?
14: Elle est jalouse, tu sais pourquoi?
13: Je suis dans les petits bonheurs.
15: C'est exactement ça qu'on a pensé, nous.
11: Qu'est-ce que vous faites ici, à part foutre la merde?
13: J'habite à Port-Sal.
12: Et alors?
13: Port-Sal, c'est sauvage, bleu turquoise.
12: Comme sur les cartes postales.
13: Il y a une super vue au Guiligui qui surplombe le port, et c'est le paradis.
16: Un petit commerce, une petite femme, c'est pas beau ça, c'est pas le paradis.
11: C'est quoi votre endroit préféré?
13: Mon coin de balade préféré, c'est Boutrouille à Kerlouan.
17: Et on peut savoir pourquoi?
13: C'est une grande plage avec des rochers. Quand j'étais jeune, je montais sur les rochers. J'allais attraper des poissons, des crabes, des étrilles. Il y a trois petits rochers qui se situent au milieu de la plage. L'eau ne part pas quand la mer descend. Et ça fait des petites mares. Et quand j'y retourne maintenant, je vois les enfants qui jouent là où je jouais. Par contre, les rochers sont tout usés, puisque les enfants glissent dessus.
18: Allez, je glisse. Moi, tous les matins, je casse le vent, je fais chier les gens, ça me purifie, c'est important.
11: C'est quoi Mégatube?
13: Ma chanson d'enfance inavouable, c'est Son Kukai.
19: En l'an 70 du calendrier spatial, des êtres humains quittèrent la Terre pour rejoindre différents systèmes galactiques, comme le 15e système solaire, par exemple.
13: C'est un générique de dessin animé qui passait dans les années 80. J'adore.
20: Je ne comprends toujours pas.
21: Tu leur as jamais demandé.
13: Quand je me suis mariée, on l'a passé avec le MP3.
22: Très bien, ma chérie. Après tout, c'est ton mariage.
13: Son Kukai au mariage. Ah bah oui.
23: Sur quelle planète?
24: Allez, vas-y, fais-nous rire.
11: Raconte-nous une histoire, allez.
13: Si, j'en ai une quand même.
23: Ah oui?
13: La maladie du boulanger.
22: Ah, mais je crois que je la connais.
25: Non, c'est peu probable.
13: C'est la brioche qui gonfle et la baguette qui tombe.
24: Mais c'est une honte d'entendre des trucs comme ça.
13: C'est une tradition. Allez, salut!

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1: Vous écoutez Quand je creuse par le groupe Volcaillou.
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1: Volcaillou, un duo formé par Simon et Timothée. Originaires du Sud Ardèche, ils se rencontrent à l'âge de 12 ans au conservatoire et commencent à écrire et composer pendant leurs années lycée.
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1: Aujourd'hui, le duo est un ovni, un alliage entre musique électronique et chanson française.
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0: Caillou avec Quand je creuse, un coup de cœur ici de Romardèche.
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3: Bonjour.
4: Bonjour, bienvenue dans Décibel, cher Sam Sauvage. Ce premier album de Sam Sauvage qui vient de sortir, mesdames, messieurs, évidemment, on va se balader dedans. Vous rappelez que Sam Sauvage, peut-être qu'avant de l'entendre, vous l'avez vu, notamment avec la vidéo de cette première chanson, Les gens qui dansent.
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0: sais pas ce qui est le plus percutant dans cette chanson, justement, si c'est le son, si c'est la découverte de la voix de Sam Sauvage, ou ouais, ce look et cette petite danse qui vous colle à la peau. Là, vous partez en tournée. Tous les jours, vous allez la faire, cette danse
1: de, ah ouais, des gens qui fait. Dansent. Ah bah moi, quand je me dis que les gens ont pris leur place, ouais. pour nous, c'est un concert de plus à chaque fois, mais pour les gens, souvent, c'est la première fois qu'ils me voient, donc qu'ils nous voient avec les musiciens et les musiciennes. Donc, il y a un peu un truc où on donne tout le soir, et puis tant pis pour le lendemain.
0: Bravo pour la condition physique.
1: Merci, on a fait ce qu'on peut.
0: Sam Sauvage, vous l'avez vu aussi dans le joli clip de Clara Luciani. Garçon mystérieux qu'elle regarde dans la rue. Voilà. Premier rôle, n'empêche, dans un clip, ça vous a donné envie d'en faire d'autres,
1: ouais,
0: ou même du Cinoche.
1: Ah bah quand j'ai fait ça, je me suis dit, oh, pour vous que ce soit pas le dernier.
0: Ouais.
1: Non, en vrai, je sais pas. Moi, je pense pas du tout que j'ai un talent pour ça. Hein.
0: Faire l'acteur, c'est pas dans
1: vos... Non. Bah, déjà, chanteur, c'est dur. Alors, quand elle m'a dit, viens faire l'acteur, moi, je lui ai dit que je vais couler ton clip. Puis elle m'a dit, non, ça va être génial. Bon, on l'a fait.
0: Elle voilà. avait la vision. Bravo, Clara. Alors, mesdames, messieurs, bonsoir. Les vieilles personnes comme moi ont la ref, ça, mais beaucoup trop jeune pour avoir entendu Yves Mourouzi dire mesdames, messieurs, bonsoir. Mais n'empêche que l'album s'appelle Mesdames, messieurs. Et c'est pas juste un gimmick, ce Mesdames, messieurs. Il est là, dans l'album, dans plusieurs chansons, dans la chanson d'ouverture, donc, qui s'appelle Avis de tempête, où vous incarnez un présentateur météo, mais pas que, complètement dépassé par les fracas du monde.

0: drôle comme ref, mesdames, messieurs, pour votre génération qui regarde sûrement pas le 20h et qui s'informe autrement. Et le mesdames, messieurs, bonsoir, il vient d'où, de vos souvenirs d'enfance?
1: Ouais, je sais pas, pour moi c'est même l'expression que j'aime bien. C'est ce truc un peu solennel, ouais. Et à la fois qui s'adresse à tout le monde. Et puis quand on dit mesdames, messieurs, on a l'impression qu'on va dire un truc important.
0: Oui, c'est vrai.
1: C'est beaucoup plus que écoutez-moi, j'ai un truc à vous dire. Là, c'est mesdames, messieurs. Ça, oui. Voilà, c'est vraiment écoutez-moi parce que ça va être important. Et je trouve ça très chouette. Et surtout, je voulais que l'album ce soit un peu une injonction. C'est-à-dire que comme c'est un premier album, que j'avais la sensation que voilà, à part quelques personnes qui ont vu les gens qui dansent de temps en temps, je suis loin d'avoir eu une reconnaissance nationale, il n'y a rien de tout, donc il faut un peu montrer ce qu'on fait, et je pense que c'est un peu une invitation à écouter l'album.
0: C'est sa première rencontre, mesdames, messieurs, point d'exclamation. Mesdames, messieurs, c'est pas seulement les gens très bien habillés de la télé qui le disent, ou les hommes politiques au début d'un discours, ça peut être aussi quelqu'un qui fait la manche dans le métro.

0: un cri dans le métro. Et donc, autant sur la chanson d'avant, vous incarniez un personnage qui était plutôt rigolo. Là, vous incarnez quelqu'un qui est en pleine détresse puis qui va exploser. C'est des rôles que vous vous écrivez. Pourquoi ces rôles-là ?
1: Ça dépend. Des fois, je prends un rôle, des fois, je prends une incarnation, ou des fois, je ne joue pas de rôle. Ça m'arrive aussi.
0: Dans les chansons.
1: Ouais. C'est, en fait, je m'adapte beaucoup par rapport à la chanson. Hein. C'est-à-dire que moi, c'est pas du tout un album concept. C'est vraiment chanson par chanson. Si je pouvais, je ne sortirais que des chansons une par une, mais je voulais faire un contenant quand même. Et je pense que là, pour le coup, c'est plus une incarnation de ce que j'ai vu d'une situation. C'est-à-dire qu'on l'a tous vécu un peu ce truc-là, et même ailleurs que Paris, ailleurs que Lille, là où il y a encore même un bus, ça, dans la rue, tout simplement. Là, ouais. Je veux dire, ce mec que j'ai vu péter un cas dans le métro, hein, littéralement, bah là j'ai pris la position osée de devoir l'incarner, et je le fais sur scène, et je pense que ça a donné du cachet au message, et ça a donné surtout plus de puissance au message.
0: Plus de force, c'est-à-dire que quand vous êtes cette personne et que vous vous adressez aux gens en disant mesdames, messieurs, c'est plus fort que si vous vous mettez, oui, dans votre rôle de chanteur observateur et vous dites j'ai vu un type dans le métro, il a dit ça.
1: Bien sûr, parce que ouais. Moi j'étais pas derrière la vitre du métro, c'est ce que je dis souvent, j'étais même dans le métro, et à ce moment-là je le dis pas fièrement, mais je veux dire, moi non plus j'ai pas donné 2 euros, je veux dire, quand il est passé j'ai à peine laissé un regard, et c'est pour ça que c'est pas une chanson très engagée. En fait, c'est une chanson beaucoup plus engagée contre l'indifférence que je mettais en avant. Donc cette incarnation était nécessaire, je pense.
0: Donc, plus, on va dire, oui, vous êtes concerné par ce qui se passe autour de vous, que ce soit dans un vide tempête ou un cri dans le métro. Mais qu'est-ce qui fait qu'un moment comme ça, ça devient une chanson, typiquement là, un cri dans le métro, qu'est-ce qui fait que ce jour-là, cet homme-là qui fait la manche et qui s'énerve parce que personne lui donne et qu'il est au bout du scotch, qu'est-ce qui fait que ça devient une chanson ? C'est quoi le déclic pour vous ?
1: Bah justement, pour moi, c'est quand je dis le cri dans le métro, c'est le cri, et c'est un peu la sensation qu'on a tous crié à ce moment-là. C'est des moments un peu rares comme ça où parce que quelqu'un qui fait de la manche dans le métro, il y en a tous les jours. Hein, je veux dire, on les voit tous les jours quand on va au boulot, quand on va ailleurs, peu importe. Là, ce gars-là avait un truc où il s'est énervé contre une pauvre vieille dame, comment qu'elle non plus n'y était pour rien en fait.
0: Ouais.
1: C'est ça, on n'y est pour rien et à la fois c'est devant nous. Alors qu'est-ce qu'on fait ? Est-ce qu'on regarde ? Est-ce qu'on regarde pas ? Lui, il a décidé qu'il fallait le regarder à ce moment-là. On l'a tous regardé. Et puis finalement, cette dame, elle a donné 2 euros. Et moi, je me suis dit, ok, c'est peut-être un moment d'humanité à photographier. Et c'est important pour combattre l'indifférence. La seule chose que je combats presque dans cette chanson, c'était important d'en faire quelque chose d'immortalisé. Ouais.
0: Bah vous l'écouterez sur le premier album de Sam Sauvage, mesdames, messieurs, point d'exclamation. Donc, et si ça se trouve, j'ai dit une grosse bêtise, Sam, parce que pour nous qui achetons des disques, qui découvrons des artistes, je me dis première grosse tournée, premier album, première nomination aux Victoires, révélation, c'est le début de l'aventure. Mais en fait, vous, l'aventure a démarré bien avant. Ça fait plusieurs années que vous faites de la musique.
1: Oui.
0: Vous avez même lu dans une interview dire que vous aviez la sensation même d'avoir eu un petit temps de galère.
1: Ah oui, bien sûr. Mais après, c'est normal que les gens ne savent pas. Hein, parce qu'il y a une exposition un peu cette année, des choses comme ça, dont je suis très très content.
0: Ouais.
1: C'est-à-dire que moi, ça change ma vie aussi. Hein. ça change la tête de mes concerts aussi,
0: ouais.
1: Tout ça. Mais non, moi, ça fait 10 ans que je fais de la musique et ça fait à peu près, je pense, oui, pour être honnête, 8-9 ans. Très vite, j'ai voulu avoir un projet musical, tenter ma chance, en fait, en tant que jeune dans la musique. Donc ouais, j'ai connu un peu 8 ans, 9 ans de bar, de resto et comme je disais, de concert dans l'indifférence, mais une indifférence nécessaire avant de connaître autre chose, je pense.
0: Qu'est-ce qui vous a donné la niaque, la force de continuer ? Parce que oui, servir des pizzas ou des bières pendant 1 an, 2 ans en attendant, soit, mais 8 ans, c'est long. C'était quoi ? C'était de l'espoir ?
1: Je pense que j'avais beaucoup d'espoir, et même si je traversais forcément des grands moments de doute, mais comme j'en traverse aussi aujourd'hui, parce que là maintenant il y a une autre pression, la sortie
0: bien
1: d'album,
0: sûr.
1: Des choses, donc en fait c'est une pression différente. Il y avait la pression d'arriver à sortir un album, ensuite la pression que l'album fonctionne. Il y a toujours de la pression dans la vie, mais pas que pour ce métier-là, il y a des métiers bien pires que ça d'ailleurs. Moi j'ai cette chance-là. Non, mais je pense que j'ai tenu entre guillemets, hein, c'était pas si dur que ça, mais j'ai tenu parce que l'aventure est aussi intéressante, le chemin est aussi intéressant que la présumée arrivée qui n'existe pas.
0: Oui.
1: Et pour moi, tant qu'il n'y a pas d'arrivée, il y a du chemin, et moi ça me plaît. Donc même jouer dans les restaurants, si demain j'y retourne, alors oui, ça va me faire bizarre, mais c'est pas un truc qui va me m'horripiler.
0: Et ça... Comment dire ? Est-ce que maintenant, vous pouvez dire « mon métier, c'est musicien » et si oui, à partir de quel moment vous avez commencé à le dire ?
1: J'ai commencé à le dire de manière tout à fait pragmatique et très économique, en fait, à partir du moment où j'en vis. Alors, ouais. Je veux dire, là, ça fait depuis récemment, très récemment, ça fait un peu moins d'un an. Et oui, moi, je me suis toujours refusé à dire, en me présentant, que j'étais musicien. Je disais souvent, je suis barman, mais je fais de la musique. Je suis régisseur au théâtre. Je l'ai été pendant 2 ans, mais je fais de la musique et j'aimerais bien un jour que ça fonctionne. Et là, aujourd'hui, si ça fonctionne, je sais pas, mais en tout cas, je dis, je suis musicien. C'est mon métier et c'est très, très cool.

le musicien Sam Sauvage est notre invité ce soir. Mais sachez que sur l'album, vous allez aller de surprise en surprise et plein d'ambiances différentes. J'ai beaucoup aimé à quel point vous m'avez baladé et vous avez joué avec mes émotions, mes humeurs, mes réactions en écoutant Mesdames, Messieurs. J'ai un sourire amusé en écoutant Je suis pas beau, parce que on se l'est tous chanté ado en se regardant dans le miroir.

0: sommes sauvages. Je suis pas beau. Mais voilà, là, vous, les ados vont vous adorer. Hein.
1: Ah, c'est vrai?
0: Ah, bah, oui, je pense. On se dit, là, je suis pas tout seul. Moi, si j'avais eu cette chanson-là quand j'avais 15 ans, ça m'aurait fait un bien fou.
2: C'est vrai? Ah, bah, ouais. Moi, elle m'a fait un bien fou de l'écrire aussi.
0: Donc, il y a ces moments-là vraiment joyeux, souriants, bah, comme les gens qui dansent ou comme ça. On laisse Sam Sauvage nous emmener dans son univers. Et puis, je vous rappelle que le monde va mal, hein, on l'a dit au tout début de l'interview. Et donc, il pleut des femmes. Histoire vraie, Sam, vous avez perdu une amie victime d'un féminicide.
2: Tout à fait, oui. Il y a un an, à peu près ça. Il pleut des femmes.

0: Ce destin volé par ceux qui manquent de courage, quelle plume. C'est forcément plus difficile à écrire que je suis pas beau. Ou alors est-ce que c'est juste une difficulté différente?
1: Je pense que ça sort tout seul au bout d'un moment. Enfin, il y a des chansons comme ça qu'on écrit en 10-15 minutes. Celle-là, forcément, on faisait partie parce que d'autant plus que ça m'a touché personnellement. Et je pense que ça m'a fait du bien de l'écrire en fait. Moi, ça remplit. De toute façon, en tant qu'artiste, on fait des chansons souvent pour se remplacer des consultations de psy. Hein. C'est littéralement ça. Hein. Parce que, et en fait, c'est la même chose qui s'est passée là. Et même si c'est un sujet difficile, dur à écrire, dur d'en parler en interview, tout ça, je pense que c'est nécessaire d'en parler. C'est justement ce qui fait tout l'intérêt de cette chanson. C'est pas pour rien que je l'ai écrite. C'est quand j'ai découvert que mon ami Lison, hein, son prénom, comment en fait n'était qu'un numéro. Quand je l'ai vu sur le compte Nous Toutes, sur Instagram, des choses comme ça, qu'en fait c'était la 171e, 163e de l'année, je ne sais plus. Et comment c'est ça, c'est pour ça qu'il pleut des femmes, je parle vraiment de cette averse-là. Et même si c'est dur d'en parler, je pense qu'il faut en parler, il faut encore en parler. C'est à force d'en parler qu'on va réussir à combattre au moins le truc. Et si je peux apporter ne serait-ce qu'un petit caillou à l'édifice, ce sera déjà ça.
0: Bah merci de l'avoir fait, elle est très poignante et parlante, et en plus merveilleusement écrite cette chanson. Revenons à la maison, ça fait plaisir. Boulogne-sur-Mer.
1: Bien sûr.
0: C'est un endroit important pour vous, c'est là que vous avez grandi, Sam?
1: Oui, tout à fait, c'est ça. Je suis un nordiste, un vrai de vrai.
0: Il y a une chanson donc dédiée à votre ville, Boulogne.

0: C'est quoi votre fidélité, votre lien à Boulogne pour en faire une chanson? C'est comme Orelsan avec Caen.
1: C'est une phrase que je dis toujours, mais c'est parce que quand je l'ai trouvée, quand elle m'est venue, je me suis dit que c'était la meilleure façon de décrire cette ville-là. Et c'est un vrai compliment, hein, ça paraît bizarre, mais c'est juste que c'est une ville qui est aussi belle dans sa laideur que laide dans sa beauté. Je trouve que c'est vraiment la phrase qui lui convient le mieux, que j'aurais pu glisser dans cette chanson d'ailleurs si je ne l'avais pas trouvée après.
0: Pour la réédition, on note ça.
1: Pour Boulogne 2. Mais c'est une ville qui m'a hébergé, j'aime bien ce terme-là, de mes 0 à mes 18 ans. Ouais. Moi, je me définis très peu de là d'où je viens. Mais par contre, c'est important d'en parler. Je veux dire, moi, je me définis plus par là où je vais. C'est ce que je préfère. Mais par contre, je voulais quand même rendre hommage un peu à cette ville et parler aussi de ce qui se passe là-bas. Parce que c'est une ville qui a beaucoup d'histoire, qui a été détruite pendant la guerre, des choses comme ça. Mais les gens, je sais pas pourquoi, ont gardé un cœur énorme. Et les événements aussi tragiques qui s'y passent, avec le cimetière de la Manche, hein, comme on dit, les migrants qui se noient dans la Manche. Et je vois en fait tous les clichés très tenaces à Boulogne, et on parle de racisme, on parle de tout ça. Alors qu'en fait, moi, tout ce que j'ai vu, c'est des pêcheurs aller sauver des migrants en mer. Donc les pêcheurs avant qui mouraient de la mer viennent maintenant sauver ceux qui sont dans des embarcations de fortune. Et ça, je voulais un peu trouver ce double sens pour raconter cette double histoire, ce passé et ce présent, qui finalement se lie comme jamais à présent même.
0: Il y a beaucoup de profondeur en fait dans votre album, et c'est vrai que avec les premières chansons, notamment Les gens qui dansent, etc., on s'attendait pas forcément à ça. Est-ce que vous vous rendez compte que vous surprenez dans le très bon sens du terme? Mais voilà, moi franchement, la première, je me suis fait avoir. Je vous ai vu arriver, votre petit look là, votre petite choré et tout. J'ai dit génial, il est trop sympa, Sam Sauvage. En fait, oui, il est trop sympa, Sam Sauvage, mais il est aussi très profond. Enfin, je dirais, il y a du monde là-dedans.
1: Il est pas dépressif, promis.
0: Non, c'est pas ça. Mais intelligent, vous écrivez divinement. Quand dans Roi du silence, vous racontez l'histoire alors de beaucoup de couples, mais là en l'occurrence, c'est l'histoire de vos parents et de votre papa qui se barre au moment de votre naissance. Vous avez des phrases géniales. Qu'on est...

0: Un roi du silence, ça vous évite la consultation de psy pour vous réconcilier avec votre père?
1: Bien sûr, et c'est pour ça qu'il y a autant de métaphores. Parce que,
0: il y a des princesses, des rois, tout ça. Mais
1: j'assume de dire que je me cache derrière ça. En fait, j'ai pas de problème à le dire, et je pense que le jour où je réussis à écrire une chanson avec des mots directs, comme je le fais souvent dans d'autres chansons, c'est que là, j'aurais vraiment guéri mon truc à l'intérieur de moi. Mais bon, on guérit pas souvent si vite qu'on veut. Et puis surtout, moi, j'ai même pas envie de guérir. Je me sens très bien comme ça aussi maintenant. Donc, je me suis un peu caché derrière ces métaphores-là. Et si je l'ai sorti, parce que c'est un peu une valeur personnelle, j'écris d'habitude plus sur les gens que sur moi. Là, je me suis dit que mon histoire, je pense que je suis pas le seul à l'avoir vécue. Je pense qu'elle parlerait à beaucoup de gens. Donc, c'est pour ça que je voulais un peu la glisser comme ça, en espérant que les gens la comprennent, la reçoivent, bien sûr. Ouais.
0: Alors, on parle de mots directs. Je ne t'aime plus, c'est suffisamment direct.
1: Ouais, là, pour le coup, j'avais pas besoin de psy. J'y suis allé franco.
0: On y va alors. Sam Sauvage, je ne t'aime plus, mesdames, messieurs. Désolé les psys, on peut pas tout avoir.
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0: Message reçu, Sam Sauvage est l'invité de Décibel. J'ose même pas vous demander pour qui elle était, si la personne a bien reçu le message. Non, c'est vrai. Non, mais hey, c'est hyper cruel.
1: Ouais, mais je pense que c'est mieux de le faire en chanson que de dire des mots pareils en face ou un truc du genre.
0: Puis
1: surtout, c'est plus facile de dire. Je trouve que dans la vie, c'est plus facile de dire je t'aime dans un gros mensonge que je ne t'aime plus dans une vérité bien brutale.
0: C'est pas
1: donc,
0: faux.
1: Dans un album, c'est mieux que dans une relation.
0: Comment vous bossez, Sam Sauvage, ce premier album? Il est né de vous uniquement ou bien vous êtes plusieurs? Est-ce que quelqu'un écrit avec vous, compose avec vous, produit avec vous?
1: Alors sur Mesdames, Messieurs, comme sur l'EP avant, l'album comme l'EP, moi j'ai fait auteur, compositeur, interprète dans sa totalité. C'est-à-dire que voilà, j'ai tout écrit tout seul, la musique aussi, le texte, et par contre l'interprétation également, pardon. Et après, par contre, pour la première fois, je me suis entouré d'arrangeurs. C'était une volonté de ma part, je voulais un peu ouvrir ma musique à d'autres horizons, notamment sur des titres comme Boulogne, Il pleut des femmes, Je ne t'aime plus, là qu'on a écouté tout à l'heure. Et en fait, j'ai rencontré des gens assez sympas pour le faire. Pierre Cheguillaume, Simon Kenéa, qui travaille notamment avec Zao de Sagazan, à Nantes, dans un studio. On a fait ça pendant tout l'été dernier. Et puis aussi David Enfrein, qui comment travailler sur Ne t'en fais pas pour elle, à la basse, un peu on l'a appelé le hooligan de la musique, et je trouvais ça hyper bien trouvé.
0: On va écouter d'ailleurs Ne t'en fais pas pour elle tout à l'heure. Donc voilà, on va se rendre compte de ce que le hooligan.
1: C'est ça, c'est un

0: avant, bah, je vais l'habiller d'une certaine manière. Et quand je me dis que le texte est un peu solennel, des choses comme ça, je vais le faire au piano. Et puis parfois, j'ai un riff de guitare, ou parfois j'ai juste un truc de
1: synthé.
0: Donc
1: vous êtes pianiste, guitariste?
0: En fait, j'aime bien dire que je fais un peu tout, mais pas très bien. je suis pas un grand soliste de guitare, je suis pas un grand pianiste du tout. Mais
1: ça vous permet de bosser et de composer.
0: C'est ça, ouais. Ça me permet en fait de composer. Et après, il y a des gens dont c'est le métier, par exemple, d'interpréter très bien les guitares, tout ça, à qui je confie ça de manière... naturel.
1: Mais d'accord, mais je comprends mieux aussi pourquoi vous êtes tellement chouette en interview, pourquoi aussi vous êtes tellement content de faire plein de dates. C'est parce qu'en fait, toute une partie du boulot est archi solitaire pour vous.
0: Ah oui, carrément. Moi, je suis content quand je m'entoure d'équipe après.
1: Je comprends mieux ça. Ouais, c'est ça. Mesdames, messieurs, est disponible. Vous l'avez compris, c'est un vrai coup de cœur pour toute l'équipe de Décibel. Et c'est très sympa d'être venu nous en parler.
0: Mais merci de m'avoir accueilli.
1: À la prochaine, Sam.
0: À bientôt. Merci pour tout.

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2: Bonjour.
3: Bienvenue dans Décibels. C'est la première fois que vous venez dans l'émission.
2: Et complètement, comment j'ai pu manquer ça, Décibels?
3: Voilà.
2: Il est en courant.
3: Exactement, en tout cas je suis ravie de passer ce petit moment ensemble à l'occasion donc de la sortie The Kiss the Beast. L'album commence par la chanson du même nom, un vrai générique de début comme on les aime.

chanson que vous allez écouter une fois et chanter 150 000 fois. Voilà, c'est le principe de ce Kiss the Beast. Alors, avant de se plonger dans l'album, Sébastien, j'avais envie qu'on fasse un peu les présentations, puisqu'on ne s'est jamais parlé ici, et dire que c'est super réjouissant d'avoir un artiste tel que vous dans l'émission, parce qu'en fait, il y a plein de portes d'entrée à votre travail. Il y a des gens qui ont pu vous découvrir sur la bande originale de Lost in Translation, le très beau film de Sofia Coppola en 2003, avec Fantino,

Votre ritournelle qu'on utilisait tout à l'heure en générique de bienvenue. Alors oui, elle date de l'album Politics en 2004, mais elle était aussi jouée merveilleusement à la cérémonie d'ouverture des Jeux Paralympiques Paris 2024.

0: genre de souvenir, ça, pour vous, cette cérémonie des JO?
1: Grand souvenir. Vraiment, c'était vraiment très impressionnant à faire. Déjà, j'étais très content qu'on m'invite, qu'on me propose de le faire. Je me suis dit, ah bah, vraiment, c'est sympa, quoi. Je me voyais finir au fond d'une cave tout seul. Et puis, en fait, non, on est venu me chercher et on m'a mis en plein soleil. Voilà. Non, en vrai, j'étais hyper content qu'on m'appelle pour faire ça. J'ai des grands souvenirs. Je leur...

0: Je l'ai dit souvent, mais j'adorais ce convoi qui venait me chercher à les maisons pour aller répéter sur place. Donc, avec des policiers, des motards qui ouvraient le chemin. Comme ça, Paris n'a jamais été aussi fluide.
1: C'est ça.
0: C'était journée porte ouverte, quoi.
1: À la Concorde en 5 minutes.
0: Et c'était génial de vivre Paris comme ça. En plus, en vrai, franchement, je veux dire, Paris sans embouteillage, c'était vraiment merveilleux. Donc ça, j'adorais ça. Surtout les enfants. Il y avait ce côté convoi présidentiel qu'on aimait beaucoup.
1: Ouais.
0: Et puis, j'ai adoré être sur la place de la Concorde comme ça, mais transformé. Moi, surtout que bon, c'était à la fin de l'été, il faisait hyper beau et le ciel bleu, cette ambiance de fin d'été et tout. D'habitude, déjà, j'adore ça, la fin de l'été. Mais là, en plus, avec cet événement-là, alors, c'était vraiment magique, quoi.
1: Ouais, côté patrimonial aussi, quand même, de se dire que oui, vous avez une carrière, on l'a dit, voilà, de 25 ans, forcément plein de bons moments. Vous avez voyagé partout dans le monde avec votre musique, mais là, cette chose-là de représenter la France, ça fait quelque chose à l'ego ou pas du musicien que vous êtes?
0: Ouais, quand même pas mal, je dois dire, c'est vrai. Et puis après, j'ai été fait chevalier des arts et des lettres, et je crois que c'est pour ça, j'ai l'impression, parce que c'était dans la foulée. Donc j'imagine que ça a eu une influence. Je sais pas, j'ai jamais su vraiment pourquoi j'avais été fait chevalier des arts et des lettres, mais ça, à mon avis, c'est pour ça. Et puis, c'est vrai que... Autant je suis complètement apolitique et puis j'ai un refus de l'autorité total, mais enfin, même si j'ai un super bon feeling avec la police, je me souviens notamment une fois à Cannes,
1: ouais.
0: J'avais été au jouet club de Cannes et moi j'achète beaucoup de cadeaux aux enfants. Enfin bon, je suis très bon.
1: Vous en avez à vous, puis j'imagine qu'il y en a en plus des enfants autour de vous.
0: Non,
1: vous
0: les gâtez. Là, c'était vraiment mes enfants,
1: enfants.
0: Les miens, ouais. Quoi. Et on avait tellement de sacs, donc on marchait un peu comme ça dans la rue. Et carrément, des policiers m'ont reconnu et nous ont aidé à porter les sacs de jouets jusqu'à l'appart. Donc j'étais là, ouais, super.
1: C'est classe.
0: Et donc, mais alors voilà, donc, mais enfin, en tout cas, c'est vrai que je me sens toujours un petit peu, c'est ce que je dis souvent, mais un peu renégat. J'ai l'impression de vivre tout seul dans ma cabane. Enfin, je vis pas dans une cabane et en plus je vis pas du tout seul. Mais c'est une impression que j'ai un peu comme ça. Donc là, le fait de participer à un truc un peu commun, de partager ça avec les gens qui habitent le même pays que moi, ça m'a fait hyper plaisir, carrément.
1: Sinon, j'ai une théorie pour la médaille. C'est peut-être pour l'Eurovision. Allez savoir. Moi, j'ai un souvenir ému de Sébastien Tellier, Eurovision 2008. Il entre sur scène en voiturette de golf. Moi, j'ai trouvé ça so chic, so French. Elle est encore dans ma playlist, cette chanson divine. Moi, j'ai trouvé extra.
0: Ah, c'est sympa. J'étais content avec cette chanson parce qu'en fait, on croit que derrière, ce sont des voix qui chantent comme des chœurs. Mais en fait, donc, les gens de l'Eurovision m'ont obligé à ce que ces espèces de chœurs qui arrivent derrière, choup, wap, ouais. Du choup, soient chantés en vrai. Mais en fait, non, moi, tout ça, ces sons-là, je les avais avec un synthé qui était le Roland RD700. Enfin, je veux pas être trop technique, mais, et j'avais, une fois, j'avais loué ce synthé pour un concert. Enfin, bon, bref. Et puis, j'étais tombé sur ce son-là qui est un son magique.
1: Ouais.
0: On appuie, on met quelques doigts et ça organise. Ça organise toute une chorale. Et j'avais adoré ce truc-là. Et je m'étais dit, mais un jour, je m'achèterai. Donc, je me le suis acheté. Et puis, en m'amusant avec à la maison, j'étais tombé sur cette chanson. Mais en fait, j'avais commencé, c'est rare d'ailleurs, dans une chanson, j'avais finalement, d'une certaine façon, commencé par les arrangements. Parce qu'en appuyant sur le synthé, ça faisait choupi-wapi-wapi-la. Et puis, par-dessus, j'avais inventé une petite mélodie et ça donnait divine, quoi.
1: Bah, moi, j'aimais beaucoup. Voilà. Donc, moi, pour ça, je vous aurais filé la médaille, que ce soit pour ça ou pour les JO. En tout cas, elle est là, la médaille de chevalier des arts et lettres. Bravo à vous, Sébastien.

0: c'est une chanson qui s'appelle Copycat. Copycat, c'est un, dans le meilleur des cas, un copieur. Dans le pire des cas, c'est-à-dire ce qui vous est arrivé, c'est une usurpation d'identité. Ce qu'il faut dire, c'est qu'en plus de tout ce que j'ai cité, vous êtes aussi hyper célèbre, pas que pour votre musique, mais aussi parce que vous êtes un des rares hommes à être une égérie Chanel. Donc vous êtes aussi beaucoup dans les magazines de mode, dans la presse, etc. Et donc vous avez atteint un degré de célébrité qui fait que quelqu'un s'est fait passer pour vous.
1: Mais complètement. Alors, bon, je l'ai appelé la chanson Copycat, mais pour moi, Copycat, c'est un serial killer qui imite les crimes d'un autre serial killer, j'imagine.
0: Ah, oui.
1: Mais en fait, la chanson, parce que j'allais pas l'appeler l'usurpateur, qui sonne moins bien que Copycat.
0: C'est pas faux.
1: Copycat, ça tape.
0: Ouais.
1: Bon, voilà, donc l'usurpateur, ça claque un peu moins, évidemment. Mais enfin, bon, oui, c'est ce monsieur qui a utilisé mon nom, en fait, il se faisait passer pour moi.
0: En utilisant votre look aussi, qui est très connu.
1: Avec le même look et tout, ouais. Pour aller en boîte gratuitement, des cocktails gratuits, des vêtements gratuits chez Chanel, des dîners en ville avec des grands patrons et tout ça. Et en fait, c'est marrant parce que... Enfin, c'est marrant, c'est pas du tout marrant, c'est absolument atroce, mais parce qu'en fait, il a volé donc mon nom, c'est ce que j'ai dit dans la chanson, mais aussi... Il a volé une vie que je ne mène pas, parce que moi je ne fais jamais de grands dîners en ville avec des grands patrons.
0: Ouais.
1: Je ne l'ai jamais fait. Et puis et quand je vais quand
0: c'était ça le pire
1: Chanel,
0: pour vous, c'est qu'il donnait une image de vous un peu cracra que vous n'êtes pas.
1: Mais complètement. Ouais. Son côté cracra. Ah ouais.
0: Ouais.
1: Non, puis, moi bon, il y a très très longtemps, c'est vrai que j'allais en boîte de nuit tous les soirs, mais encore une fois, moi j'y allais, je cherchais l'amour, je cherchais une petite amie, j'essayais. Voilà. Bon.
0: Comme tout le monde.
1: Et puis voilà. Et puis non, mais je trouve que ce que j'ai trouvé plus méprisable d'une certaine façon, c'est qu'il s'est fait ami avec des gens en se faisant passer pour moi. C'est-à-dire, il allait chez eux dans leur appart, ils dînaient ensemble, ils passaient des samedis après ensemble et tout. Et ça, je trouve ça, c'est bizarre, ça, quand même, de créer des fausses amitiés.
0: Oh. Non,
1: mais c'est vraiment un truc. Donc c'est ça qui m'a fait peur. Je me suis dit, pour faire ça, faut vraiment être quand même vachement dérangé, quoi. Donc et ça, le fait qu'il de me dire qu'il soit dérangé, ça m'a fait peur, parce qu'on sait pas à quoi s'attendre avec un mec qui est pas équilibré, quoi.
0: Oui, on veut pas qu'il se pointe, j'en sais rien, à l'école des enfants, un truc comme ça, ça fait super peur.
1: J'allais chercher
0: mes
1: enfants.
0: Fini.
1: Je montrais mon passeport. Ah, c'est fini, ouais.
0: Ouais,
1: heureusement, ouais. J'ai appelé la police et tout le bazar, quoi, je veux dire, quoi.
0: La beauté, des belles chansons, vous allez en trouver plein sur Kiss the Beast. Et puis, vous allez vous rendre compte que Sébastien Tellier utilise sa propre voix vraiment comme un instrument. Donc là, sur Copycat, voilà, vous avez entendu un certain traitement de sa voix. Sur d'autres chansons, c'est au contraire hyper simple. Et puis, sur Refresh, alors là, c'est incroyable.

0: c'est vous là?
1: Là, c'est moi. Alors, c'est ma voix déjà superposée. J'en ai fait beaucoup des prises.
0: Ouais.
1: Celle-là, j'ai bien dû superposer au moins une dizaine de fois ma voix. Et puis aussi, c'est ce que j'ai dit à Sébastien, parce que c'est encore Oscar Holter et Sébastien en duo qui produisent le morceau. Enfin, celle-là, quand même, la maquette, parce que je maquette tout avant de passer en production.
0: Donc, vous avez votre studio,
1: je fais mon studio, là, je prépare tout. Donc là, c'était quand même très proche. Enfin, je veux pas retirer de leur talent. Enfin, il se trouve que c'était très proche. Ouais. Mais par contre, j'avais, dans mon ordinateur, j'avais un truc qui permettait de faire une voix synthétique qui ressemble beaucoup à celle-là. Mais c'est-à-dire, c'est une voix synthétique, mais dans laquelle on peut pas entrer de parole. Donc ça vient. Et après, donc j'écris le texte, mais il fallait recréer la même voix que cet ordinateur, mais avec du texte. Et donc on a Sébastien qui s'y est collé. Et il a passé pas mal de temps à recréer exactement ce grain-là. Et c'est ce que je dis souvent, mais j'aime bien le dire parce que, en fait, c'est quand mon fils est né. Donc dans le 17e à Paris, et il est sorti, et là il a poussé un cri. Mais moi j'imaginais que les nourrissons, enfin les nouveau-nés, ça pleurait, mais en fait non, il a crié, et donc il a fait comme ça, et c'était je voulais ce grain là en fait, ce cri, parce que c'était pas juste un cri de bébé, c'était pour moi c'était je veux dire la naissance de l'humanité,
0: la vie.
1: Mais limite je pense que ça, même les dinosaures faisaient presque le même son, il y avait ce truc là presque irréel ou tellement réel que ça en devient fou.
0: Primal
1: scream, comme le groupe.
0: C'est ça,
1: correctement. Non, c'est ça en plus, ouais. Et donc je voulais vraiment retrouver ça pour refresh, cette espèce de truc, parce que refresh, ok, c'est ma propre renaissance, bon voilà, mais c'est aussi ce fait que la vie se perpétue, et donc j'avais très envie de faire ça, et ça nous a pris des semaines et des semaines de bien restituer ce côté un peu rauque du cri, quoi.
0: Et à côté de ça, il y a des chansons comme Un dimanche en famille, où là, c'est juste, c'est votre voix, c'est vous.
1: C'est...

0: Donc parfois vous poussez très très loin le traitement de la voix et parfois c'est vraiment très proche du naturel. Ça aussi c'est une liberté que vous vous donnez maintenant de traiter votre voix vraiment comme un instrument.
1: Oui, voilà, complètement, parce que aussi, c'est que la musique, c'est un monde très vaste. Il y a plein de trucs formidables. Il y a plein de basses différentes, il y a plein de synthés différents, il y a plein de trucs différents. Je sais pas, il y a de la chorale, il y a du tam-tam, il y a de l'afrobeat, il y a du rap, il y a de la pop. Enfin, c'est fou, mais c'est presque, je sais pas si on peut dire que c'est infini, mais c'est quasiment, les plaisirs de la musique sont quasiment infinis. Et donc, moi, comme j'adore tout ça, j'essaye de tout mettre, en fait. Sans non plus que ça fasse fourre-tout, quand même. Mais je pourrais pas. Je me sentirais enfermé si j'allais que dans un seul truc et tout ça. J'ai envie de tout essayer, mais un petit peu comme dans la vie. Enfin, quoi que je dis ça, c'est pas vrai, parce que... Enfin, j'aimerais bien, par exemple, essayer de vivre dans toutes les villes. Un petit peu à San Francisco, un petit peu à New York, un petit peu à Tokyo, tout ça. Mais je le fais pas, en fait. Ça fait depuis toute ma vie d'adulte, j'habite à Paris. Donc, je veux pas mentir aux gens. Mais c'est vrai que j'ai ce côté gargantuesque de vouloir... Ouais. J'ai envie de tout, quoi.
0: Et pour la musique, un des grands plaisirs aussi, c'est d'inviter des artistes qu'on admire sur ses chansons. Pareil, on n'ose pas forcément les inviter à dîner à la maison à Paris, mais sur un album, on les invite. Et sur votre chanson Thrill of the Night, il y a la guitare de Nile Rodgers, qu'on connaît bien évidemment, de Chic. Et il y a une voix qu'on découvre, c'est celle d'une chanteuse américaine qui s'appelle Slater.

0: Jeff ne bosse qu'avec deux Français, vous et Sheila.
1: Il a bossé avec les Daft Punk.
0: Ah oui, ouais, ouais. Ah, mais ils comptent pour des Français, les Daft Punk, c'est la classe international.
1: Ils sont tellement, okay, mais ils sont archi français.
0: Trois Français alors, Daft Punk, Sheila, Sébastien Tellier.
1: oui, bah, je suis très content qu'on ait pu travailler ensemble. C'est vraiment un mec que j'admire profondément, c'est un immense musicien, c'est vraiment un génie de la musique. Et justement, quand je parlais tout à l'heure de non-réflexion, c'est ça qui est formidable, c'est de travailler toute sa vie d'un instrument, en l'occurrence, lui, c'est la guitare, et que ça semble facile. Lui, on a l'impression qu'il fait ça, mais comme il respire, enfin,
0: oui. Je veux dire, c'est... Oui, il n'y a pas de douleur, il est très fluide.
1: Il n'en fait pas des caisses, ouais. On a l'impression que c'est... Et c'est vraiment, mais ça, c'est vraiment à l'américaine, que le résultat semble vraiment des plus naturels. Et ça, j'adore chez lui. Et puis, j'adore parler de lui, parce que, aussi, c'est ce que je dis souvent, mais c'est tellement vrai, il est extrêmement sympa. Alors que souvent, on imagine les stars américaines, en plus, moi, il y en a un paquet de stars américaines que j'ai un petit peu côtoyées, qui me faisaient carrément peur. Pas du tout. Il est sympa, comme je le dis tout le temps, il retient le prénom de tout le monde, il demande des nouvelles de la famille, il est humble, il est super cool. De lui émane un truc genre super sweet, il est vraiment merveilleux, quoi.
0: Je pense qu'il est très très heureux de faire de la musique. Vous parliez tout à l'heure d'amour de la musique et d'envie de bouffer toute la musique et de goûter toute la musique. Je pense que vous avez ça en commun, sans doute.
1: Alors lui, oui, parce qu'une fois j'avais fait une vidéo avec lui, enfin on avait été interviewé ensemble à Los Angeles, donc le principe c'est on se baladait en voiture dans les hills, et puis on discutait pendant cette sorte de balade en voiture, et là, donc je connais tous ses hits, les albums de Chic, évidemment j'écoutais 15 millions de fois et tout, mais là en plus je me suis aperçu qu'il avait fait plein de musique pour le cinéma, tout ça, j'étais bon, c'est dingue, enfin, j'en revenais pas, mais un nombre de trucs incroyables de tout ce qu'il a fait, je pense vraiment aussi... Parce que maintenant, je veux dire, il est plus, c'est pas un petit jeune, quoi. Et donc, mais il continue, il est en tournée. J'avais été le voir il y a pas très longtemps, au Zénith à Paris, et c'était génial parce que donc moi et ma femme, ils nous avaient invités, mais on avait eu le droit de regarder le concert, mais dans les coulisses, mais juste au bord de la scène, sur le côté, quoi. Donc j'avais pu bien l'observer de pas très loin, et je le voyais mais prendre plaisir, mais c'était dingue. On a l'impression que c'était la première fois qu'il faisait de la scène carrément. Sautillait, il souriait, c'était dément, quoi.
0: En parlant de plaisir, je voulais vous remercier Sébastien Tellier, parce que sur Kiss the Beast, il y a des surprises, et c'est pas si commun aujourd'hui d'être surpris en plein milieu d'une chanson. Je pense par exemple à Lou, qui est une chanson vraiment pleine de surprises, puisqu'on commence sur une petite guitare flamenco, un petit voyage linguistique en Espagne. Après il se passe ça, et puis après il se passe encore autre chose.
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0: mentir, la première fois que je l'ai écouté, à ce moment-là, j'ai fait parce que vraiment, j'étais surprise et contente. Est-ce que vous aussi en studio, quand vous faites une cascade de la sorte, vous vous dites
1: Ouais, j'étais très content. En fait, le principe de Loup, c'est une chanson où c'est un loup qui se déguise en chien pour commettre un peu ses petits méfaits et tout et tout. Et donc, je voulais que ça soit ça. Je voulais que ce côté un peu espagnol, ce loup qui se déguise en chien, qui essaye de bien présenter avec une certaine classe et tout. Ça. Mais parfois, il redevient loup, quoi. C'est plus fort que lui. C'est pour ça qu'on passe de ce côté un petit peu, on va dire, jazzy espagnol à des côtés crazy funk, appelons ça comme ça. Et pour moi, c'était important comme ça que tout d'un coup c'est le naturel revient au galop, comme on dit, enfin j'aime pas trop utiliser l'expression, mais voilà, c'est
0: là, voilà.
1: Et donc c'était ça que je voulais, quoi, que tout d'un coup paf, le pot, comme si il pleuvait, que son déguisement disparaissait un peu et que ça y est, on voyait que c'était un loup qui se sentait tout nu, qui c'était l'urgence, la catastrophe, quoi.
0: C'est ça que j'adore chez Sébastien Tellier, c'est qu'on se dit quand même il y a du monde et là-haut, et non mais si, et je vous imagine, vous êtes tout seul en studio au départ, tenter des trucs. Vous vous parlez à voix haute ?
1: Oui.
0: Alors, j'en étais sûr.
1: Alors, c'est vrai qu'il faudrait. J'aimerais pas être filmé seul au studio.
0: Ah.
1: Enfin, si je me sentais filmé, bien sûr, j'essaierais de bien me comporter. Mais me sachant non filmé, c'est vrai que je me mets dans une sorte d'état de transe quand même. Hein. C'est-à-dire, au début, non, j'arrive plutôt tranquille. J'allume le matériel. Voilà, il faut le temps. Moi, j'adore les vieux synthés, donc le temps que ça chauffe et tout. Voilà.
0: Ouais.
1: Et puis même après le temps que ça charge, machin. Et puis au fur et à mesure, c'est vrai que je suis là. Ça monte un peu. Et après, c'est vrai que je me comporte un peu comme une bête dans le studio, parce que si je compte beaucoup sur le chaos pour créer, parce que je pense que parfois la musique, c'est comme si la musique préexistait déjà. Il y a 88 touches sur le piano, donc tout existe un peu à l'avance, mais pour aller les chercher, ces notes là il faut se mettre dans des états pas possibles. Et puis même certaines mélodies, c'est pas qu'intellectuel, il y a un truc physique aussi. Il faut se mettre dans un état pour se dépasser. On se dépasse pas que psychologiquement, il y a un truc physique aussi, c'est de mettre dans certaines postures, ou justement d'avoir tellement essayé de trouver un truc qu'on est épuisé, c'est justement enfin quand l'épuisement il arrive qu'on trouve le truc. Donc il y a toute une série de trucs, et c'est vrai que si on me filmait en studio tout ça, je pense que j'aurais l'air d'un bombardeau. Enfin déjà que c'est pas loin, mais effectivement. Mais ce qu'il y a, c'est que j'adore cette solitude, parce que en studio aussi, c'est que c'est comme si j'étais face au miroir aussi. Je peux pas me mentir à moi-même. Et donc il y a ce truc là. En fait, c'est des grands moments de vérité pour moi. J'ai vraiment rendez-vous avec moi-même quand je suis tout seul en studio.

0: avoir un look de chanteur de hard rock ou de bûcheron canadien et prenez une masculinité plus douce.
1: Ben oui, c'est très important pour moi.
0: Ben oui.
1: D'être doux. Ben déjà, je pense plus. Parce que avant, on valorisait, même dans le cinéma, tout ça, on valorisait un peu les brutes ou même pas forcément des ordures, mais un peu des... Où je me souviens de cette série, L'homme qui tombe à pic. Bon, le mec, il est un peu rentre-dedans, il a un gros 4x4, il passe à travers des cercles de feu, enfin, des trucs un peu comme ça.
0: Et il pleure pas.
1: C'est-à-dire que maintenant, c'est plus pareil. Et on s'est rendu compte qu'en fait, ce mâle dominant, ce mâle alpha, il était un peu relou, quoi. Hein, et puis, il embêtait un peu tout le monde. Il prend trop de place, il gêne, il parle fort au resto, il roule vite sur l'autoroute. Enfin, il est pénible, ce mec. Donc, on n'en veut plus de ce mec. Il est trop pénible, trop nuisible. Donc, il faut bien inventer un autre style, finalement. Un autre style de perfection, parce que bah, quand même, il peut y avoir éventuellement quand même encore dans les séries ou dans les films des hommes. Alors, comment ils vont être, ces hommes?
0: On accepte de les voir.
1: On accepte quand même de les voir. Et donc, bah, il faut bien les définir, les redéfinir un petit peu. Mais c'est vrai que maintenant, il y a beaucoup de séries ou de films où l'homme, dans ce film, dans ces séries, c'est un chouette mec.
0: Ouais.
1: C'est pas un mec qui vient là pour tout défoncer. C'est des mecs bien, quoi, coolos, quoi. Et donc, c'est ça. C'est juste ça. Donc, moi, j'imaginais, voilà, l'homme du futur, ou mais un futur proche. Hein. Et,
0: oui, bah, ne faites pas attendre trop longtemps.
1: oui, voilà.
0: Le plus proche possible.
1: Et, voilà. Mais après, il faut pas non plus... Enfin, tout ça, naïf de cœur, tendre et rêveur, ok. Mais il faut pas non plus être mielleux, au gnangnang, machin. Il faut... C'est juste qu'il faut que ça soit sweet, quoi, tout ça. Voilà.
0: Sébastien Tellier, après vous avoir remercié pour cet album et souhaité une très belle tournée, qu'est-ce qu'on peut vous souhaiter pour la suite ?
1: Souhaiter pour la suite, je pense qu'il faudrait quand même inventer une sorte de médicament où on puisse manger autant qu'on veut sans grossir. Ce serait vraiment mon rêve.
0: Ça, c'est cool.
1: Enfin, moi, c'est ce que je fais, mais je me le permets que l'été. J'essaye de faire que des repas de suite avec frites. Enfin, à part le petit déjeuner. Et l'été, alors c'est pas l'été dernier, mais l'été d'avant, j'avais réussi à faire 17 repas de suite avec frites.
0: Ouais.
1: Et puis après, malheureusement, bah non, c'est la fin des vacances, c'est dur.
0: Si vous vous présentez au présidentiel, je vote pour vous, j'adore ce programme. Sébastien Tellier était dans Décibel. Merci beaucoup Sébastien.
1: Merci à vous.
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3: Bonjour à toutes et à tous. J'espère que vous allez bien, que vous avez passé un bon week-end, que ce soit en vacances, au travail ou à la maison. C'est reparti pour une nouvelle semaine des meilleurs moments au taquet avec Valérie Damido et Eric Bastien. Ce lundi, il sera question d'une échelle à monter les blancs en neige. Oui, oui, vous avez bien entendu. D'un serpent qui sort des toilettes. Là aussi, vous avez bien entendu. Et de plein d'autres choses. Ça démarre juste après Blondie, Call Me sur votre radio ici.
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0: Vous écoutez ici Call Me Blondie. Celles et ceux que nous appelons maintenant, c'est Valérie Damidot et Eric Bastien, et nos deux candidats, Kevin d'ici Périgord et Catherine d'ici La Rochelle, qui tous les deux évoquent leur rencontre avec leurs conjoints respectifs, ce qui a encore une fois inspiré des bons mots à Eric et qui ont laissé de marbre toute l'équipe de Taquet sur votre radio ici.
1: Alors, Kevin, il paraît que tu as rencontré ta femme, mais alors, c'est un petit peu comment... La rencontre avec ta femme, c'est un petit peu comme dans un film. Ça m'a fait penser à Back to the Future, là. Back from the Future, là, je sais pas quoi. Est-ce que tu te rappelles comment se sont rencontrés le père et la mère du héros ?
2: Non.
1: Eh ben, comme toi.
3: Ah oui ?
1: Eh oui, parce que la rencontre avec Anaïs, eh ben, ça s'est fait à la sortie du collège, parce que la mère d'Anaïs n'a pas vu Kevin qui était en vélo, il l'a renversé. Et puis, Kevin, il s'est retrouvé sur le capot. Et voilà, et après Anaïs, évidemment, elle est venue pour prendre de ses nouvelles, pauvre et
3: tout. Écoutez, c'est un coup de foudre renversant, comme qui dirait. Y a pas de... Voilà. Non,
1: bah,
3: oui.
1: Bah, c'est ça qu'on a Mathieu avec nous, qui débarque un peu dans l'émission.
3: Il découvre l'humour, voilà.
1: Il découvre les vannes de merde et il est gêné, comme tous les techniciens de Radio France qui passent par cette émission. Alors, si tu n'as pas vu Retour à le futur, je t'engage à voir Retour à le futur. C'est exactement l'histoire avec ta femme. Alors, Kevin, on va essayer de gagner des points avec la question à choix multiple. Je te pose la question, je te fais des propositions et à mon top chrono, tu as 10 secondes pour répondre. Alors, la question est la suivante. Qui est Harald V ? Un super-héros Marvel, le roi de Norvège, un moteur de recherche Google... Un viking en télétravail. Top chrono, 10 secondes. Qui est ?
2: Je dirais le deuxième, en roi de...
1: Le roi Norvège ?
2: Ouais.
1: Eh bien, il s'agit... d'une bonne réponse.
3: Bravo.
1: Harald est le roi de Norvège depuis 1991. Alors, il paraît qu'il est sympa, qu'il est progressiste. Voilà. Il est pas mal. Il fait beaucoup pour les droits de la communauté LGBTQ et l'immigration. Donc, on croit en Harald V. Voilà, 4 points pour Kevin qui vient de marquer 3 points de plus.
3: Exactement. Catherine qui, pour l'instant, n'a que 2 points. Mais voilà, elle arrive tranquillement. Notre Catherine qui habite à Châteauneuf-sur-Charente, dans les Charentes, avec ici La Rochelle. Comment va Alfred ?
4: Super, c'est un chat adorable.
3: C'est vrai qu'on n'avait pas parlé de ton chat, le petit Alfred qui t'accompagne.
1: Non, moi c'est mon chien qui s'appelle Alfred.
3: Eh oui, pour ça que je fais ça, voilà, un beau
4: Alfred,
3: prénom.
4: Ouais, super.
3: Bon, alors toi tu aimes bien voyager.
4: Oui.
3: Notamment les croisières. T'es une adepte des croisières ?
4: Ah oui. Jusqu'au Covid, depuis le Covid, on n'en a pas fait. Mais on en a fait une
3: douzaine,
4: quoi.
3: Ah oui. J'adore. Comment s'appelle la nana dedans ? Julie McCoy, voilà. Vous souvenez de Julie McCoy ?
4: Non.
3: Elle a croisé, elle s'amuse.
4: Si. À la musique, j'entends.
3: Mais oui, tout comme en stomping, bien sûr.
4: Voilà.
3: Bon, t'as été où avec tes bateaux ? T'as été jusqu'où ?
4: J'ai fait la Méditerranée, forcément, plus près, la mer Noire, l'Adriatique, la mer d'Oman, les Caraïbes.
3: Les Caraïbes, waouh.
4: Voilà.
3: Bah, écoute, t'as bien voyagé, hein. Bravo. Chouette, les bateaux. Et puis on va se parler quand même de ta rencontre aussi avec ton chéri, parce qu'on l'a évoqué justement avec Kevin. Toi, vous vous êtes rencontrés un peu dans l'esprit du petit Nicolas. Je rappelle que tu es prof à la retraite et tu as rencontré Laurent à l'école.
4: En fait, je l'ai rencontré à l'école parce que nos enfants, à l'époque, étaient petits, allaient ensemble à la maternelle.
3: D'accord. Et ça vous a rapproché.
4: Eh ben oui.
3: Trop chou.
4: Eh ben oui.
3: 35 ans que vous êtes ensemble, mariés depuis 1994. 31 ans de mariage, c'est les noces de quoi ? 31 ans de mariage ?
4: J'en sais rien du tout.
3: Eh bien, c'est le basane, qui est un cuir très résistant. Voilà, si vous voulez tout savoir. Bravo, hein, 31 ans de mariage, c'est top. Hein. Voici ta question pour 3 points. Avec, puisque tu as été en contact avec les enfants tout au long de ta vie, un dessin animé. Dans les alphabets cadets, où le ciel est
1: toujours bleu. Dans les Alpes avec Annette. Alors je ne connais pas.
3: Mais moi non plus, les Alpes avec Annette, je ne sais pas. Parmi ces 4 cols des Alpes, lequel est le plus haut ? Je te fais des propositions. Le col du Galibier, le col de l'Iseran, le col de la Madeleine, ou bien le col Pelletarte. Vous voyez, ambiance disco au sommet. Top chrono ! 5 secondes.
4: Je dirais Galibier, parce que je connais que celui-là.
3: Ouais. Parmi les 4 cols des Alpes, celui qui est le plus haut, avec 2764 mètres, c'est... Le col de l'Iseran, c'est le plus haut col routier des Alpes qui devance largement le Galibier et celui de la Madeleine qui fait à peine 2000 mètres. Sommet mythique pour les cyclistes. Désolé Catherine.

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1: En tournée à partir de mars 2027, Patrick Fiori sera à Narbonne, Nantes, Limoges et ailleurs. Le chant est libre dans la playlist de votre radio ici. Êtes-vous du genre bavard? C'est le cas de Corinne, d'ici Paris-Île-de-France, qui raconte à Valérie Damido et Eric Bastien que cela lui a posé un petit problème une fois en voiture. Alors j'avoue que ça m'est déjà arrivé aussi. Quant à Jérôme, d'ici Pays d'Auvergne, il est un peu tête en l'air et lui aussi, il a une histoire de voiture à partager avec nous.
2: Ma petite Coco, elle a un petit côté Pierre Richard. On adore ce petit côté Pierre Richard. Une fois, pour aller à une réunion avec des collègues à 60 km de son bureau, elle prend une voiture de service. Voilà. Alors les filles, ça papote, on est tous des filles, on connaît hein, les filles, comme on sait, blablabla, blablabla. Bla. Et du coup, elles oublient de tourner, elles sont paumées. Alors, qu'est-ce qu'il vous est arrivé du coup hein?
3: Alors du coup, on est arrivé en retard, très en retard à une réunion de service qu'on avait ce jour-là. Et puis, ben voilà, on a perdu, on a papoté dans la voiture, on a raté la route. On papotait, puis voilà. Et puis après, on a fait un grand détour pour retrouver nos pas.
2: Bravo.
3: Retomber sur nos pas et puis reprendre la bonne route. Et puis, on est arrivé en retard.
2: Bravo. T'étais bavarde à l'école, déjà?
3: Comment?
2: T'étais bavarde déjà à l'école?
3: Ah oui. Le maître d'école m'appelait la girouette.
2: Oh my God.
4: Girouette.
3: Parce que j'avais toujours la tête tournée derrière moi, discuter avec mes camarades derrière.
2: Alors, il est temps de marquer des points, ma Coco. Là, c'est 5 points. Tu peux marquer 5 points d'un coup.
3: Oui.
2: Alors, écoute. Comment s'appelle la plateforme nationale d'admission post-bac mise à disposition des lycéens pour formuler leurs vœux d'orientation? Comment s'appelle la plateforme nationale? Attends avant de répondre, attends mon top chrono, réfléchis, t'emballe pas, écoute.
4: Respire.
3: Non.
2: Comment s'appelle la plateforme nationale d'admission post-bac mise à disposition des lycéens pour formuler leurs vœux d'orientation? Top chrono, 10 secondes.
3: Formuler leurs vœux d'orientation, c'est ça? C'est pas Parcoursup?
2: Eh bien oui, bravo. C'est Parcoursup. Et d'ailleurs, alors, il faut savoir que Parcoursup, la session s'ouvre demain 17 décembre. Bah d'ailleurs, c'est aujourd'hui.
4: C'est demain
2: que ça démarre Parcoursup. Voilà, tes 5 premiers points sont marqués.
4: Bien, Jérôme, donc on a 7 points, hein. on est remonté là, c'était pas prévu, mais là du coup on est content d'avoir ces 7 points. Gros point commun bien sûr avec Corinne. Alors il a été cuisinier, je vous l'ai dit, hein, quand il a démarré. Pour son apprentissage, on t'a fait un petit bizutage. Le chef du restaurant t'a demandé d'aller chercher dans les autres restos une échelle à monter les blancs. En neige. Qu'est-ce que t'as fait?
5: Alors, ils m'ont promené dans la ville où c'était une ville de cure, hein, c'était le Guyon.
4: Ouais.
5: Et ils m'ont promené dans tous les restaurants, de façon où j'étais passé avant, pour justement m'envoyer dans d'autres restaurants.
4: Donc,
5: j'ai passé la matinée
4: à chercher une échelle pour monter les blancs en neige, oui, bien sûr.
5: Voilà.
4: Ils sont un peu foutus de toi, quoi.
5: Des Chinois, des trucs comme ça. Mmh. Je me suis dit, pourquoi pas.
4: Oui.
5: Et puis, j'ai vite compris, quoi.
4: Tout le monde arrive de tomber zutage. Alors, d'autres petites plantades, hein, au gourd de Tazna, qui est un lac d'un volcan. Ton ami Patricia a laissé les clés sur le contact. Bon, vous sortez de la voiture. Au bout d'un moment, la voiture se referme automatiquement. Pas de chance. Évidemment, avec les clés à l'intérieur. Mais Jérôme a toujours le double. Sauf que Patricia est maladroite. Et le double était où?
5: Dans la boîte à gants.
4: Donc, pas de clé? Comment vous avez fait? Vous êtes resté en pleine forêt?
5: On a appelé quelqu'un, et puis il faisait vachement de tutos. Donc, grâce à un tuto et du scotch, on a réussi à descendre un peu la vitre et
4: Il t'en arrive des choses, toi, il t'en arrive. Allez, Jérôme, on reste concentré avec cette question cash qui arrive et elle vaut 5 points. Voici ta question. Et elle concerne Coluche. Dans son célèbre sketch sur la lessive, parce que Coluche a fait un sketch sur la lessive, de quelle marque l'avant encore plus blanc que blanc, Coluche se moquait-il? Top chrono, 10 secondes. La marque de la lessive. Cette lessive. Comment tu dis?
5: Extra.
2: Je comprends mal.
4: Non, mais c'est pas ça. Et non, la nouvelle lessive l'avait encore plus blanc que blanc. Souvenez-vous, c'était le nouvel Homo.
6: C'est le nouvel Homo. Oh, le nouvel Homo, oui. Il a encore plus blanc. Parce que l'ancien Homo, il avait blanc, vous voulez, mais enfin, valait mieux changer. Ouais, le nouveau, vraiment, il lave encore plus blanc.
4: Voilà, c'était alors, le nouvel Homo. Je suis désolé, je ne sais pas ce que tu nous as dit, mais ce n'était pas la bonne réponse, Jérôme.

Lisa Stanfield, All Around the World. Ne bougez surtout pas, dans un instant, c'est votre agenda de l'été pour vous proposer des idées de sortie ou d'activités dans votre région et pas forcément besoin d'être en vacances. Ensuite, Alain Bachung pour la musique, puis Valérie Damido et Eric Bachung.

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1: Soyez les bienvenus si vous nous rejoignez. Une pensée pour vous qui subissez les incendies en Gironde, Landes, Le Var, mais pas seulement. Nous pensons également à nos collègues d'ici Gironde, d'ici Gascogne et d'ici Provence, par exemple, qui vous accompagnent pendant cette période. Les meilleurs moments d'Au Taquet avec Valérie Damido et Eric Bastien, c'est tout l'été à l'heure du déjeuner. Nous les retrouvons dans moins de 3 minutes. Le temps d'écouter Alain Bachung, Joséphine sur votre radio ici.

0: Osez Joséphine, Alain Bachung sur votre radio ici. Alors cette saison, dans Otaka, il y avait chaque jour une question musicale. Et cette fois-ci, c'était Patrick d'Issimène et Isabelle d'Isidro Mardèche qui devaient relever le défi. Enfin, Isabelle a été un peu beaucoup aidée. Et vous, saurez-vous trouver la bonne réponse? Écoutez bien.
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1: Voilà. Alors, Patrick, tu as un. Isabelle, tu as un. Patrick, tu aimes le sport automobile?
3: Oui.
1: Alors, il paraît que... Bon, alors déjà, tu habites près du circuit des 24 heures du Mans. J'imagine que tu y vas souvent?
4: Le Mans 66.
3: Souvent, non, parce que c'est quand même un budget. Donc, mais dès que j'ai l'occasion, j'y vais.
1: Et tu as, il paraît, tous les permis. Voiture, moto, camion.
3: Voilà.
1: Donc, tu sais tout conduire?
3: Sauf le super lourd.
1: Sauf le quoi?
3: Le super lourd.
1: Qu'est-ce que c'est que ça?
3: C'est-à-dire les tracteurs avec les remorques.
1: Ah, oh bah ça doit pas être dur. Quand on conduit un gros camion, je dois pas un tracteur, ça doit pas être voilà.
3: C'est plus les manœuvres.
1: Oui, c'est plus les manœuvres, mais bon. Alors, tu demanderas des conseils à Zaza, elle conduit un bus. Elle doit bien savoir, tiens.
3: Elle est-ce que c'est un bus articulé ou est-ce que c'est un bus normal?
1: Ah bah je sais pas, Zaza, c'est quoi?
5: Les deux. Je peux conduire les deux. Très très souvent, ce sont des classiques, mais parfois les articulés, ouais, ça nous arrive.
1: Je sens d'accord. Qu'il va y avoir de l'échange de téléphone pour
2: une
1: conduire,
2: faille de bus, là.
1: Pour conduire des, pour échanger des véhicules. Alors, non seulement tu aimes le sport automobile, tu collectionnes les petites voitures, coccinelles, combi Volkswagen, etc. C'est ça?
3: Voilà.
1: Hop, hop, hop. Et t'as un vrai combi Volkswagen avec lequel t'as été au rassemblement de combi au Mans dans les années 80.
3: Voilà.
1: Oh, quelle couleur?
3: Il était blanc.
1: Bah voilà, et ben on adore les combis.
2: On l'adore.
1: Alors, mon petit chat.
2: Surtout pour aller au ski. Bah les combis.
3: Ah, c'est pratique aussi.
2: Bah c'est vrai. Écoutez, c'est
1: je
2: vrai.
1: Demande pardon au syndicat des techniciens.
2: Oui,
1: alors, c'est le quiz musical. Donc je sais que tu aimes bien les chansons des années 80. Et ben là, écoute, on va faire le jeu de l'intro. On va te mettre l'intro d'une chanson. Et à mon top chrono, tu devras me dire attention pour marquer les deux points. L'interprète de la chanson et le titre de la chanson. Ok?
3: C'est pas gagné.
1: Ah si, c'est gagné, c'est très facile. Écoute bien l'intro.
3: Ouais.

0: chante et c'est quoi le titre?
1: Je les revois à Montréal.
0: Et c'est qui chante?
1: Charles Bois.
0: Ouais.
2: Ouais.
0: Magnifique.
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1: J'ai eu de la chance.
0: Ouais.
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0: On adore Charles.
2: Oh, on adore Isabelle, Isabelle qui aime manger, Isabelle qui nous emmène au restaurant. Alors juste avant de jouer, un mot sur les brioches, parce qu'il paraît qu'on est spécialiste de la brioche.
4: Alors je commence à les maîtriser.
2: Ouais.
0: Ah.
4: Mais non, les premières c'était une catastrophe.
2: Elle s'est essayée à la brioche pendant les confinements et les Covid. Elle a fait des trucs immangeables et dégueulasses.
0: Attends Isabelle, c'est très très dur les brioches.
2: Non mais c'est dur. Et là t'es devenue une spécialiste de la brioche au mascarpone.
4: Ouais. J'ai trouvé cette recette-là et elle plaît pas mal.
2: Et en plus, tu dis que c'est le secret pour faire avaler des légumes aux enfants avec le mascarpone.
0: Bah oui.
2: C'est une bonne astuce, ça, mon Isabelle. Bon, allez, on va jouer parce que tu sais, voilà, nous, on a envie vite de marquer les points et de montrer à quel point nous sommes des winners.
0: Surtout que la maille est en tête avec 3 points.
2: Oui, écoutez, vous allez voir ce qui va se passer dans un instant. Isabelle connaît parfaitement la chanson. Elle va reconnaître cette intro. Tu devras me donner à la fois le nom de l'artiste ou des artistes et le titre de la chanson. Oui, c'est la kebab salade tomate oignon. C'est la totale. On demande.

0: remerciera
1: hein.
0: L'ado à côté de toi qui a chasamé.
1: Je sais pas si c'est Elliot ou Robin, mais bravo.
2: Merci Robin.
0: Merci Romain de chasamer la radio.
2: Bravo.
0: Allez, heureusement que l'appli Shazam existe.
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0: Le prochain rêve dans la playlist d'ici, le tout nouveau duo de Grand Corps Malade avec Stilto. Faisons connaissance maintenant d'Isabelle d'ici La Rochelle qui a une petite habitude en se levant et d'Olivier d'ici Alsace qui ronfle comme il l'explique à Valérie Damido et Eric Bastien sur votre radio ici.
1: On va faire un petit panel de ce qu'est Isabelle. Écoutez bien. Alors Isabelle, il paraît que tu te lèves toujours du pied droit parce que t'es superstitieuse.
2: Ouais, c'est vrai.
1: C'est-à-dire ?
2: Je me recouche, quand si je mets le pied gauche d'abord, je me recouche et hop, je recommence.
1: Ah ouais, ouais. Parce que quand tu te lèves du pied gauche, t'as remarqué qu'il t'arrivait des trucs pas cool ou ?
2: Ouais, parce qu'il m'arrive des trucs pas cool et je suis de mauvaise humeur et voilà.
1: D'accord, ok, très bien, ok. Alors, en même temps, ça va avec ton petit défaut, il paraît que t'as un sale caractère.
2: Ouais. Alors ça, on me le dit à la maison. Mais mes collègues, elles me le disent pas.
1: Ah, bah voilà. C'est peut-être le problème, c'est peut-être la maison. Alors, c'est peut-être Titi le problème, hein.
2: Parce que Titi, il écoute la radio.
1: Alors, Titi, comme ça, ta femme, elle est de mauvaise humeur? Elle a un sale caractère?
2: Je t'aime, mon chéri.
1: C'est beau, ça. Mais oui, c'est beau. Combien d'années que vous êtes ensemble?
2: Ça fait 26 ans qu'on est mariés.
1: Oh, et elle lui dit toujours « Je t'aime, comme c'est beau, mon
3: c'est
1: Dieu,
3: rare, surtout.
1: Comme c'est beau. » Bien, ma chérie, c'est le moment de marquer 3 points de plus avec la question à choix multiples. Je te pose la question, je te propose des réponses à mon top chrono. T'as 10 secondes pour me dire ta réponse. Écoute bien. Aujourd'hui, c'est le 22 décembre. De quelle chanteuse française est-ce que c'est l'anniversaire aujourd'hui ? Alors, le 22 décembre, quelle chanteuse française fête son anniversaire ? Zazie, Vanessa Paradis, Jennifer.
3: Oui.
2: Vanessa Paradis.
1: Oh voilà, ben, j'ai même pas le temps de finir top chrono. C'est pas grave, top chrono. Donc tu me dis Vanessa Paradis. Eh bien, est-ce que c'est vrai? Est-ce que c'est faux? Eh bien, évidemment que c'est. C'est vrai. Eh oui. C'est l'anniversaire de Vanessa Paradis.
3: Bon anniversaire, Vanessa.
1: Non, mais l'autre,
2: bon anniversaire, Vanessa.
1: Voilà, allez. Bon. 3 points de plus, ouais, tu es bien. En tête, tu as 7.
3: Non, mais attention, Olivier, il arrive derrière. Notre Olivier qui est alsacien, ouais, qui joue du hautbois, du cor anglais, du big band. Qui
4: a fait
3: faire. Ouais, qui fait du concert de Noël le 25. Oui. Voilà. Alors, il y a des petites particularités aussi. Il collectionne les CD. Bon, c'est assez classique parce qu'il est musicien. Mais des disques assez rares. Et par exemple, il paraît que tu as le premier CD d'Obispo sorti en 90. C'est une pièce un peu culte.
4: Oui, c'est ça, c'est Le Long du Fleuve. Ça s'appelle.
5: Le Long du Fleuve.
3: Ah ouais. Le Long du Fleuve.
1: Mais je ne me rappelle même pas de ce titre.
3: Et ça vaut, il paraît qu'il vaut entre 300 et 400 euros aujourd'hui en tant que pièce rare. C'est génial.
4: Ouais, c'est assez difficile de le trouver. Il existe aussi en vinyle. Hein.
3: Ouais, et en fait, t'es fan des titres un peu oubliés, ceux qui n'ont pas forcément marché et qui sont dans les fonds de tiroir. Bah, t'as raison de les collectionner. Alors, on apprend aussi des petites choses sur toi, comme par exemple, tu dors beaucoup, paraît que t'es une vraie marmotte, toi.
4: C'est ce que dit ma femme, ouais.
3: Tu ronfles ou pas?
4: Ouais. Comment?
3: Tu ronfles un peu?
4: Ouais, mais faut pas le dire.
3: Ah, bah ouais.
1: Ah.
4: Non, quand je me mets de côté, ça s'arrange.
3: Ouais, sur le côté. On me dit que t'as des petits problèmes de modestie.
1: Oh bah tiens, j'en connais un autre.
3: Tu te la pètes, quoi. T'es assez d'accord, quoi.
4: Non, mais bon, de temps en temps, effectivement, j'ai du mal à rester modeste.
3: Ouais, mais écoute, monsieur, on est deux.
4: J'y travaille.
3: Oui, moi aussi, de temps en temps.
1: Il n'y travaille pas du tout, je vous le dis. Hein.
3: Et puis, si t'étais un animal, ce serait un chat. Alors, bon, on a tous envie d'être... Oui, il y en a beaucoup qui aimeraient devenir un chat.
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3: Il faut se méfier des combien de trucs. Ça, c'est Yves Montand qui chante le chat. Eh bien, écoute, je pense que maintenant, tu es un vrai livre ouvert. On sait tout de toi ou presque. Et on va jouer, Olivier, avec ta question à choix multiple qui arrive tout de suite. Musique.
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3: Les guirlandes de Noël. De l'OLED, c'est ce que j'allais dire. Allez, on va parler des guirlandes de Noël à 3 jours de Noël. Quel inventeur a créé la première guirlande électrique de Noël? Thomas Edison. Benjamin Franklin. Edward H. Johnson. J'ai trois propositions comme on a fait tout à l'heure avec Isabelle. Top chrono, quel inventeur a créé la première guirlande électrique? Thomas Edison, Franklin Johnson.
4: Au pif, je vais dire Edison.
3: Alors, il est associé de Thomas. Non, mais il est associé de Thomas Edison. Donc, je comprends, mais non, malheureusement, c'est Edward Johnson qui s'était installé en 1882. Il avait installé 80 petites ampoules colorées autour de son sapin, et c'est la toute première guirlande électrique. Et ça fera sensation à New York. On connaît la suite. 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

0: Vous écoutez ici We Are The Champions, Queen. À suivre dans une poignée de secondes, Virginie d'ici Azur et Christophe d'ici Touraine. Christophe, à qui il est arrivé une drôle d'expérience aux toilettes. Sincèrement, je ne la souhaite à personne. À tout de suite avec Valérie Damidot et Éric Bastien sur votre radio ici.
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2: Alors, Christophe, une petite anecdote avant de chanter. Tu es prêt pour chanter? Tu aimes chanter?
3: Oh oui, j'adore ça.
2: C'est magnifique. Juste une petite anecdote. Il paraît que tu as un toc depuis 20 ans. La première chose que tu fais quand tu rentres dans des toilettes, c'est tirer la chasse. Parce que une fois, chez des amis en Charente-Maritime, il y a un serpent qui est sorti de la cuvette quand tu étais assis sur les toilettes.
3: Voilà, j'étais assis sur les toilettes et j'ai quelque chose qui est sorti entre les jambes.
4: Non.
3: C'était un serpent. Et là, j'ai pas hésité, j'ai pas réfléchi, j'ai pris le liquide bleu qu'il y avait sur les toilettes et j'ai aspergé le serpent qui glissait le long de la cuvette. Et j'ai tiré la chasse d'eau et le serpent est parti. Et mes amis m'ont dit, oh, bah, ça arrive souvent parce qu'on habite dans des marécages.
2: J'ai envie de chialer. Oh,
5: je peux crever, moi, s'il y a un serpent qui sort comme ça.
4: Pauvre bête qui a fini avec du liquide WC sur les yeux.
2: Mais qu'est pauvre bête, j'aimerais bien voir ta gueule, toi, s'il y a un serpent qui sort dans ton cucu, là.
4: Voilà, ça chatouille, c'est tout, quoi. Voilà.
3: Voilà. Et donc, depuis, dès que j'arrive dans les toilettes, mais n'importe où, hein, au boulot, chez moi, tout ça, je tire la chasse d'eau avant d'aller aux toilettes.
2: Mais moi, je comprends, mais moi, je n'irai plus aux toilettes. Je serais traumatisée.
3: J'ai essayé, mais j'ai pas pu me retenir.
2: Mais dis-moi, c'était quoi comme serpent? Ils t'ont dit, tes amis?
3: Ah, j'ai pas le temps de regarder, hein, si c'était une couleuvre, une vipère, je sais pas, alors j'ai pas eu le temps de regarder.
2: Mais
3: j'y connais rien en marque de serpent.
2: Bah oui, moi non plus j'y connais rien, mais enfin, mais la trouille absolue d'avoir un serpent dans les fesses. Bref,
4: c'est
2: une anecdote magnifique.
4: Je suis sûr que tout le monde ce soir, si vous écoutez Au Taquet, vous allez y penser. La prochaine fois que vous allez aller aux toilettes, vous allez vous méfier. Ou...
2: Alors à Paris, il n'y a pas beaucoup de... Ah, tu crois qu'à Paris, bien sûr. Allez.
4: Tirer la chasse.
2: Tirer la chasse, ouais. Mon chat, écoute bien. C'est le quiz musical. Je vais te passer deux extraits de chansons. Tu vas, il y a un point à chaque fois que tu vas me trouver l'interprète. OK? Donc, il y a deux interprètes à trouver. Si tu me trouves les deux, t'as deux points. Si tu me trouves pas les deux, t'as pas de points. Alors, écoute bien. Premier extrait, qui chante?
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4: Ah, spécial Noël.
2: C'est ce que c'est qui chante?
3: Top Antoine.
2: Tu dis quoi?
4: Antoine, il a dit.
2: Antoine.
4: Antoine, mais il est occupé de la chemise là. Mec, la chemise.
2: Réfléchir un peu, c'est Jacques Dutronc.
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2: Et bon, bah alors là, on joue pour le fun, hein, parce que comme t'as pas trouvé Jacques, même si tu trouves le suivant, tu n'auras pas de points. Vas-y, écoute bien le suivant.
4: Arrive.
2: Bah, ça arrive.

0: moine special. Alors c'est qui?
1: C'est WAM, là.
0: Ah, oui. Et voilà, oui, et bah, t'en as qu'un sur les deux, pas de points, mais bon, ça me fait chiffon.
2: Ah oui.
0: Allez.
2: Bon, Virginie, on va devoir enchaîner tout de suite et jouer avec ce quiz spécial Noël. Le mot Noël dans les chansons, est-ce que tu le sens bien, Virginie?
1: On va essayer.
2: Tu n'es pas aux toilettes, il n'y a pas de serpent, tout va bien.
1: Oh non,
2: ok, très bien. Voici la toute première, à toi d'identifier l'interprète.

0: Bien, tu ne donnes pas ta réponse pour le moment. On écoute le deuxième.
1: Non,
0: je crée
1: non.
0: du suspense, moi.
1: Mais non, tu fais chacun.
0: Ah, vous voulez
1: mais
0: tout de suite
1: mais
0: la
1: bien
0: réponse.
1: Sûr.
0: Alors, allons-y,
1: prenons.
2: Elvis Presley.
0: Oh, voilà. Je savais. Bravo, Elvis Presley, oui. Avec Blue Christmas, The King. Voici la deuxième chanson pour tenter de gagner les deux points. On écoute.

0: La Gitane, Félix Gray. Et voilà, les meilleurs moments d'Otaka sont terminés pour aujourd'hui. Demain, d'autres instants choisis avec une histoire de feria, une expérience en voiture et des lunettes que l'on met 2 heures à retrouver sur votre radio ici. Au taquet avec Valérie Damido, Éric Bastien et nos super candidats, c'est tous les jours pour bien commencer la journée et aussi à midi avec les meilleurs moments de la saison. Restez avec nous à suivre Johan Rock pour Ici dès 5h sur votre radio ici.
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0: pour terminer la nuit ou commencer la journée à l'instant. C'était Elena ici.
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0: En cette première semaine du mois d'août, ravi de vous retrouver au cœur de l'été ce lundi. On souhaite bon courage, tiens, aux juilletistes qui reprennent ce matin le chemin du travail. Ici, dès 5h, on s'occupe de tout pour vous rendre le réveil le plus agréable possible. La musique pour vous accompagner, des potrons minés, Jean-Jacques Goldman, qui sera au rendez-vous juste après le journal de 5h. Bonjour Cyril Ardo-Redon.
2: Bonjour Johan Rock, bonjour à tous.
0: Qu'est-ce qui fait la une de l'actualité ce matin?
2: Eh bien les incendies, encore et toujours, les incendies en Gironde, les incendies dans le Var, les incendies dans l'eau de Tour d'Horizon à partir de 5h.
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0: Et ce lundi, nous sommes le 3 août, il est 5h. Le journal Cyril Ardo-Redon. Et après le méga-feu en Gironde, l'heure est au retour à la maison.
2: Dans quelques heures, la quasi-totalité des 224 000 personnes évacuées au début de l'incendie seront autorisées à rentrer chez elles. Les habitants du Porge et de l'Aige-Cap-Ferret vont pouvoir regagner leur domicile aujourd'hui. C'est ce qu'a annoncé la préfecture hier soir. Et ils attendaient cette décision depuis près de 2 semaines, Boris Loumagne.
3: Certains habitants auront sans doute du mal à reconnaître leur commune. Des maisons brûlées, 185 au Porge, des forêts calcinées et de grandes trouées dans l'épinède pour servir de pare-feu. Dans le détail, les résidents de Lèchebourg pourront réintégrer leur foyer dès 14h. Idem au Porge, où les sinistrés seront accueillis par les services de l'État pour les accompagner dans leur démarche, notamment auprès des assurances. Précisons tout de même qu'au Porge, 2 quartiers seront toujours bouclés, et ce après la découverte pendant l'incendie de plusieurs obus de la Seconde Guerre mondiale. Quant à la très touristique presqu'île du Cap Ferret, elle sera accessible à partir de 19h. En revanche, aussi bien à l'Aige Cap Ferret qu'au Porge, tous les campings resteront fermés jusqu'à nouvel ordre.
2: Explication de Boris Loumagne sur votre radio locale ici. Les habitants de retour chez eux, le feu fixé mais pas éteint pour autant, donc en Gironde, des sapeurs-pompiers ukrainiens, lituaniens et polynésiens sont attendus. Le travail d'extinction pourrait durer jusqu'aux pluies de l'hiver et le feu pourrait couver plusieurs mois en sous-sol selon les pompiers. Dans le Var, le feu du massif du Gros Bessillon a donné du fil à retordre encore ce week-end aux pompiers avec des reprises de feu à Corrance et à Montfort. L'incendie est contenu mais pas fixé. 1800 hectares ont été parcourus par les flammes au total. L'ensemble des 2800 personnes qui ont été évacuées peuvent regagner leur domicile. Et c'est un spectacle de désolation qui attend les habitants comme Erwan, 16 ans.
4: On voyait la colline au loin de l'autre village, Corrance, qui prenait feu. Le feu s'approchait de plus en plus. Du coup, avec ma famille, on a décidé de partir. Et quand on est revenu, on a vu notre forêt en cendres. Tous les arbres étaient noirs. On voyait, il n'y avait plus de feuilles sur les arbres. Et le feu était très proche aussi du cimetière. Ça m'a fendu le cœur. C'est horrible. Franchement, ça m'attriste surtout pour l'écosystème, les animaux qui perdent leur habitat. Ensuite, il y a nous, nos habitations qui peuvent être touchées. Je suis venu observer les dégâts du feu parce que ici, c'est un endroit où je venais régulièrement avec mes amis. Et du coup, le voir en feu, en cendres, c'est horrible.
5: Vous veniez pour faire quoi ici?
4: Des balades, on allait se baigner, des trucs d'ado.
2: Et au total, dans le Var, 41 maisons ont été détruites par les flammes. 70 autres ont été impactées par le feu. Et dans l'Aude, hier après-midi, un incendie est parti d'un véhicule sur l'autoroute A61 à hauteur de Carcassonne. La circulation a été partiellement coupée. Le feu a parcouru plus de 100 hectares, mais il est désormais contenu. Une centaine de personnes a été évacuée par précaution. Et puis aujourd'hui, 36 départements du sud et du nord du pays sont placés en orange face face au risque élevé de feux de forêt. La quasi-totalité du reste du pays est en jaune.
0: Vous écoutez ici 5h04, confinement levé pour 30 000 personnes du nord de la Moselle.
2: Ces habitants de 5 communes au nord de Metz, dont Amnéville, ont été incités à rester chez eux plusieurs heures hier en raison d'un incendie dans un entrepôt de déchets industriels, un site classé Céveso seuil bas. Le feu à l'origine d'un immense panache de fumée a été maîtrisé. Les analyses ont permis d'écarter le risque de toxicité. L'origine des flammes n'est pas encore connue et des investigations sont en cours.
0: Il va faire chaud encore aujourd'hui. 20 départements du quart sud-est sont en vigilance orange canicule.
2: Et parmi ces départements, le Jura, où arriveront les coureuses du Tour de France aujourd'hui. Troisième étape, 156 km entre Genève en Suisse et Poligny, donc dans le Jura. En jaune, la néerlandaise Lorena Vibes, vainqueur hier à Genève pour le deuxième jour consécutif. Mais le peloton s'est encore allégé. 140 coureuses désormais, car après deux étapes, il y a déjà 7 abandons, en grande partie à cause de la chaleur. Emma Sarango.
6: Par deux fois dans les côtes sur les hauteurs du lac Léman, Evita Music s'est fait surprendre.
7: J'ai le cœur qui est monté d'un seul coup, la température aussi, et après les gens ne veulent suivre plus. Et il y a eu un nuage, une descente, donc tout ça a fait que ça allait un petit peu mieux.
6: Et elle est loin d'être la seule. Alice Coutinho, qui s'entraîne pourtant dans le sud de la France, a elle aussi été prise de court.
8: On ne s'attendait pas à ce qu'il fasse si chaud, parce qu'aux prévisions météo, ils ne prévoyaient pas cette chaleur-là. Du coup, on aura plus de ravitaillement et on a de l'eau, on a des glaçons, on essaye de se rafraîchir et de ne pas trop faire monter la température, quoi. Et même nous, on le sait, donc on va essayer de voir plus sur le vélo aussi.
6: Pourtant, les coureuses se sont entraînées dans la chaleur depuis la fin du mois de juin. Mais en course, c'est autre chose. Et parfois, la limite est ténue, reconnaît Flavien Soenen, directeur de la performance de la FDJ United Suez.
9: Peut-être que des fois, on se laisse un peu avoir par la course. On oublie à un moment donné d'optimiser sur une poche de glace en plus, quelque chose comme ça. Et derrière, en fait, on va à peine trop loin à un moment donné. Et quand on passe la limite, en fait, c'est trop tard.
6: Dans le Jura, cet après-midi, les températures devraient encore dépassé de près de 10 degrés les normales de saison.
2: Emma Sarango et départ de cette étape à Genève, la dernière qui se déroule en dehors de la France. Là, c'est donc à 13h25 cet après-midi. Et la météo, Johan, c'est un temps chaud et orageux par endroits.
0: Avec des nuages qui commencent à faire leur apparition sur la région du sud-ouest, la Nouvelle-Aquitaine, les Pyrénées ce matin, en revanche dans le nord et la région Grand Est. C'est un temps ensoleillé avec des températures très douces dès le matin et la chaleur qui va persister. La chaleur également de mise sur le pourtour méditerranéen. Pour ce qui est du mercure, ce matin on relèvera 20 à Aurillac, 23 à Toulouse, idem à Paris, 15 à Brest, 22 à Dijon. Et puis cet après-midi, les orages vont se former sur une ligne qui ira du sud-ouest jusqu'au massif central. Sur le reste du pays, le soleil va dominer et l'endroit où il fera le plus chaud aujourd'hui, ce sera dans la région Grand Est, avec le dôme de chaleur sur l'Europe qui va se positionner en France sur l'Alsace et la Lorraine. Il fera par exemple 36 à Besançon, 38 à Strasbourg, 37 dans la capitale, 26 à Brest, alors que le pourtour méditerranéen, lui, sera en proie aux fortes chaleurs, mais enfin des chaleurs quand même modérées, 32 à Marseille, 31 à Montpellier et Nice. Et chez vous, quel temps fait-il ce matin? Vous nous postez un petit message sur la page Facebook d'ici, une température, le nom de votre commune. On fait la météo ensemble, comme tous les matins.
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0: Retour dans les années 80 avec cette chanson de Jean-Jacques Goldman qui est devenue l'un des incontournables de sa discographie. Il changeait la vie. Bon début de journée à l'écoute d'ici, 5h08.

0: 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Dès le matin, il est 5h11.
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0: C'est l'histoire d'un geste banal qui a bien failli coûter cher à son auteur. Greg est un jeune étudiant français de 19 ans, parti à Singapour pour quelques jours de vacances. Et puis des vacances qui ont finalement tourné court, car après quelques jours passés sur place, le jeune homme a été déféré devant le tribunal. Le délit qu'il a commis, un geste aussi bête qu'inexplicable, il a léché une paille, je ne sais pas comment il s'y est pris, et puis il l'a reposé dans le distributeur automatique d'une machine à Coca-Cola. Et
2: allez savoir. Pas très malin.
0: Pas très malin, vous savez, la jeunesse, bon, il faut qu'elle se fasse. L'idée lui a pris aussi de filmer la scène et de la poster sur ses réseaux sociaux.
2: C'est encore moins malin.
0: Une vidéo, bah oui, mais à un moment donné, il faut... Mais vous n'avez jamais été jeune.
2: Ah non, jamais. Oh, c'est incroyable. Je suis né vieux.
0: La vidéo est devenue virale. Le scandale a éclaté dans une ville où, vous le savez, à Singapour, on ne badine pas avec les incivilités. Il a donc été déféré au tribunal. Le jeune homme risquait jusqu'à 3 mois de prison, quand même.
2: Quand même.
0: Finalement, la juge a été clémente, prenant son âge en considération, elle l'a condamné à une amende de 400 euros. 400 euros, une paille, hein, quand même. À Singapour, on ne plaisante pas avec ce genre de choses. Le distributeur de soda a lui-même changé les 500 bails du distributeur. L'étudiant français est rentré chez lui. A priori, ces prochaines semaines, ces prochains mois, il ne devrait pas poser les lèvres sur une paille. Ça lui rappellera quelques mauvais souvenirs. Il est 5h12. Vous écoutez ici la sécheresse à la une de l'info d'ici.
2: La sécheresse en France et notamment en Creuse, où le niveau d'un lac bien connu des habitants a fortement baissé ces derniers jours.
0: Et puis Laurent Voulzy sera de la partie ce matin. Les nuits sans Kim Wilde pour l'heure, il est temps de faire des économies. Bonjour Valère Coréard, chaque jour avec vous, un bon plan pour rebooster notre pouvoir d'achat. Ce lundi, vous nous parlez d'une méthode originale pour éviter les dépenses inutiles, ça s'appelle la méthode du bol.
3: Voilà une méthode toute simple pour éviter les achats compulsifs. Vous savez ce qui se passe sur un coup de tête. Alors je ne parle pas ici de l'addiction et ce n'est pas forcément sur un gros montant, mais ce sont les petits bonbons juste devant la caisse, ce petit jeu à seulement 5 euros, ce livre en promo dont on ne sait pas grand-chose sur l'auteur, mais enfin il n'est pas très cher. Mais bout à bout, ça peut représenter une somme rondelette à la fin du mois, surtout avec toutes les tentations que le web nous propose désormais. Donc voici une méthode qui va peut-être vous aider à y voir clair avec à la fin de réelles économies.
0: La méthode du bol. Donc alors il va falloir, Valère, nous expliquer en quoi ça consiste.
3: Mais vous allez vite comprendre. Vous prenez un bol chaque fois que vous vous retenez d'acheter quelque chose sur un coup de tête. Vous indiquez de quoi il s'agissait sur un petit papier et le montant. On parle d'un bol, mais ça marche avec n'importe quel récipient. Et d'ailleurs, si vous préférez une feuille blanche, un cahier plutôt que des bouts de papier, honnêtement, c'est tout aussi efficace. Le vrai sujet, c'est de faire le point à la fin du mois sur tout ce que vous auriez acheté par réflexe et de voir sans doute que vous avez évité pas mal de dépenses inutiles. Ça fait sourire hein, parfois avec le recul, le fameux livre dont on connaissait rien sur l'auteur. Non, c'est vraiment un moyen de vous aider à réintégrer consciemment les tentations et les achats inutiles. Mais là, voilà, vous savez désormais comment éviter quelques dépenses évitables avec cette méthode du bol. Vous serez peut-être surpris du montant à la fin du mois. Tiens, partagez avec moi vos expériences. Si vous la faites, cette méthode du bol, vous m'envoyez un mail par ici leséconomies@radiofrance.com.
0: Tous les matins, cette chronique pour vous aider à optimiser votre budget. Merci Valère Coréard, ici.fr pour retrouver tous les liens utiles de cette chronique. Bon début de journée, vous écoutez ici, il est 5h15.
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0: Dans la faune ici, ce lundi, le niveau de nos nappes phréatiques est bas.
2: La France traverse un épisode de sécheresse exceptionnel. L'alimentation en eau est sous tension dans près de la moitié des départements. C'est le cas par exemple dans la Creuse, où le niveau du lac de Vassivière baisse de 10 cm par jour en ce moment. EDF puise dans ce plan d'eau afin de garder un débit suffisant dans la Vienne, avec de premiers effets sur les activités touristiques. Fanny Navart.
5: Même à l'œil nu, les habitués ont bien constaté que le niveau du lac avait baissé. Dominique vient de temps en temps au camping d'Offel. Son repère, c'est la première ligne de bouée proche de la plage.
6: C'était difficile à enjamber, alors que maintenant on enjambe sans aucun problème. Tellement ça a baissé. On peut le voir aussi par rapport au niveau autour. Hein. Par exemple, les rochers qui sont à gauche, là, ils étaient pratiquement au niveau de l'eau, alors que là, ils sont vraiment bien en dessous.
5: En 10 jours, le lac a perdu 2 mètres d'eau. Dans le port, à côté de la plage, Michel, grutier du club nautique, retire les plus gros bateaux avant qu'ils ne s'échouent.
7: On a déjà retiré 2 bateaux et on en déplace parce que tous ceux qui ont des grands tirants d'eau, on les met à l'extérieur. Et vous voyez la hauteur du niveau d'eau, vous voyez où sont les pneus là. On a environ entre 60 et 80 cm. C'est très peu. On a creusé une fosse qui nous aide un peu. Mais à la fin de la semaine, ça sera fini, on ne pourra plus grouter.
5: Des dommages collatéraux, mais il n'y a pas vraiment le choix. EDF est obligé de faire des lâchers d'eau pour maintenir un certain débit dans la Vienne. Débit nécessaire pour les stocks d'eau potable, pour nourrir le bétail ou encore faire marcher l'industrie, comme la centrale nucléaire de Civaux près de Poitiers, explique Pierre Astorg, directeur EDF Hydro Centre-Ouest.
8: Le bon débit, c'est 13 mètres cubes à Lussac-les-Châteaux pour que l'ensemble des usages puisse être réalisé. On sait que le débit naturel seul de la Vienne, il serait à Limoges de 3 mètres cubes aujourd'hui. C'est très faible. Et donc, notre travail, le travail de nos équipes, c'est d'ajuster ce débit tous les jours pour pas gaspiller d'eau, mais qu'on soit juste à 13. On lâche l'équivalent de 300 piscines olympiques par jour. Et donc, le lac de Vassivière, il est resté plein jusqu'au 7 juillet. Mais on a commencé à utiliser sa réserve depuis le 7 juillet.
5: 30% du stock d'eau a été consommé. Ça laisse de la marge pour le reste de l'été, assure EDF. Il ne faut en effet pas être alarmiste, tempère Laurence Puissant de l'Office de tourisme du lac de Vassivière.
9: Toutes les activités sont encore praticables. La navigation est autorisée. Tout ce qui est navigation douce, pédalo, canoë, paddle, la baignade, la pêche, toutes ces activités continuent pleinement. Il n'y a aucun souci à ce niveau-là.
5: Les activités continuent, mais un des loueurs de pédalo du lac a quand même dû avancer ses pontons pour mettre les bateaux à l'eau. Il a carrément fermé une de ses bases à Brousse, à côté Creuse.
2: Un reportage ici Creuse de Fanny Narvart et cet épisode de sécheresse selon le CNRS pourrait durer au niveau de la France jusqu'en septembre.
0: 5h18, ce lundi, les Coulisses télé vous emmène sur la route du Tour Femmes, débutée ce week-end. En attendant, voici Laurent Voulzy, les nuits sans Kim Wilde sur votre radio locale. Bon début de journée.

0: Merci d'avoir choisi ici. Votre radio locale vous accompagne tout au long de l'été. C'est un 3 août qu'ils sont nés. Ce matin, on souhaite un bon anniversaire à Christophe Willem, 43 ans ce lundi. C'est quoi Christophe Willem, surnommé la Tortue, il y a quelques années dans La Nouvelle Star, le télécrochet d'M6 qu'il a révélé au grand public. Un 3 août, naissait le réalisateur du film culte La Haine, Mathieu Kassovitz, 59 ans aujourd'hui, 68 pour le comédien, réalisateur et chanteur Lambert Wilson. Et puis c'est aussi un 3 août de l'an 1492 que Christophe Colomb larguait les amarres depuis l'Espagne dans l'espoir de découvrir les Indes. Une aventure qui finalement l'a emmené en Amérique. Et puis ce lundi, c'est la journée mondiale de la pastèque. En ces temps de forte chaleur, la pastèque est toujours la bienvenue dans nos assiettes. Carnet noir, enfin, un 3 août, deux grandes figures des arts made in France nous quittaient, l'écrivaine Colette et le photographe Henri Cartier-Bresson. Deux grands noms, deux regards singuliers portés sur leur époque respective. On vous souhaite un bon anniversaire si c'est aujourd'hui que vous êtes né. En tous les cas, un 3 août. Il est 5h23 ce lundi. Ici, vous emmène dans les coulisses du Tour de France Femmes qui aujourd'hui arrivera à Poligny. Après deux jours passés en Suisse, le Tour traverse ce lundi le Jura. Une nouvelle édition qui emmènera cette année les coureuses jusqu'à la promenade des Anglais à Nice dimanche prochain. Et forcément, tous les espoirs reposent sur celle qui a brillé l'année dernière.
1: Pauline Ferrand-Prévot remporte donc le Tour de France, immense championne.
2: Bravo madame.
1: Eh oui, elle l'a fait, elle a survolé le Tour de France, 36 ans après Gianni Longo.
0: Au commentaire, on retrouve l'ancien sprinteur Laurent Jalabert et le journaliste Nicolas Gé. 20 ans que ce passionné couvre le Tour pour France Télévisions. Je lui ai demandé si sa pratique assidue du vélo lui permettait de mieux commenter la course.
3: Alors oui et non. J'ai monté les plus grands cols, donc je sais ce que c'est de souffrir dans un col. Après, il faut surtout pas se prendre pour un coureur ou une coureuse. Pas avoir la prétention de se dire « moi je sais », parce que non, moi je sais pas ce qu'ils vivent. Je sais de quoi je parle. Après, encore une fois, faut jamais se prendre pour un coureur.
0: C'est la 5e édition du Tour Femmes, sous la forme qu'on lui connaît actuellement.

0: reporter de la course et pendant longtemps, il était même sur la moto, un exercice de haute voltige. D'ailleurs, est-ce que c'est le meilleur endroit pour suivre le Tour ?
1: C'est pas là qu'on voit le mieux la course. On voit pas forcément l'avant du peloton. Des fois, on sait pas ce qui se passe exactement. Alors bien sûr, on entend les commentaires. En revanche, oui, c'est là qu'on comprend mieux la course. C'est là qu'on voit le mieux les coureurs ou les coureuses parce qu'on est collé à eux. On les entend respirer. On voit tout ce qui se passe à l'arrière. On voit les stratégies. On voit les défaillances. C'est vraiment un poste, certes, qui fait rêver, mais c'est un poste, oui, usant, fatigant. J'ai arrêté surtout pour des raisons physiques. Voilà, j'ai des problèmes de genoux. Oui, j'ai eu un peu peur à la fin, mais c'est pas la raison première. Mais c'est sûr qu'il y a des descentes où on serre les fesses quand même.
0: Aujourd'hui, c'est la troisième étape donc du Tour avec l'arrivée à Poligny. La course est à suivre chaque après-midi, suivie de Vélo Club à 18h sur France 2. Et si vous veniez nous raconter ce que vous avez fait ce week-end, 0810 055 056, ce matin, dans le paqueté, il y a un roman baptisé Un aller simple pour la joie. Vous allez voir, c'est ce qu'on appelle un roman feel good. Et puis, les lunettes qui vont vous permettre de regarder en toute sérénité l'éclipse du 12 août prochain, plus d'autres surprises. 0810 055 056. Voici Alex Warren, Fever Dream, pour nous souhaiter et vous souhaiter un bon début de journée. 5h26.

0: Vous écoutez ici avant 5h30 et le retour de l'information. On voyage dans le temps avec Stéphane Bern. Stéphane qui, ce matin, nous ramène au temps des batailles napoléoniennes.
1: On l'imagine minuscule, gesticulant sur un cheval trop grand. Et pourtant, Napoléon n'était pas petit. C'est la légende, pas la mesure, qui s'est emballée. Nous sommes en 1796, après la bataille de Lodi en Italie. Le général Bonaparte vient de s'illustrer en menant l'assaut sabre au poing. Ses soldats admiratifs le surnomment affectueusement notre petit caporal.
2: C'était toi, le petit caporal.
1: L'expression ne dit rien de sa taille, mais de sa proximité avec la troupe. Comme quand une fille évoque son nouveau petit copain et que cela ne signifie pas qu'elle vient de se lier d'amitié avec un nain. Et pourtant, la graine est plantée. Plus tard, le mot « petit » sera pris au pied de la lettre. À sa mort, les Anglais, heureux d'avoir enfin vaincu leur cauchemar corse, s'en donnent à cœur joie.
3: Napoléon est mort à Sainte-Hélène.
1: Caricatures, gravures, pamphlets. Napoléon y devient un nabo colérique, un despote de poche. Le mythe du petit empereur est né dans les ateliers de caricaturistes londoniens. Pour casser l'image du grand homme, ils en ont fait un lilliputien.
4: Hey ho, hey ho.
1: Le comble, c'est que les chiffres contredisent tout. 1m68, soit un peu au-dessus de la moyenne des Français au XVIIIe siècle, qui mesurent environ 1m64. Comme quoi, les chiffres ne mentent pas, contrairement aux hommes. Mais les Anglais, en traduisant les pieds du roi français en pieds,

0: Les impériaux se sont perdus dans les unités de mesure et ont faussé leurs calculs.
1: Les calculs sont pas bons, Kevin.
0: La perfide Albion a donc rétréci notre empereur. Mais remarquez, difficile de leur jeter la pierre quand quelques années auparavant, la France elle-même avait rétréci son roi.
2: Merci Stéphane Bern. Ce lundi, tiens, on va continuer de voyager dans le temps, en remontant encore plus loin à l'époque d'Ulysse et de son Odyssée. Ce sera tout à l'heure, 6h-10, avec notre invité pour l'heure, 5h30, l'info en France et dans le reste du monde. C'est l'heure du 90 secondes, présenté par Cyril Ardo-Redon.
3: La quasi-totalité des personnes évacuées en raison de l'incendie en Gironde autorisées à rentrer chez elles aujourd'hui. 224 000 personnes au total et donc dès 14h pour les habitants de Lèchebourg et du Porge à partir de 19h. Pour les résidents du Cap Ferré, un guichet France Service sera ouvert pour accompagner les sinistrés. Dans le Var, retour aussi à la maison, l'ensemble des 2800 personnes mises à l'abri face au feu du massif du Gros-Bessillon autorisées à rentrer chez elles. L'incendie est contenu mais pas fixé avec des reprises ce week-end à Corrence ou à Montfort. Feu fixé à présent dans l'Aude, 100 hectares parcourus. Les flammes sont parties d'un véhicule sur l'autoroute A61 à hauteur de Carcassonne hier. La circulation est partiellement coupée. Face aux incendies, 36 départements du sud et du nord du pays sont placés aujourd'hui en orange pour un risque élevé. La quasi-totalité du reste du pays est en jaune. Dans le Morbihan, une femme de 37 ans mise en examen est placée en détention provisoire après la découverte du corps d'un homme de 45 ans dans la nuit de vendredi à samedi. La suspecte affirme qu'ils étaient en couple depuis un mois. Une enquête est en cours. Et puis le Tour de France arrive dans l'Hexagone après deux jours en Suisse. Troisième étape, départ à 13h25. 156 km entre Genève et Poligny dans le Jura. La néerlandaise Lorena Vibes reste en jaune.
2: Vous écoutez ici, 5h31, dans le Var, l'ensemble des personnes qui ont été évacuées peuvent regagner leur domicile.
3: Au total, en raison de l'incendie du massif du Gros-Bessillon, ce sont 2800 personnes qui ont dû quitter leur maison. Ce feu est contenu, mais toujours pas fixé, avec des reprises ce week-end à Corrence et à Montfort. Depuis le début, ce sont 1800 hectares qui ont été parcourus par les flammes et les pompiers restent toujours autant mobilisés, Yvan Planteil.
4: À une cinquantaine de mètres de nous, plusieurs colonnes de fumée noire s'élèvent dans le ciel. Les moyens aériens des pompiers survolent la zone.
5: On peut peut-être faire un premier largage et ensuite on a des rotations. Je te propose entre-temps de faire un autre point.
6: Ça, c'est le Canadair qui parle. L'officier lui donne des éléments concernant le feu. Ils vont se caler sur un objectif. Le Canadair va se présenter pour larguer. Dans la nuit, on n'a pas pu y aller, on n'a pas pu le traiter parce qu'on est sur une crête très difficile d'accès. Et donc là, avec les températures qui augmentent, avec l'humidité qui baisse, la lisière se réactive. Donc là, voilà, c'est typiquement le genre de reprise que l'on va traiter.
7: Là, vous êtes sur des moyens aériens. À quel moment vous décidez d'envoyer des troupes au sol?
6: C'est concomitant. Autant le Canadair, l'hélicoptère, je vais pouvoir très rapidement traiter une reprise de feu. Autant lorsqu'on a des reprises en plein massif, on se rend compte qu'il faut prendre le temps de se rendre sur place.
4: Et même quand il n'y a plus de fumée, il faut noyer ces lisières, nous explique Pascal, ce pompier marseillais venu en renfort.
8: On se met en jet diffusé et toute la partie à traiter, on la noie, mais on met vraiment beaucoup d'eau. On les retourne, ça peut prendre des dizaines de minutes pour traiter une centaine de mètres. Et on va, on revient, et c'est ça qui ensuite peut reprendre même 2-3 jours après.
4: Notamment à cause du vent, ce qui explique pourquoi les pompiers ont autant de mal à fixer cet incendie.
3: Le reportage dans le Var d'Yvan Planteil. Et Johan, des orages dans l'air ce lundi matin.
2: Avec des nuages qui commencent à s'amonceler et faire leur apparition sur la région du sud-ouest, ainsi que, et notamment, la Nouvelle-Aquitaine et les Pyrénées. Dans le nord et la région Grand Est, en revanche, c'est du beau et grand soleil, un petit peu voilé, mais des températures qui sont déjà très douces dès ce matin, avec une chaleur qui va persister tout au long de ce lundi. Et puis, sur le pourtour méditerranéen, également de la chaleur et du soleil à prévoir. Des températures ce matin, quelques-unes, 20 à Aurillac, 21 à La Rochelle et Bordeaux, 22 à Dijon, 25 à Perpignan. Et puis cet après-midi, les orages vont se former sur une ligne qui ira du sud-ouest au massif central. Et sur le reste du pays, le soleil, lui, va dominer avec par endroits de fortes et très fortes chaleurs. Ce sera le cas sur la région Grand Est. 36 prévus à Besançon, 38 à Strasbourg, 26 à Brest. Alors que sur le pourtour méditerranéen, il fera chaud, mais dans une moindre mesure, avec des températures comprises dans les normales saisonnières. et chez vous. Comment ça se passe? Vous nous l'écrivez sur la page Facebook d'ici. On salue Kevin, chez qui il fait 20 degrés à Mulhouse. Ce matin, un ciel partiellement nuageux, nous écrit-il. Il nous a envoyé une petite photo d'un chat dans un hamac avec des lunettes de soleil qui nous souhaite un joli lundi. Merci pour le chat, Kevin. Alexandre, lui, vit à Saint-Martin-le-Vinou, dans le sud-ouest. Il a relevé ce matin 24 degrés tous les jours ici. On fait la météo ensemble.
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2: C'est lundi, le premier du mois d'août. J'espère que le week-end s'est bien passé, que vous avez passé un bel été. Il n'est pas fini.
3: Il n'est pas fini.
2: On est pile au milieu, là.
3: Eh oui, pile, pile, pile.
2: Ici, dès 5h, bonne humeur, bonne musique, avec ce titre de Jeanne Mas, Sauvez-moi, sur les ondes de votre radio locale, 5h36.

0: écoutez ici votre radio locale, à vos côtés pour vous accompagner dans les tout premiers instants de cette nouvelle journée. Il est 5h39, bon réveil.
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0: Et à chaque nouvelle journée ici, une nouvelle arnaque à déjouer ce lundi. Cyril, dans C'est pas vrai, il sera question d'une fausse carte de crédit.
2: Des fausses cartes bleues que les escrocs envoient directement dans nos boîtes aux lettres. C'est assez fou, tellement fou que la police nationale tire la sonnette d'alarme, Johan.
0: Ça, c'est une vraie chanson, de la vraie musique sur votre radio locale ici.
3: On ira tous au...
0: On ira au paradis d'ici quelques minutes avec Michel Polnareff. En attendant, on accueille Solange. Bonjour Solange.
2: Bonjour Solange.
4: Bonjour.
0: Solange, vous êtes réveillée depuis quelle heure ce matin?
4: Oh, j'ai pas dormi, il est impossible de dormir.
0: Comment ça, la chaleur?
4: Je sais pas, bon c'est comme ça.
2: Ouais. J'ai l'impression que personne n'a réussi à dormir cette nuit. Hein.
4: Ah, c'est possible. Mmh.
0: Vous vivez à Orléans, c'est ça?
4: Oui, dans le quartier Saint-Marceau, un quartier très agréable.
2: Très chouette quartier, absolument.
0: Qu'est-ce que vous faites, vous, quand vous n'arrivez pas à dormir? Vous lisez, vous écoutez la radio, vous regardez la télé, vous lisez?
4: Je lis.
0: Qu'est-ce qui est...
4: Bah non, je ne veux pas déranger mon mari, quand même.
0: Ah bah oui, ah parce que lui, il dort à point fermé, c'est ça. Mais pourquoi ne pas la réveiller,
4: oui,
0: justement?
4: Oui.
0: À un moment donné, le couple, on fait tout ensemble.
2: Bah oui.
0: Les insomnies comme le reste, les bons moments comme les plus mauvais. Bon, ce matin, vous aimez lire, on va vous offrir le livre de la semaine. C'est un livre sur l'histoire de quatre personnes totalement qui ne se connaissent pas, qui se rencontrent dans un train qui va à Quimper. Et là, finalement, cette rencontre va changer leur vie. On va vous l'envoyer, ceci, plus quelques goodies, comme on dit, des cadeaux dans le paqueté, et surtout les fameuses, celles qu'on s'arrache, les lunettes pour regarder l'éclipse du 12 août prochain. Voilà, ça va partir.
4: D'accord,
0: chez vous.
4: D'accord, oui.
2: Je crois que c'est le dernier jour pour les avoir, ces lunettes.
0: La dernière semaine.
2: Dernière semaine.
0: Vous êtes toujours dramatique. Si
2: ah bah, dernier jour, c'est non, mais vous les avez, derniers jours.
0: C'est le dernier jour. C'est le dernier jour.
2: Les derniers jours.
0: Jusqu'à vendredi, on vous les offre tous les matins, ici, dès 5h. En attendant, on vous souhaite une belle journée, Solange.
4: Oui, vous avez mon adresse, non?
0: Non seulement on a votre adresse, on va mettre un petit timbre sur l'enveloppe, tout ça va partir chez vous à Orléans.
2: C'est Savaria qui fait ça avec.
4: D'accord.
2: Une perfection exemplaire.
4: Beaucoup.
0: Passez une belle journée.
4: Bah,
0: à très bientôt, Solange, sur l'antenne d'ici. Ça se passe comme ça, tous les jours, dès 5h, on se réveille ensemble.
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0: 5h42, chaque matin, c'est pas vrai, votre rendez-vous anti-arnaque avec vous, Aude Razeau, qui veillez au grain pour nous éviter de nous faire avoir. Aude, décidément, les escrocs ne reculent devant rien, ils envoient même maintenant de fausses cartes bleues dans nos boîtes aux lettres.
6: Oui, c'est assez fou, tellement fou d'ailleurs que la police nationale tire la sonnette d'alarme. Tout commence avec un courrier dans une enveloppe. Hein. Je ne parle pas de mail, je vous parle bien de la boîte aux lettres physique en bas de chez vous ou devant chez vous. Dans cette enveloppe, il y a une carte bancaire flambant neuve. On dirait une vraie, avec la puce, la bande magnétique, le logo de votre banque. Le courrier vous dit que c'est une carte plus sûre, plus sécurisée. Et il vous demande de l'activer rapidement. Pour ça, il faut scanner un QR code.
0: Et le piège, j'imagine, c'est justement ce QR code.
6: Et voilà, exactement. Il ne faut surtout pas flasher ce QR code. Parce que si vous le faites, votre téléphone va vous afficher un site qui ressemble comme deux gouttes d'eau au site officiel de votre banque. Et patatras, vous donnez aux escrocs tout un tas d'infos ultra sensibles, identifiant, mot de passe. Votre compte peut être vidé en quelques minutes, nous dit la police. Pour que les choses soient claires, déjà, jamais votre banque ne vous enverra une nouvelle carte bleue sans vous avoir prévenu avant. Et l'activation de la carte, elle ne se fait jamais via un QR code. La vraie procédure, on la connaît, on l'a tous fait, c'est toujours la même. Soit vous retirez de l'argent au distributeur, soit vous allez en boutique pour faire un achat. Si vous recevez ce type de courrier avec une carte dedans, un autre indice doit vous alerter. Les fausses cartes n'affichent ni votre nom, ni votre numéro de carte. Et ça ne va pas. En fait, ça n'a aucune valeur, c'est juste un bout de plastique.
0: C'est bien noté, Aude Raso, tous les jours dans C'est pas vrai, pour vous éviter le pire et de tomber dans le panneau ici.fr à la page arnaque pour retrouver tous les liens utiles de cette chronique. Ces prochaines minutes, vous allez savoir et comprendre pourquoi les volcans sont-ils des exhausteurs de goût. C'est à suivre dans le monde merveilleux du vivant. Pour l'heure, voici Taylor Swift, ici.

0: Merci d'avoir choisi ici votre radio locale pour entamer cette nouvelle semaine. Ce lundi, il est 5h47. Bon réveil. Et aujourd'hui, dans le monde merveilleux du vivant, trois choses à savoir sur un être vivant, le volcan. Bonjour Benoît Prospero.
1: Et pourtant, si vous saviez, bonjour à toutes et tous au programme Vivant donc. Biodiversité et exhausteur. Première chose à savoir, le volcan est bien un être vivant. Pourquoi on peut affirmer cela? Eh bien parce qu'il respire, souffle, tousse ou encore explose. Et c'est d'ailleurs ce qui intrigua les hommes depuis l'Antiquité. Qu'y avait-il à l'intérieur de la Terre? Du feu, un océan avec des tempêtes. Depuis que nos ancêtres très lointains ont été confrontés au feu des volcans dans le rift africain, pour rappel, jusqu'aux dernières technologies de surveillance par les satellites, les humains n'ont de cesse de vouloir comprendre le fonctionnement des volcans.
0: Et qu'est-ce qu'on a compris par exemple ?
1: Excellente question. Eh bien par exemple, deuxième chose à savoir, qu'un volcan est un hotspot de biodiversité. Et ceux qui vivent par exemple sur le célèbre Etna le savent très bien. Ils ont des sources d'eau très très pures, des sols extraordinairement fertiles qui peuvent donner une récolte par mois, d'excellents citrons, de délicieuses oranges et à la fin de l'année des pistaches, des champignons, des olives, etc. Pourquoi ? Eh bien parce que les roches volcaniques sont extrêmement fertiles et les volcans étant beaucoup moins accessibles, ils restent les derniers sanctuaires d'une biodiversité extraordinaire.
0: En fait, Benoît, quand on parle de gastronomie, on peut presque dire qu'un volcan est donc un exhausteur de goût.
1: Ah mais pas presque, totalement. Exhausteur de goût pour les fruits, les légumes, etc. Mais aussi, troisième chose à savoir, pour les humains qui, sur la planète, vivent au pied des volcans. 800 millions d'êtres humains qui vivent au pied d'un volcan. Alors pourquoi c'est un exhausteur de goût pour eux? Parce que c'est un exhausteur de goût de la vie. Quand vous habitez au pied d'un volcan, quand vous êtes dans cette situation, chaque jour, quand vous ouvrez vos volets, vous regardez comment va votre voisin, le volcan, qui vous rappelle, plus qu'ailleurs, qu'il faut profiter de chaque jour. Parce que, du jour au lendemain, vous pouvez tout perdre. Appelle-moi chèvre et regarde-moi grimper là où je n'ai aucune raison d'être. Le monde vivant est merveilleux, écoutons-le. Et merci au formidable géologue Arnaud Guérin, auteur de nombreux ouvrages, dont Une histoire de l'exploration des volcans, publié aux éditions Glénat.
0: Merci Benoît Prospero, à demain pour de nouvelles découvertes sur le monde merveilleux du vivant.
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0: À 6h10, ce lundi, à la une de la presse, on voyage dans la mythologie.
3: Ulysse, les secrets d'un grand voyage. C'est le grand dossier à retrouver cet été consacré dans le magazine Historia. Notre invité est la rédactrice qui a signé l'article.
0: Bonjour Laure de Cantane. Laure, est-ce que vous êtes
4: Bonjour.
0: Avec nous? Comment, en quelques mots déjà, vous pourriez présenter ce héros de la mythologie grecque qui est Ulysse?
4: Ulysse, c'est le dernier des héros et le premier humain. C'est-à-dire qu'il a pas, il n'est pas invincible, il est tout ce qu'il y a de plus mortel, il n'a pas d'épée, autre chose magique. Il a juste une seule qualité, qui est une qualité humaine par excellence, c'est son sens de l'intelligence. C'est-à-dire que Ulysse, c'est celui qui, dans une situation, et l'histoire de l'Odyssée le prouve, c'est celui qui s'en sort toujours. Il trouve toujours un moyen de se tirer des mauvais pas.
0: Rétrospectivement, comment explique-t-on que ce récit de l'Odyssée soit devenu un texte fondateur qui traverse les siècles ?
4: Ah, parce qu'il est magnifique et surtout parce qu'il contient absolument tout. Il y a de l'aventure, il y a de l'amour, il y a de l'héroïsme, il y a du doute surtout. Et puis, c'est l'idée d'endurance. C'est-à-dire que Ulysse est quelqu'un qui est endurant et qui nous donne aussi beaucoup d'espoir. Parce qu'en fait, ce qui lui arrive, c'est que quoi qu'il advienne, quelle que soit la guerre auquel il est confronté, le monstre auquel il est confronté, il y aura toujours un moyen de s'en sortir et de survivre.
0: En quelques mots, pourquoi Ulysse refuse-t-il l'immortalité ?
4: D'abord, la première raison, c'est que c'est la nymphe qui lui offre. C'est une nymphe, elle est très belle, mais il n'est pas amoureux d'elle. L'éternité avec quelqu'un, l'immortalité jusqu'à la fin des temps avec quelqu'un qu'on n'aime pas, c'est rapidement un cauchemar. L'immortalité aussi, ça voudrait dire, ça ne veut pas dire qu'il ne va pas vieillir. Et en fait, ça ne l'intéresse pas, il va être pleinement humain et surtout rentrer chez lui.
0: À l'affiche, il y a l'Odyssée, l'adaptation de ce récit par Christopher Nolan. Déjà, est-ce que vous l'avez vu au cinéma ?
4: Oh oui, je l'ai vu. Alors, comment... l'avant-veille de sa sortie.
0: Bon, ouais. Vous connaissez, vous possédez les tenants et les aboutissants de ce récit. Comment vous, la grande lectrice de l'Odyssée, avez-vous perçu cette adaptation au cinéma qui forcément est réductrice ?
4: Alors, pour le dire assez rapidement, donc déjà ça m'a plu. Ça m'a plu parce que je trouve que c'est une interprétation particulièrement intelligente. Il a choisi de traiter un sujet. Son point, c'est celui de la guerre, sentiment de culpabilité à cause de l'invention du cheval de Troie. Et c'est un axe vraiment intelligent, quoi, et surtout qui correspond à la fois à Ulysse, parce que c'est la métisse, à la fois au Rhapsode, parce que c'est prendre un bout de l'histoire pour la partager à un public, et surtout très en phase avec le public que nous sommes maintenant, parce que c'est la thématique de la guerre. C'est moi, l'Odyssée, je la lis tous les ans, donc chaque année, je lis une Odyssée différente, et à chaque fois, c'est une aventure différente.
0: Ulysse, les secrets d'un grand voyage, dans le numéro double d'Historia, retrouvé en kiosque ce mois d'août. Merci Laure d'être passée par le téléphone d'ici ce matin.
4: Je vous en prie, excellente journée.
0: Parce que la mode est un éternel recommencement ce matin. Dans ces tendances, on va parler de ce bon vieux téléphone à clapet. Il fait son grand retour. C'est à venir dans 3 minutes. Lui, il est jamais parti. Toujours là. Michel Polnareff sur votre radio ici. Bon début de journée.

0: écouter ici. Bientôt, ce lundi, il sera 6h avant de retrouver toute l'équipe d'ici matin. Muriel Jordan nous a rejoint pour ses tendances, votre rendez-vous entre info et humour pour mieux comprendre ce monde qui va beaucoup, beaucoup, beaucoup trop vite. Aujourd'hui, Muriel, c'est le retour du téléphone à clapet.
1: Oui, c'est le retour d'un ancêtre qu'on connaît bien, le téléphone à clapet, baptisé aussi flip phone. Pour rappel, le téléphone à clapet, c'est un téléphone basique, pas connecté à Internet, et quand tu raccroches, t'as l'impression de fermer les volets. C'est la simplicité même. Tu téléphones, tu envoies des SMS.
2: Simple, basique.
1: De plus en plus d'adolescents et de jeunes adultes troquent volontairement leur smartphone pour ce genre d'appareil qu'ils trouvent aussi stylé. Donc, je m'adresse ici à tous les parents et grands-parents qui nous écoutent. Si vous ressortez vos vieux appareils de type BlackBerry, vos enfants ne vous traiteront pas de vieux cons. Parce que sur les réseaux sociaux, ces vieux téléphones sont à la mode.
3: Avec mon Dumbphone, je suis moins dépendant de mon téléphone. Mais ça m'a aussi permis de faire plus d'activités, ce que je galérais à faire avec mon ancien téléphone.
4: Voilà, nous allons découvrir aujourd'hui le Clap Facile 3. Donc, un téléphone juste pour téléphoner.
5: 2h30, c'est le temps que je passais tous les jours sur mon téléphone. Sauf qu'il y a un moment où je me suis demandé, mais est-ce que ce temps que je passe sur mon téléphone, il est réellement productif ?
6: Aujourd'hui, j'ai décidé de passer un mois avec un téléphone à clapet.
1: Tout ça illustre encore un phénomène de plus en plus documenté, les effets néfastes des écrans, notre dépendance au smartphone, aux applis, au scrolling.
0: Et les ados qui se baladent avec un vieux téléphone veulent avant tout s'affranchir des réseaux sociaux, tout en restant quand même joignables un minimum.
1: Oui, ils sont conscients des bénéfices sur leur sommeil, sur leur qualité de vie, et il y a un petit côté vintage dans les téléphones à clapet. Il y a 3 ans, des milliers de vidéos annonçaient la sortie du téléphone à clapet Barbie, tout rose, devenu la coqueluche des influenceurs. L'influenceuse Esterium, de son vrai nom Diane Benamou, vulgarise la tech sur les réseaux sociaux et elle a analysé ce phénomène.
7: Le problème aujourd'hui avec les nouvelles générations, c'est qu'on a tué l'ennui. Dès qu'il y a 3 secondes de vide, on sort le téléphone. On ne laisse plus notre cerveau se mettre en veille. Du coup, si la Gen Z achète ses vieux portables, c'est une stratégie de survie. Ils payent pour acheter du silence. Ils payent pour avoir le droit de ne plus être notifiés.
1: Il y a quand même une nostalgie des jeunes pour ces années qu'ils n'ont pas connues, celles d'un monde sans téléphone portable, avec un bon vieux téléphone filaire, une cabine téléphonique, le beau teint, un monde plus libre pour ces lycéens à qui j'ai tendu mon micro.
8: C'était en plus simple, il y avait moins de technologie, on s'amusait avec très fun, très pas prise de tête, on est trop sur nos téléphones, on ne profite pas assez de la vie comme si on était dans les années 80.
9: T'aurais aimé vivre dans les années 90?
10: Ah oui, vraiment. Parce que j'adorerais en fait voir un monde où il n'y a pas de téléphone, où il n'y a pas de... Oh, qu'est-ce que je vais poster sur Instagram
1: Bref, le téléphone à clapet, c'est tendance. Le mot-clé flip-phone engrange d'ailleurs près d'1 milliard de vues sur TikTok. Reste à savoir comment ces internautes ont pu filmer et poster leurs vidéos avec un téléphone à clapet.
0: En attendant le retour du Minitel, on vous retrouve demain, même heure, même antenne, Muriel Jordan. Tiens, ce lundi, 3e étape du Tour qui passera par le Jura. Une course à vivre tout au long de l'après-midi en direct, ici avec l'arrivée à Poligny. En attendant, toute l'équipe d'ici matin à vos côtés pour vous réveiller. Excellente journée.
11: Merci Johan, bonjour la compagnie du matin, ravi de vous retrouver en ce début du mois d'août. Il y a d'ailleurs pas mal de monde sur la route ce week-end, le fameux s'est croisé entre les juilletistes et les aoussiens. Les vacances, c'est chacun son tour. Une équipe toute fraîche ce matin, Sabine, pour votre accueil téléphonique. Faites voir si l'équipe elle est fraîche. Oui, elle est fraîche. Nous jouerons ce matin d'ailleurs à partir de 7h avec Sabine et vous, mesdames et messieurs, au jeu de l'intro, entre autres, avec pas mal de cadeaux ici Limousin à vous offrir. Nicolas Guillot signe la réalisation de l'émission, frais également. Nathalie Cole qui est de retour de vacances et qui nous présente les infos. Bonjour Nathalie.
12: Bonjour à tous.
11: Une équipe toute neuve, enfin presque. L'équipe en tous les cas est ravie et fière de vous accompagner en ce début de lundi 3 août.
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11: Vous écoutez Ici Limousin, c'est votre radio locale, il est 6h. L'info Nathalie, c'est le niveau du lac de Vassivière qui baisse à vue d'œil cet été.
12: Oui, 10 cm d'eau en moins chaque jour, conséquence de la sécheresse qui oblige à puiser dans cette vaste réserve pour maintenir un débit suffisant dans la Vienne et assurer ainsi l'abreuvement du bétail, mais aussi le rafraîchissement des industries comme les papeteries en bord de Vienne ou encore la centrale nucléaire de Civaux près de Poitiers. Tous les jours, EDF relâche donc l'équivalent de 300 piscines olympiques depuis ce lac de Vassivière. Du coup, les plus gros bateaux du club nautique ne peuvent plus naviguer. Un loueur de pédalo a aussi dû fermer une de ses bases nautiques côté Creuse, mais on n'a pas le choix, explique Pierre Astorgue, directeur d'EDF Hydro Centre-Ouest.
14: Il y a une activité touristique intense, donc on a d'abord utilisé toutes les réserves qu'on pouvait avoir sur le Thorion, où les activités touristiques sont quand même moindres. avant de commencer à utiliser Vassivière. Oui, la différence par rapport aux autres années, c'est que la réserve de Vassivière, elle a été entamée plus tôt que d'habitude. On est en capacité de tenir et d'assurer le soutien des débits pendant plusieurs semaines. Mais cette sécheresse est inédite parce qu'elle est longue, elle a commencé depuis début avril. Et dans les conditions actuelles de sécheresse, on ne peut pas faire autrement pour garantir un débit minimum dans la Vienne. Il fallait réussir à remplir les lacs, on a réussi. Maintenant, eh bien, on économise l'eau. La priorité n'est pas la production hydroélectrique à Vassivière. Depuis début juin, la priorité, c'est la gestion de l'eau, c'est la gestion de la côte du lac et c'est le soutien de débit.
12: Et à ce jour, 30% du stock du lac de Vassivière a été consommé. L'eau revient avec des orages attendus aujourd'hui en Haute-Vienne et en Corrèze, placés en vigilance jaune par Météo France, comme 62 autres départements. Un concert de soutien aux agriculteurs et aux éleveurs organisé à Blon hier en Haute-Vienne. L'argent récolté servira à compenser les pertes de récolte et les dégâts subis sur les exploitations lors de la tempête du 16 juillet dernier.
11: Un gros déploiement de pompiers à la papeterie Sylvain Maud, hier au soir. À Saillat-sur-Vienne.
12: Oui, les riverains ont entendu une explosion peu avant 22h suite à un problème sur une chaudière provoquant un début d'incendie. Il a rapidement été maîtrisé par la cinquantaine de pompiers envoyés sur place. Un technicien légèrement blessé a été conduit à l'hôpital de Saint-Junien. Après analyse de l'équipe spécialisée en risques technologiques et chimiques, les pompiers assurent que le dégagement de fumée ne présente aucun risque pour la population. Sur le front des incendies, le méga-feu qui brûle en Gironde depuis le 22 juillet est désormais fixé et les habitants de Lège-Cap-Ferré et du Porges, communes les plus touchées, vont pouvoir rentrer chez eux aujourd'hui. Dans le Var, retour à la maison aussi pour 2800 personnes évacuées lors de l'incendie dans le massif du Gros Bessillon. Pas pour tous quand même, car 41 maisons ont été détruites, 70 autres touchées par le feu, qui a parcouru plus de 1800 hectares. Et face à tous ces incendies, les départements de France réclament une réforme du financement des SDIS, les services départementaux d'incendie et de secours. Appel relayé notamment par le président de la Haute-Vienne et celui de la Corrèze, Pascal Coste. Il estime que le système actuel ne peut plus tenir car les départements n'en ont plus les moyens.
15: Et les départements un peu partout sont à l'os. On voit bien le département de la Gironde qui a un déficit abyssal. Les départements sont aujourd'hui les premiers financeurs et de loin. En 3 ans, ce sont plus de 200 millions nécessaires supplémentaires qui ont été injectés par les départements pour pouvoir faire face aux dépenses nouvelles. Il y a de plus en plus d'interventions à la fois sur les grands feux, comme on voit cet été, et on a bien vu la carte des feux un peu partout, mais aussi sur le secours à personne. Et on demande qu'une part, notamment de la taxe sur les assurances, parce que nous protégeons les biens, et donc on limite aussi le coût des assurances, qu'une part de cette taxe puisse venir alimenter le budget des départements pour qu'on puisse financer les centres de secours.
12: Cette demande est également formulée par le député LFI de Haute-Vienne, Damien Maudet, co-rapporteur de 2 missions parlementaires sur les moyens accordés à la sécurité civile et à la lutte contre les incendies. Nous y reviendrons dans l'info d'ici à 6h30 sur Ici Limousin. Les trains supprimés pour près d'un an sur la ligne entre Limoges et Montmorillon dans la Vienne. Chantier de rénovation de 57 km de voies qui débute ce matin. 100 000 traverses seront remplacées. Et du coup, jusqu'à fin juin 2027, la liaison sera assurée par des cars de substitution avec des délais de trajet allongés, 3 heures pour faire Limoges-Poitiers au lieu de 2 habituellement.
11: Dans les airs, Volotea supprime des vols depuis Limoges.
12: Les vols saisonniers vers Malaga, Rome, Minorque et Marseille sont encore assurés en ce mois d'août depuis l'aéroport de Limoges-Bellegarde, mais la compagnie low cost les suspendra dès le 1er septembre alors qu'ils étaient initialement programmés jusqu'à fin septembre ou mi-octobre. Volotea ne peut pas les maintenir au-delà en raison de la hausse du prix du kérosène. Le Tour de France femme quitte la Suisse pour entrer enfin dans l'Hexagone aujourd'hui avec la 3e étape entre Genève et Poligny dans le Jura. 156 km de course, la néerlandaise Lorena Wiebes porte toujours le maillot jaune. Jaune, on n'en verra peut-être pas beaucoup dans le ciel aujourd'hui, Jean-Claude.
11: Des orages, vous voulez dire?
12: Ah ben jaune, je pensais au soleil. C'est effectivement plutôt les orages.
11: Pardon.
12: Qui vont
11: effectivement.
12: Cacher le soleil.
11: Donc le scénario est le suivant. Le ciel reste nuageux toute la journée avec de timides éclaircies. Je dis bien de timides éclaircies. Les petites averses devraient débuter en fin de matinée. Elles vont se généraliser et deviendront souvent orageuses. Nous y voilà à l'après-midi. Vent de sud-ouest, puis de sud modéré dans le courant de la journée avec des rafales atteignant les 55 km/h sur les monts de Blon. Et les monts d'Ambazac, entre autres. Les températures de ce matin, vous êtes déjà quelques-uns, quelques-unes hein, dans les starting blocks via le WhatsApp d'ici Libouzin 05 55 34 5000 ou le Facebook pour vos messages. On a Eric qui nous annonce un petit 15 degrés à Saint-Angèle et ça va jusqu'à 23 degrés à Chanac-les-Mines. Message de Cricri et de Christine, 15 à 23 degrés pour débuter ce lundi. Des maximales entre 25 et 34 degrés, il fait chaud, hein, c'est chaud patate encore. 25 à Saint-Mathieu, 28 à Chalut et Père-Buffière, 29 à Saint-Thierrier, 30 à Limoges et Guérande, 31 degrés à Saint-Sulpice-les-Feuilles, 33 à Tulle, Ussel et Beaulieu, et enfin 34 degrés à Brive.
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Jour de reprise aujourd'hui. Je me suis dit, est-ce que le garçon, il va savoir parler encore dans un micro? On m'a dit, t'inquiète pas, c'est comme le vélo, ça revient tout seul. Écoutez, ça dira bien. On va bien voir. C'est la journée de la pastèque aujourd'hui, info très importante, lundi 3 août, et nous fêtons les Lydies.

0: Trois nuits par semaine, c'était le groupe Adochine.
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0: À suivre le conseil santé du docteur Kerzak dans quelques instants. D'abord, on plante le décor, s'il vous plaît. Ah, on n'est pas bien là, au bord de la mer, les pieds dans le sable. Un été en pleine forme. Oui, monsieur, dame, la natation en mer pour le plaisir de faire trompette, pour se rafraîchir, certes, mais pour avoir le ventre plat, voilà. On en parle sérieusement juste après ces quelques messages.
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0: Le docteur d'ici Limousin, Gérald Kerzak, qui n'en prend pas de vacances, lui. Consultation gratuite tous les matins sur votre radio locale. Alors ce matin, quelle chance nous avons, nous partons nager en mer. Bonjour docteur.
5: Bonjour à toutes et à tous. On a tous envie de transformer notre baignade en séance de sport secrète. Aujourd'hui, je vais vous révéler comment muscler les abdominaux discrètement. Alors on nage depuis des années, mais finalement on ne sait pas toujours quel mouvement cible la sangle abdominale. Il faut d'abord comprendre un principe. Dès que votre corps est horizontal dans l'eau, vos abdominaux travaillent pour vous maintenir à la surface. C'est du gainage naturel en quelque sorte, mais on peut amplifier le travail. Premier exercice, les ondulations avec une planche. Allongez-vous sur le ventre, tenez une planche devant vous et réalisez des ondulations de tout le corps à la manière d'un dauphin. Vos abdominaux sont en contraction constante pour stabiliser le mouvement. Deuxième exercice, les battements de jambes sur le dos. Allongez-vous sur le dos, sans planche, bras tendus le long du corps. Gardez vos jambes bien tendues et effectuez des petits mouvements rapides, des petits battements sans arrêt. Et pour rester à la surface, votre sangle abdominale, elle doit travailler en permanence. Troisième exercice, le crawl en traction. Vous nagez le crawl, mais en gardant vos jambes totalement immobiles. Seuls vos bras tirent et sans l'aide des jambes, c'est vos abdominaux qui vont compenser pour maintenir l'équilibre. Et c'est un excellent exercice. Vous pouvez aussi l'agrémenter avec des petites palmes courtes. Ça permet d'ajouter de la résistance, donc de renforcer la contraction.
0: Parfait. On a souvent tendance à oublier quand même les dangers de la mer et de l'océan.
5: Trois règles vitales à retenir, évidemment, quand on nage en pleine mer. Règle numéro 1, on repère les courants de baïnes. Ce sont des trous dans le sable qui génèrent un courant d'arrachement très puissant. C'est surtout valable sur l'océan Atlantique. Donc, si vous êtes pris, ne luttez jamais à contre-courant. Nagez plutôt parallèlement à la plage pour sortir de la baïne. Règle numéro 2, on nage toujours dans une zone surveillée. Les drapeaux rouges et jaunes, ça indique une baignade encadrée par des maîtres nageurs, sauveteurs ou interdites. Et donc, on va les respecter, même si vous êtes un excellent nageur. Règle numéro 3, prévenez vos proches. Dites à votre entourage où vous allez nager et combien de temps vous comptez rester en mer. Et si possible, nagez à plusieurs, en groupe. En plus, ça peut être sympa. Et emportez une bouée de sécurité pour être vu et vous reposer si besoin. On en trouve des pas très chers dans tous les magasins de sport. Allez, à vos maillots et à vos bouées, j'allais dire. Bon été, bonne santé, à l'écoute d'ici, bien sûr.
0: Voilà, quand le docteur Kerzak nous parle de bouées, il évoque celles en plastique et non pas nos poignées d'amour. Et comme dirait une amie, les poignées d'amour, c'est pas beau, certes, mais qu'est-ce que c'est confortable. Voilà, mais là c'est un autre sujet. Merci docteur, et à demain pour un nouveau conseil santé. Il est 8h15, dans quelques instants, les Limousins sont formidables. On va faire la connaissance de Coco, Corinne, qui est couturière, avec une interview Cousu Main signée Stéphane Pigato.

0: La boule au plafond, ambiance disco, ça le fait, hein, pas que le soir, ça le fait également le matin, à presque 6h20, sur Ici Limousin, c'était le groupe Imagination.
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0: Après l'ambiance disco, Ici Limousin vous propose Les Limousins sont formidables, car vous êtes formidables, mesdames et messieurs. Et c'est la raison pour laquelle on vous donne la parole tous les jours, tous les matins. Formidable à plus d'un titre, car votre personnalité l'est, votre métier, votre parcours, votre engagement, bref, nous partageons tous les jours que le positif.
3: Corinne Verrier, couturière et assistante vétérinaire.
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3: J'ai été passionnée de grenouilles à l'âge de 13 ans. Je suis tombée sur des dessins et en fin de compte, je me suis mise à dessiner. Et donc, c'était quelque chose que je pensais pas à la couture tout de suite, mais c'était vraiment plutôt les dessins puisque j'étais intéressée par les beaux-arts. Enfin, donc la vie privée fait que les parents peuvent pas non plus tout le temps ou pas payer des études. Donc, je suis quand même partie faire des études de couture pour essayer d'attraper, en fin de compte, le métier de styliste, qui était une de mes passions premières, plus dérivée en créatrice quand même de mode. Et du coup, je suis partie là-dessus, mais la vie a fait encore que... Voilà, je suis partie dans la restauration. J'étais donc maître d'hôtel et puis assistante de direction. Donc j'étais assistante aide-comptable aussi. Et là, aujourd'hui, je suis assistante vétérinaire, mais plutôt côté administratif.
5: Vous avez monté votre propre magasin de couture, on peut dire ça comme ça?
3: Oui, j'ai remonté.
5: Vous faites les deux en parallèle?
3: J'ai deux activités, on va dire. En fait, quand j'ai acheté ma maison en 2018, et la maison, je l'ai achetée parce qu'elle me plaisait beaucoup. Et en fin de compte, il y avait un atelier de 40 mètres carrés à côté. Et là, ça a été la révélation. Donc, la maison m'a plu. Et puis, donc, j'ai tout monté, tout créé. Et je suis ouverte depuis 2018. J'ai ouvert mon atelier en décembre 2018.
5: Donc, vous faites tout ce qu'une couturière fait, hein, des reprises, des ourlets, des robes de mariée, tout ce genre de choses. Mais à côté de ça, un accident de la vie. Vous avez eu un cancer?
3: Oui.
5: Et vous avez décidé d'aider les femmes qui, comme vous, subissent cette maladie et qui ont besoin de retrouver peut-être un petit peu de confiance en elles. Et vous avez décidé de prendre cette maladie du côté positif, finalement.
3: Ah oui, donc le cancer, ça a été une épreuve, mais je suis quelqu'un de très positif. Et l'alliage de la couture et du cancer, c'est de créer donc des bonnets chimio pour les personnes qui ont perdu leurs cheveux. Mmh. Et surtout des lovely bags, ce sont des petits sacs qui sont utilisés pour porter les poches de drain quand les personnes malades veulent se promener au lieu de se promener avec une perche. On a des petits sacs très jolis, c'est entièrement bénévole et avec ça on fait des belles choses. Donc
5: qu'est-ce que ça leur apporte? C'est quoi les retours que vous en avez?
3: Une belle reconnaissance déjà.
5: Ouais.
3: Parce que s'occuper d'autrui, c'est quand même quelque chose d'exceptionnel aujourd'hui. Et de faire du bien aux gens. Donc il y avait les cœurs aussi, les cœurs pour la protection au niveau, pour soutenir le bras où l'opération a été faite. Et des personnes qui ont déjà eu le cancer, qui ne l'ont plus, le redonnent à l'élite contre le cancer pour que d'autres personnes l'utilisent.
5: Ça s'appelle comment votre atelier de couture?
3: La couture d'Aralco.
5: À Saint-Thierry-la-Perche. On peut faire les dons de vêtements?
3: Oui, de t-shirts en bon état, en coton, et des housses de couette aussi en bon état pour les lovely bags.
5: Et à vous, qu'est-ce que ça vous apporte tout ça?
3: Satisfaction personnelle de pouvoir faire du bien aux gens. C'est comme ça que j'ai aussi créé mon atelier de couture. C'est-à-dire que dans mon atelier, c'est les gens s'y sentent bien, il y a une cabine d'essayage, faire du bien aux gens, donner le sourire.
0: Voilà, portrait de Corinne, donc couturière professionnelle installée à Saint-Thierry, notre limousine formidable du jour. Donner le sourire, hein, voilà une noble mission. Bon réveil, belle semaine à vous. Nous sommes lundi.
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0: Frérot, c'était Jérémy Frérot. Sur Ici Limousin, dans quelques instants, votre horoscope signé Catherine Viguier. À l'honneur, les béliers.
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5: L'horoscope de Catherine Viguier, bonjour Catherine.
6: Bonjour Jean-Claude, bonjour à tous.
5: Alors attention car certains natifs pourraient se tromper de route.
6: Alors quand Neptune est de la partie, oui. Bélier, le paysage astral vous est davantage favorable, mais avant d'agir, réfléchissez. Taureau, vous vous sentez vulnérable, alors pas question de vous culpabiliser, faites-vous confiance. Gémeaux, vous pourriez vous heurter à des avis contraires, eh bien vous tiendrez tête. Cancer, vous rassurer, vous réconforter sera le meilleur des cadeaux à vous faire. Lion, agréable début de semaine, vous avez foi en vous, foi en vos démarches et le reste suit. Vierge, vos besoins matériels, financiers sont d'actualité, on pourrait même vous donner une somme d'argent. Balance, la vie relationnelle et de circonstances, un rendez-vous, une discussion sont marquants. Scorpion, vous accompagnez ceux qui souffrent sans vous oublier vous, ce qui est une bonne chose. Sagittaire, quelle jolie journée avec des joies sentimentales, créatives et vous avez du talent. Capricorne, très vite la famille se rappelle à vous, s'il y a un souci vous aurez la solution. Verseau, durant des années vous êtes tenu de vous remettre en question, mais par exemple aujourd'hui, ça porte ses fruits. Poisson, plein feu sur vos petites et grandes économies, vous aurez envie de partager, de faire plaisir. Et pour nous tous, allons dans le sens de nos atouts célestes.
5: Voilà, c'est mieux, c'est la raison pour laquelle il faut rester la tête haute, c'est mieux pour distinguer les astres. Merci Catherine, à demain.
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5: La Fond Limousin, Nathalie Cole, avec un débat sur le financement de la lutte contre les incendies.
7: Les présidents de la Haute-Vienne et la Corrèze réclament une réforme du financement des SDIS, les services départementaux d'incendie et de secours, car ils payent la plus grosse part pour le matériel et salaire des pompiers. Ils estiment que ça ne peut plus durer, surtout face à la sollicitation. Explication après le 90 secondes de Cyril Ardo-Redon.
8: D'ici ce soir, la quasi-totalité des 224 000 personnes évacuées en raison de l'incendie en Gironde aura le droit de rentrer à la maison. C'est à partir de 14h pour les habitants de Lèchebourg et du Porge, dès 19h pour les résidents du Cap Ferret. Un guichet France Service sera ouvert pour accompagner les sinistres.

0: sinistrés. Dans ce département, sur les 40 000 entreprises impactées par l'incendie, environ 20 000 sont en difficulté, dit la Chambre de commerce et d'industrie de Gironde. Une réunion a lieu ce matin entre la CCI et le président de la Nouvelle-Aquitaine pour trouver des solutions d'accompagnement. Dans le Var, tout le monde est désormais autorisé à rentrer chez lui, au total en raison du feu du massif du Gros Bessillon. 2 800 personnes avaient été évacuées. L'incendie, lui, est contenu, mais pas fixé, avec des reprises ce week-end à Corrence ou à Montfort. Face aux incendies, 36 départements du sud et du nord du pays sont placés aujourd'hui en orange pour un risque élevé. La quasi-totalité du reste du pays est en jaune. Des vigilances orange aujourd'hui, canicule pour 20 départements du quart sud-est et pour un risque d'orage dans 7 départements du sud-ouest. Prudence sur la route également après ce week-end très compliqué de chasse et croisée. Des difficultés persistent. L'ensemble du pays est en orange dans le sens des départs. Et puis, le Tour de France Femmes, la troisième étape aujourd'hui entre Genève en Suisse et Poligny dans le Jura. 156 km au total. La néerlandaise Lorena Vibes reste en jaune. Le départ, c'est à 13h25.
1: Merci Cyril Ardo-Redon. On vous retrouve à 7h30 pour d'autres infos. Et dans l'info d'ici Limousin, on va plus loin sur les conséquences des incendies à répétition de cet été en Gironde, mais aussi chez nous, avec notamment le plus gros feu de la Haute-Vienne qui a brûlé plus de 165 hectares à Magnac-Laval il y a quelques jours. Forcément, ça mobilise énormément de pompiers. Et pour que ça fonctionne, les départements mettent largement la main à la poche. Ils sont les principaux financeurs des SDIS, des services départementaux d'incendie et de secours. Et ils réclament justement une réforme de ce financement, Mickaël Chailloux.
2: Nous avons atteint un point de rupture. Notre modèle de sécurité civile n'est plus dimensionné pour répondre aux risques et défis d'aujourd'hui. Ce sont les départements de France qui signent cette tribune en appelant à un changement de règles de financement. Le département de la Haute-Vienne, par son président Jean-Claude Leblois, a partagé cette vision dans une tribune signée en fin de semaine dernière par Pierre Allard, le président du conseil d'administration du SDIS de la Haute-Vienne.
3: On ne peut pas faire reposer une problématique nationale et de défense nationale contre les incendies uniquement sur les collectivités locales et territoriales.
2: C'est aussi que les interventions sont croissantes partout sur le territoire, 6 à 7% chaque année. En plus, explique l'ancien maire de Saint-Junien.
3: C'est des sapeurs-pompiers volontaires où on paye plus d'interventions, c'est du matériel qu'on est obligé d'acheter, c'est des sapeurs-pompiers professionnels qu'on recrute à minima malheureusement, je dirais. Donc si on n'a pas les moyens financiers qui suivent, on n'y arrivera jamais.
2: Mais où trouver l'argent ? La sécurité civile en France, c'est 7 milliards financés à plus de 90% par les collectivités locales. Pascal Coste, le président de la Corrèze, a une idée où on peut trouver cet argent.
4: Aujourd'hui, il y a sur les assurances une taxe qui est prélevé, parce que le prix d'un sauvé ou d'un bien sauvé, c'est compliqué à estimer. Et donc, lorsque les sapeurs-pompiers interviennent, ils baissent le coût global des sinistres, même si là, on est sur une grande sinistralité, mais il serait logique qu'une partie des taxes qui sont prélevées aujourd'hui sur les assurances puisse être affectée au département pour lutter contre les incendies et permettre le secours à personne.
2: Dans tous les cas, tout le monde s'accorde à dire qu'il faut agir maintenant et ne pas attendre que les feux soient éteints, notamment en Gironde. C'est pourquoi Damien Maudet, le député LFI de Haute-Vienne, co-rapporteur l'an dernier, mais aussi il y a 3 semaines d'un rapport sur le sujet, a demandé à rouvrir une session parlementaire en urgence.
5: Un exemple, le retardant que l'on met dans les kits de largage pour la 400M, il faudrait les commander avant septembre si on veut les avoir pour l'été prochain. Donc ça signifie quand même qu'il y a des choses très pratiques mais qu'il faut mettre en œuvre dès maintenant parce que vous voyez, ça prend énormément de temps, d'où l'enjeu de le faire au plus vite. Et je vous le dis aussi, tous les signaux que l'on entend pour le moment en off de la part du gouvernement nous inquiète.
2: C'est aussi pour cela que, sans attendre, le groupe écologiste à l'Assemblée nationale a déposé, le lendemain des premières braises à Somos, en Gironde, une proposition de loi sur le sujet avec des propositions de nouvelles recettes pour les SDIS.
1: Les pompiers encore sollicités hier soir pour un départ de feu à Saillat-sur-Vienne sur une chaudière de la papeterie Sylvamo. L'incendie a été rapidement maîtrisé. Ils assurent que les fumées ne présentent pas de risque pour la population.
6: La sécheresse a des conséquences également visibles sur le lac de Vassivière.
1: Son niveau baisse de 10 cm par jour car d'importants lâchers d'eau sont réalisés pour maintenir le débit de la Vienne, notamment pour refroidir les industries, justement comme les papeteries ou encore la centrale nucléaire de Civaux. À 7h, nous verrons quelles sont les conséquences pour les activités touristiques et nautique notamment. Et puis dans le prochain journal, nous ferons le point aussi sur les vols saisonniers de Volotea depuis l'aéroport de Limoges-Bellegarde. Certains s'arrêteront dès le 1er septembre, plus tôt que prévu. La compagnie low-cost espagnole met en avant l'explosion du coût du kérosène. La météo, Jean-Claude, et on prévoit de la pluie aujourd'hui.
6: Sous forme d'orage, vigilance jaune concernant ces orages en Haute-Vienne. Cette vigilance est passée à l'orange en Corrèze. Ciel qui reste nuageux une bonne partie de la journée avec de timides éclaircies, vraiment timides. De petites averses débuteront en fin de matinée. Elles vont se généraliser, deviendront souvent orageuses dans le courant de l'après-midi. Vent de sud-ouest puis sud modéré en journée et des rafales atteignant les 55 km/h sur les monts de Blon et d'Ambazac. Les températures de ce matin. Alors, via les prévisions de Météo France et via ce que vous nous donnez comme information, via le WhatsApp d'ici Limousin 05 55 34 5000, parce que même l'été, nous faisons la météo ensemble tous les matins. Merci beaucoup de jouer le jeu. 15 à 23 degrés pour débuter ce lundi. Voilà pour les températures minimales. Les maximales pour la journée entre 25 et 34. 25 attendus à Saint-Mathieu, 28 à Chalut, 29 à Saint-Thierry, 30 à Limoges, 31 degrés à Saint-Sulpice-les-Feuilles, 33 à Tulle, Ussel et Beaulieu et enfin 34 degrés à Brive. Voilà pour la météo, l'inforoute. Le week-end dernier, c'était le chassé-croisé entre les juilletistes et les aoussiens. Bilan des courses, il y avait quand même pas mal de monde sur la route, c'est comme ça chaque année. Pour conduire sous forte chaleur, vérifiez votre véhicule avant de prendre la route. Vérifiez par exemple le niveau du liquide de refroidissement régulièrement. Contrôlez la pression des pneus et vérifiez le niveau d'huile moteur. Si vous constatez un problème sur la route, vous nous passez un petit coup de fil. C'est Sabine qui vous répond ce matin, 05 55 34 5000.
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6: 6h37 à la maison, il y a du silence. Si vous êtes de bonne heure et de bonne humeur, ouvrez les fenêtres. Voilà, il y a pas si frais que ça ce matin, mais ça permet de renouveler l'air. Voilà, parce que les murs accumulent de la chaleur, ce qui fait que dans les maisons, dans les intérieurs, il fait de plus en plus chaud. Journée de la pastèque aujourd'hui, et nous fêtons les Lydies. Bon réveil.
9: Les

0: Daniel Balavoine, tiens, un lieu qui devrait plaire à vos enfants et surtout à vos ados, c'est la digitale maison natale de Jean Giraudoux à Bellac, dans le nord de Vienne. Jean Giraudoux, diplomate et écrivain, il est surtout connu pour ses pièces de théâtre. On ne citera que La guerre de Troie n'aura pas lieu et La folle de Chaillot. Qu'est-ce que vous offre la digitale? Un escape game où vous pourrez mener l'enquête. Les nouveautés pour cet été, alors ça s'appelle La balade littéraire. Ça se passe dans le centre-ville de Bellac avec le comédien Bertrand Farge qu'on a pu voir dans la série Un si grand soleil, diffusé chaque début de soirée sur la 3. C'était sur la 2 avant, maintenant c'est sur la 3. Dernière date de ces balades littéraires, c'est le dimanche 16 août. C'est sur réservation, grand max 30 personnes. Et autre nouveauté, chaque mercredi de cet été à 18h, on vous propose de brèves rencontres avec la poésie. Plus d'infos sur le site du musée, c'est la digitale-giraudoux.fr.
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0: Ah, les petits plaisirs de l'été avec Marie-Ange Roulin, qu'on va faire la connaissance de Rachel et de son jardin.
3: Quand je suis ici dans le jardin, très tôt le matin, je ne suis pas seule parce qu'il y a des oiseaux. Bonjour, je m'appelle Rachel. Mon petit plaisir de l'été, c'est le jardinage.
4: Parlez-nous de votre jardin, qu'est-ce qu'il y a dedans ?
3: Beaucoup, beaucoup de choses. Beaucoup d'arbustes et des arbres aussi, les fruitiers qu'on a plantés. Quelques-uns il y a 2 ou 3 ans. Ils commencent vraiment à pousser et sont magnifiques. Nous avons une reine Claude, une poire rouge et des amandiers.
4: Pourquoi vous avez choisi ces arbres ?
3: Parce que je cherchais des arbres qui vont pousser ici, qui vont survivre la sécheresse, vraiment. Et j'espère que je les ai trouvés, mais on ne sait jamais, vraiment. Il faut les donner beaucoup de l'eau. Quand je me réveille tôt le matin, ça, c'est le meilleur temps de la journée. C'est frais. Il y a du silence dans le jardin. Et je peux travailler. J'adore ça. Ce que j'aime le plus, c'est que quand je suis ici dans le jardin, très tôt le matin, je ne suis pas seule parce qu'il y a des oiseaux. Peut-être jusqu'à 25 espèces d'oiseaux. Et surtout, mon favori, c'est l'oriole. C'est le sang liquide.
0: Elle en parle bien de son jardin et tout ce qu'il y a dedans. Hein. C'était Rachel. Ça s'appelle Les petits plaisirs de l'été avec Marie-Ange Roulin qui est au bout du fil, enfin au bout du micro plus exactement, un invité qui a plein de choses à nous dire. Rendez-vous demain pour la suite. Il est 8h45, dans quelques instants le conseil veto d'ici Limousin, c'est Pierre Fabin. Réponse à cette question, quel jouet pour stimuler son chat? Parce que le chat, d'une manière générale, il est très joueur.
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0: Le conseil de Pierre Fabin, donc le vétérinaire d'ici Limousin. Ce matin, on s'intéresse à votre chat. Un chat, ça dort beaucoup, c'est vrai. Mais quand il est réveillé, il a besoin de s'occuper. Alors, quel jouet choisir pour stimuler son chat au quotidien? Est-ce si important que ça, les jouets pour lui, d'une manière générale?
7: Eh ben oui, le problème en fait, c'est que si votre chat s'ennuie, certes il dort, mais il mange aussi, il gratte le canapé et il va attaquer vos mollets. Bref, il va trouver de quoi s'occuper. Mais comme vous l'aurez compris, ce n'est pas toujours comme vous le voulez. Les jouets, ce n'est pas juste pour l'amuser, c'est un vrai besoin. Votre chat est un chasseur. Il a besoin de courir, de bondir, de surprendre, même s'il ne chasse que des croquettes. Et bonne nouvelle, vous n'avez pas besoin de dévaliser une animalerie. Un bouchon de liège, une ficelle, une boîte en carton, un rouleau de papier toilette... Vous avez déjà de quoi faire un parc d'attractions pour votre chat à la maison.
0: Voilà, c'est Disneyland à la maison. Est-ce qu'il y a quand même des jouets qui sont plus intéressants que d'autres pour notre chat?
7: Oui, certains sont particulièrement adaptés à leur instinct. Les cannes à pêche avec des plumes, ça fait toujours fureur. Ça réveille le prédateur qui sommeille. Les souris en fausse fourrure, les petites balles qu'on peut faire rouler, ce sont des valeurs sûres. Les jouets distributeurs de croquettes, c'est super aussi. Ça fait marcher leur cerveau en plus de leur corps. Et vous pouvez en fabriquer vous-même avec un rouleau de de sopalin que vous bouchez aux extrémités et dans lequel vous faites des trous pour laisser sortir les croquettes quand ils jouent avec. Et attention, tous les chats ne sont pas fans des mêmes choses. Il faut tester, observer, varier.
0: Voilà. Et alors, dernière question, est-ce que les jouets électroniques, les lasers, les jouets à piles, par exemple, est-ce que ça peut le faire?
7: Alors, à condition de ne pas en abuser. Les lasers, par exemple, c'est génial pour faire courir un chat, mais ça peut vite devenir frustrant s'il n'y a jamais de récompense. Il faut toujours finir le jeu par un jouet qu'il peut attraper physiquement. Et puis, ce n'est pas parce qu'un jouet s'allume et clignote qu'il est mieux qu'une simple boule de papier alu. L'important, c'est que votre chat puisse mimer la séquence de chasse, observer, traquer, bondir, attraper. C'est encore plus important pour les chats d'intérieur qui ne sortent jamais. Ces jeux sont vraiment essentiels pour eux, sinon ils risquent l'ennui, le surpoids et parfois même des troubles du comportement.
0: Ouais, le jeu est un lien social pour votre chat. Laissez traîner quelques jouets dans l'appartement ou la maison et vous verrez, il les trouvera sans problème. Il y a quelque chose de rassurant chez lui. Merci pour le conseil de Pierre Fabin. 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

0: ça, Lionel Richie, pour votre réveil. Il est 6h52.
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0: Les 3 plus d'ici Limousin, 3 infos pratiques. Tiens, votre été à Limoges, c'est aussi des séances de cinéma en plein air avec par exemple le film Superman. C'est le gars avec sa cape là et ses collants qui vole au secours des autres. C'est projeté ce jeudi 6 août en bord de Vienne, 6 rue de la Fompineau. C'est la dernière séance de l'été en plein air. Rendez-vous donc jeudi soir à la tombée de la nuit de 21h30 à 22h. Il s'agit d'un Superman récent sorti l'an dernier, réalisé par James Gunn. Faites de la place chez vous jusqu'au 4 septembre et donnez pour des étudiants brivistes qui s'installent dans la ville. Cette année encore, Brive organise donc la brocante étudiante à l'occasion de la journée d'accueil des nouveaux étudiants qui aura lieu le jeudi 15 octobre et ils pourront emporter tout ce qui leur plaira gratuitement grâce à vos dons. Alors vaisselle propre, hein, si possible, et en bon état, petit électroménager en état de marche, déco, livres, petit mobilier. Petite précision, pas de collecte de vêtements, ni de linge, de lit ou de maison. Vos contenants, c'est-à-dire sacs ou cartons, ne vous seront pas restitués lors de votre dépôt. Faut y penser. Point de collecte, donc 4 rue Marie-Rose Guillot à Brive. On tient à votre disposition hors antenne un numéro de téléphone. C'est un numéro de fixe, si vous le souhaitez. Sabine peut vous donner ça hors antenne au 05 55 34 5000. Et on termine ces 3 plus avec une collecte de sang organisée ce lundi 10 août. Alors, c'est pas aujourd'hui. Aujourd'hui, on est le 3, donc c'est lundi prochain. De 15h30 à 19h à l'hôpital Le Panneau à Saint-Léonard-de-Noblat.

0: De ces Limousins, c'était France Gall. Ce jeudi, de 10h à 19h, grande fête médiévale au château de Brie, sur la commune de Champagnac-la-Rivière. C'est sur la route Richard-Cœur de Lyon. C'est dans le sud Hauts-de-Vienne. Rendez-vous dans son parc pour un village viking, plus de 90 artisans. C'est vraiment un chouette rendez-vous, hein. C'est le rendez-vous de l'année au château de Brie. Des archers, des chevaliers, des troubadours. Pour les enfants, il y aura aussi de nombreux jeux traditionnels du Moyen-Âge. Il sera possible de déjeuner sur place, sur réservation. Concert en soirée à 20h30 dans le parc du château qui sera illuminé pour l'occasion. C'est un côté magique. Plus d'infos sur le site du château, c'est châteaudebrie.fr. Dans quelques instants, l'humour en tube avec la réponse à cette question, comment bien choisir sa crème solaire cette saison, c'est d'actu. Et votre info locale qui arrive dans 3 minutes.
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0: Avant toute exposition au soleil, il faut se crémer pour bien choisir sa protection solaire. Il ne faut surtout pas écouter les conseils des experts de Fred Baller, qui a réuni aujourd'hui pour nous protéger des UV.
7: C'est quoi ça?
8: Ça, c'est de la crème solaire fabrication maison, mon petit gars. Okay. Elle est de 76, celle-là.
9: Hein? Voilà, bon, alors là, déjà, il y a double faute. Hein. Ne suivez pas l'exemple de la famille Baudin. La mère est très économe, voire radine. Donc, la crème solaire faite maison avec du lait de chèvre du siècle dernier, ça attire les mouches et les coups de soleil. Mais il n'y a pas que ça hein, dans l'écran total de Maria Baudin.
8: Il y a quoi là-dedans? Que des choses naturelles. De l'huile de colza, de la graisse d'oie, du maroilles. Hein? Un œuf de pigeon pour bien nourrir l'épiderme de la peau. Et 3 cuillères à soupe de Bondex. Voilà, c'est tout.
7: Du Bondex pour le bois?
8: Bah, ça protège le bois des intempéries. Ça peut bien nous protéger la couenne du soleil quand même.
9: Hein? Ah bah c'est sûr que quand ça forme une croûte sur la peau, il n'y a pas que le soleil qui passe plus. Hein. Donc pour sauver sa peau, on oublie la décoction de Maria Baudin, on suit les directives des dermatos, on bronze en douceur à certaines heures et on ne fait surtout pas comme certaines personnes que Kev Adams a croisées dans le sud de la France.
10: On croise des gens ici à Jouy-les-Pins, anti-Ibanis, souvent des gens âgés. Ils ont atteint un niveau de bronzage. Il est temps que quelqu'un parle de ce bronzage, non? Des gens, t'as envie d'aller les voir, de leur dire « Madame, le soleil, ça suffit, ça y est, vous êtes arrivé au maximum du soleil. C'est plus du bronzage, c'est une cuisson, vous êtes à point madame, vous êtes à point. »
9: Voilà, c'est pas facile hein, de trouver sa cuisson idéale, saisie, dorée, à point ou bien grillée entre Caramel Man et Andy Woman. Il faut choisir ou pas. Hein. On peut choisir d'en rire, même si l'humour sauve de tout, sauf des coups de soleil.
0: Voilà, et on ne vous parle même pas des autobronzants qui vous font ressembler à une carotte. Merci Fred et à demain.
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0: Ici Limousin, votre radio locale qui vous souhaite la bienvenue. Bon lundi 3 août, il est 7h. L'info avec Nathalie Cole, une grosse frayeur pour certains habitants de Saillat-sur-Vienne hier au soir.
11: Oui, ils ont entendu une explosion qui a provoqué un début d'incendie à la papeterie Sylvamo. Un technicien légèrement blessé a été conduit à l'hôpital de Saint-Junien. Une cinquantaine de pompiers a été mobilisée, dont l'équipe spécialisée dans les risques technologiques et chimiques. Selon leurs analyses, les fumées dégagées par le sinistre sont sans danger pour la population. Vous l'avez peut-être constaté si vous êtes allé au lac de Vassivière récemment, le niveau de l'eau est en nette baisse. moins 10 cm par jour, car EDF puise dans cette réserve pour maintenir le débit de la Vienne, l'équivalent de 300 piscines olympiques et relâchées chaque jour. Ça permet l'abreuvement des bêtes, mais aussi le refroidissement de certaines industries, comme les papeteries ou encore la centrale nucléaire de Civaux, près de Poitiers. Et ça commence à avoir un impact sur les activités touristiques, témoigne Léo Knoll. Il est loueur de pédalos et de bateaux à Offel et il a dû fermer une de ses bases nautiques à Broussa, côté Creuse.
4: Déjà, le lac, quand il est plein, il n'y a pas beaucoup de fond. Alors que là, maintenant, vu qu'il baisse, eh ben, c'est là-bas que ça baisse en premier. Et puis là-bas, c'est qu'il y a beaucoup de cailloux, donc ça abîme forcément nos bateaux, nos pédalos. Donc au final, on a fermé, on a ramené le ponton ici, les bateaux, les pédalos qu'on devait louer là-bas. Ça a été de l'intendance. Bon, bah là, le lac continue de baisser, donc on va devoir continuer à repousser, quoi. Bah, on avance les pontons, puis les pontons, c'est qu'il y a des plots béton, donc faut aller dans l'eau, les bouger.
12: Et vous aviez déjà avancé autant les pontons?
4: Non, jamais, jamais. Là, c'est exceptionnel. À ce moment-là, donc on perd pas espoir, on va toujours continuer, même fin août, même si on va perdre encore 3 mètres d'eau, mais il va falloir qu'on continue, on n'a pas le choix. C'est nos 2 mois où on doit être à fond, pas perdre la dynamique. J'ai peur quand même, parce que si ça baisse trop et qu'on est enclavé parce qu'il y a du sable et tout, et que nos bâtons, on va plus pouvoir les faire partir, c'est inquiétant.
11: Et pour le moment, 30% des réserves du lac ont déjà été utilisées par EDF pour maintenir le débit de la Vienne. Reportage en longueur à suivre dans l'info d'ici Limousin à 7h30. La Corrèze placée en vigilance orange pour les risques d'orages aujourd'hui, tout comme nos voisins du Lot et de la Dordogne. La Haute-Vienne, elle, est en jaune. Les orages qui ont déjà fait des dégâts le 16 juillet dernier en Limousin. Alors un concert de soutien était organisé à Blon hier en Haute-Vienne pour venir en aide aux agriculteurs et aux éleveurs touchés. Près de 200 personnes y ont participé et tout l'argent récolté servira à compenser les pertes de récolte et à financer des réparations dans les exploitations. Une initiative lancée par Isabelle, la présidente de l'association Paokani.
13: On les connaît, nos maraîchers, c'est chez eux qu'on s'approvisionne les uns et les autres et puis c'est des amis quoi. Ils ont plus rien, plus de serre, il n'y a plus de... Tous les plants qui étaient en plein champ, tout est broyé. Il y en a une petite maraîchère, une jeune maraîchère, c'est sa première année et elle se retrouve avec... Plus rien, elle démarre juste. Voilà, on s'est dit qu'est-ce qu'on peut faire? Bon, on peut aider à débroussailler, faire des choses comme ça, mais bon, un peu de solidarité. Et donc, l'argent récolté, donc il y a la buvette, on a fait des gâteaux, des choses comme ça. Les dons vont servir à acheter des piquets, des bâches, enfin des choses de première nécessité, là, tout de suite maintenant, quoi. Surtout après 3 canicules, quoi. 3 canicules, bim, la grêle. Faut leur redonner un peu de courage.
11: Et quelques jours après ces orages du 16 juillet, le préfet de la Haute-Vienne avait aussi indiqué que les agriculteurs touchés pourront bénéficier du dispositif d'indemnité de solidarité nationale du ministère de l'Agriculture.
0: Le Cap Ferret se repeuple à partir d'aujourd'hui.
11: Les habitants de l'Aige-Cap Ferret et de toute la Presqu'île et une bonne partie des habitants du Porge, la commune la plus touchée, vont pouvoir rentrer chez eux. La préfecture de Gironde donne son feu vert alors que l'incendie qui brûle depuis le 22 juillet est désormais fixé. Dans le Var, dès hier soir, 2800 habitants ont aussi pu regagner leur domicile suite à l'incendie dans le massif du Gros Bessillon, sauf pour 41 maisons entièrement détruites, 70 autres également touchées. Et puis près de Carcassonne, le feu qui a pris hier est fixé également. L'autoroute A61 a rouvert dans les deux sens ce matin. Et alors que les pompiers sont ultra sollicités cet été, les départements crient à l'asphyxie. Ceux de la Haute-Vienne et de la Corrèze réclament, comme leurs homologues, une réforme du financement des SDIS, les services départementaux d'incendie et de secours. Aujourd'hui, les SDIS sont largement payés par les départements, mais pour eux, ça devient intenable. À peine lancés et déjà bientôt interrompus, les vols saisonniers vers 4 destinations seront suspendus dès le 1er septembre depuis l'aéroport de Limoges-Bellegarde. Pas de souci donc si vous partez en ce mois d'août avec Volotea, mais dès la rentrée, la compagnie low cost espagnole stoppera ses liaisons vers Malaga, Rome, Minorque et Marseille, car ces lignes ne sont tout simplement pas rentables. Talita Thierro.
14: L'aéroport de Limoges, c'est entre 3 et 6 vols par jour. Mais l'augmentation du prix par 3 du kérosène force François Vincent, président du syndicat de l'aéroport, à diminuer les vols.
15: Un avion, ça consomme 2500 litres de kérosène par heure de vol. Donc il faut être très attentif au rapport coût et rentabilité. Faire voler un avion avec 20 personnes, alors qu'il pourrait en contenir 150 pour Minorque et demain pour Rome, ça n'a pas de sens écologique.
14: Mais ces lignes risquent de totalement disparaître. En attendant que les trains oxygène soient inaugurés, Une obligation de service public a été mise en place pendant 14 mois, mais cette dernière s'arrête le 30 mars 2027. C'est une crainte pour François Vincent.
15: C'est la charpente de l'ossature de l'aéroport de Limoges, et si jamais cette ligne entre Limoges-Paris n'existe plus, eh bien, les vols saisonniers très nombreux que la compagnie Volotea nous a permis d'avoir ne fonctionneront pas pour la saison estivale 2027.
14: Pourtant, grâce à ces vols saisonniers, la fréquentation de l'aéroport de Limoges a été multipliée par deux.
15: Ce que n'a jamais connu l'aéroport de Limoges. On était à 220 000 passagers, là on sera pas loin de 400 000 à la fin de l'année 2026. L'aéroport, sur un avion qui vient de Manchester, vous avez 15% des gens qui sont dans l'avion qui vont séjourner à Limoges. Un aéroport, ça doit faire partie du rayonnement d'une ville.
14: Les lignes pour Ajaccio et Oran continuent jusqu'en novembre.
11: Et vous retrouvez toutes ces précisions sur le site et l'application ici.fr. Les trains supprimés pour près d'un an sur la ligne entre Limoges et Montmorillon dans la Vienne. Chantier de rénovation de 57 km de voies qui débute ce matin. Ça se terminera fin juin 2027. En attendant, la liaison sera assurée par des cars de substitution, ce qui va allonger les délais de trajet. Comptez 3 heures pour faire Limoges-Poitiers au lieu de 2 heures habituellement. La troisième étape du Tour de France femme partira de Genève. Aujourd'hui, direction Poligny dans le Jura. En tête de course, c'est toujours la néerlandaise Lorena Vibes qui porte le maillot jaune. On découvrira l'étape du jour en détail à 8h moins le quart avec la directrice du Tour, Marion Rousse. Et à 7h07 sur ICI Limousin, point sur la météo. Peut-être de timides éclaircies ?
0: Oui, alors vraiment timide, hein, parce que le ciel reste tout au long de la journée très nuageux. Il y a des petites averses qui devraient débuter en fin de matinée. Elles vont se généraliser et deviendront souvent orageuses l'après-midi. Donc vigilance jaune pour les orages en Haute-Vienne et vigilance qui est passée
11: orange pour les orages.
0: Ah ben c'est la reprise aujourd'hui. Hein. Donc pour la Corrèze, voilà, vent de sud-ouest, puis de sud modéré dans la journée, rafale atteignant les 55 km/h sur les monts de Blanc et dans Bazac. Les températures de ce matin, ça va de 15 à 23 degrés. Vous êtes nombreux et nombreuses à nous communiquer vos températures proches de chez vous et on vous en remercie. Et alors un petit coucou à Marie-Laure qui nous a envoyé une photo ce matin que je trouve magnifique. Elle nous annonce 21 degrés dans la vallée de Saint-Léonard-de-Noblat. Là, il y a un mélange de soleil et de nuages, un ciel bleu à la fois, une couleur jaune et orangée. Allez sur la page Facebook d'ICI Limousin, vous verrez sa photo postée ce matin, elle est magnifique. Donc 15 à 23 degrés pour ce matin, des maximales entre 25 et 34, 25 à Saint-Mathieu, 28 à Chalut, 29 à Saint-Thierry, 30 à Limoges, 31 à Saint-Sulpice-les-Feuilles, 33 à Tulle, Ussel et Beaulieu et enfin 34 degrés à Brive.
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0: Et côté route, attention, un animal errant à vous signaler sur l'A20 dans le sens sud-nord à la hauteur de Bessines. Prudence en arrivant sur les lieux.
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0: 7h09, alors oui, pour la reprise, le réveil a sonné très tôt ce matin. Voilà, on n'avait plus l'habitude, mais la récompense, c'est de vous savoir derrière le poste. Voilà, c'est un plaisir de parler, de converser, de partager ce moment avec vous.

0: toujours de très très belles orchestrations dans les chansons du groupe ABBA. Il est 7h12.
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0: Dans un instant, mon œil dans le rétro avec Gérald Deroux. On parlera des passoires thermiques et aussi de la pollution de l'air. Avant toute chose, on joue ensemble. Ça s'appelle le jeu de l'intro, un jeu qu'on vous propose tout cet été sur votre radio locale ici Limousin. On joue avec un groupe anglais. À la une, à la deux, à la trois, attention.

Ce tube a eu un énorme succès. Vous jouez pour un drap de bain en microfibre, hyper absorbant, séchage ultra rapide. Je te vends bien, hein. 05 55 34 5000, c'est Sabine qui vous accueille, un groupe anglais. Quelle est cette intro? Alors, soit le nom du groupe ou le nom du titre. Le titre, c'est un petit peu long, ce sera beaucoup plus facile à mon avis avec le nom du groupe. On se le réécoute une deuxième fois, s'il vous plaît, attention.

0: n'êtes pas parti en vacances et vous avez besoin d'un drap de bain, ben n'hésitez pas à sauter sur l'occasion. 05 55 34 5000.
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0: Mon œil dans le rétro avec Gérald Leroux. Tout cet été, on se retourne sur tout ce qui nous a marqué depuis le début de l'année. Ce matin, la détresse de millions de Français qui suffoquent depuis le printemps dans des passoires thermiques.
4: Ça a commencé dès le mois de mai avec ce qu'on a appelé la première canicule précoce. Puis en juin avec la seconde. La France a redécouvert le piège des passoires thermiques alors que l'été n'avait même pas commencé. Les records absolus de température jusqu'à 44 degrés nous ont pris par surprise. Ils ont aussi agi comme un rappel à l'ordre très brutal. Depuis le mois de mai, entre 9 et 12 millions de personnes vivent l'enfer dans leur bouilloire thermique. Par exemple, sous les toits, où il peut faire plus de 40 degrés. Les pieds dans une bassine d'eau, des couvertures de survie aux fenêtres quand il n'y a pas de volets, des serviettes humides sur le corps, on se débrouille comme on peut. Et là, je me suis souvenu qu'un mois seulement avant la première canicule précoce, notre gouvernement avait décidé en avril de réautoriser la location de passoires thermiques à condition que les propriétaires d'appartements fassent des travaux dans les 5 ans. 5 ans, c'est long. Mais voilà, le monde de l'immobilier et les propriétaires faisaient pression depuis des années pour que les logements mal isolés puissent être malgré tout loués. Alors va pour les passoires thermiques et tant pis pour leurs millions d'occupants. Mais quand ils sont enfin parvenus à sortir de leur appartement bouilloire, ces Français malchanceux ont été saisis dans la rue par la pollution de l'air, à l'ozone notamment, en raison, là encore, de la canicule et du trafic routier notamment. Cette pollution a frappé très vite la majorité des régions françaises, les crises d'asthme se sont multipliées et les cabinets de pneumologues ont été assiégés. Et là, je me suis souvenu qu'en avril, encore une fois, le Parlement a supprimé les ZFE, les fameuses zones à faible émission, ces zones urbaines où les véhicules les plus polluants sont progressivement exclus. Les députés et les sénateurs trouvaient que les ZFE pénalisaient ceux qui ne peuvent pas acheter une voiture récente, ce qui est en partie vrai. Mais ne rien faire contre la pollution pénalise aussi la santé de tous. Finalement, le Conseil constitutionnel a annulé la décision du Parlement et les ZFE ne seront pas condamnés. On le voit, l'homme est ainsi fait, l'homme politique aussi. Il oublie que certaines mesures ont été prises pour l'aider à mieux vivre, pas forcément pour l'embêter avec des règles. Mais le changement du climat est là pour lui rafraîchir la mémoire.
0: Mon œil dans le rétro, signé Gérald Leroux. Merci Gérald, merci pour tout et à demain. Florent Pagny, bienvenue chez moi. J'allais dire bienvenue chez vous, mais chez nous, c'est comme si c'était chez vous. D'ailleurs, vous faites comme chez vous. Ici Limousin, votre radio locale.

0: compagnie. Il est 7h20.
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0: L'écho d'Ici Limousin avec une secrétaire indépendante, Valérie Monnier.
3: On parle d'une activité pour vous aider dans la gestion administrative. Si vous êtes un professionnel ou un particulier ce matin, bonjour Sandra Labruni.
4: Bonjour.
3: Vous êtes assistante administrative et commerciale indépendante à Limoges. En quoi consiste votre travail ?
4: Alors, mon travail consiste en fait à accompagner les particuliers et les chefs d'entreprise dans leur gestion administrative et commerciale. Tout ce qui est facturation, classement, archivage, courrier, transmission des pièces comptables et aussi la réponse aux appels d'offres.
3: Si on a une phobie administrative, c'est vous qu'on appelle.
4: Exactement, c'est moi qu'il faut appeler.
3: Vous avez créé votre entreprise Limousis Secrétariat à Limoges il y a combien de temps maintenant ?
4: Alors, j'ai créé donc Limousis Secrétariat en septembre 2021. Donc, au départ, pas sur Limoges, puisque j'étais domiciliée en Bazac, et sur Limoges depuis novembre 2025.
3: Qu'est-ce qui vous a poussé à vous lancer dans cette activité ?
4: Mais déjà, donc, en 2020, en plein Covid, moi, la vie m'a bousculée, des changements professionnels, des épreuves aussi personnelles. Et puis, je dirais qu'au milieu de tout ça, une bonne crise de la quarantaine.
3: Et donc, c'est cette envie d'aider les gens, une activité qui n'est pas finalement très connu et où il y a peu de personnes comme ça.
4: Alors
3: comme vous.
4: Déjà, moi, j'ai beaucoup échangé. Moi, à l'époque, mon filleul travaillait déjà avec une secrétaire externalisée. Donc, je suis allée voir ce qu'elle faisait. Ça m'a beaucoup plu. Donc, j'ai choisi de construire, d'entreprendre aussi à mon tour. Donc, je me suis formée, j'ai structuré mon projet. Et puis, le 1er septembre 2021, Limousis Secrétariat est né.
3: Combien de clients aujourd'hui ? Est-ce que c'est une activité qui fonctionne bien ?
4: C'est une activité qui fonctionne bien. Il faut du temps, il faut de la patience. Il faut réseauter beaucoup, c'est important. J'ai des clients qui sont fidèles, puisque j'ai mon tout premier client avec qui je travaille encore aujourd'hui. Après, il y a des missions ponctuelles aussi. Voilà, c'est variable, il ne faut pas se reposer sur ses lauriers. On est chef d'entreprise et il faut bosser, quoi.
3: Quels sont les profils ? Qui vous sollicite et pour faire quoi exactement ?
4: Alors, des entrepreneurs qui n'ont pas la capacité d'embaucher quelqu'un, souvent des indépendants, des agriculteurs, beaucoup, puisque je travaille avec deux agris aujourd'hui, donc des agriculteurs, des indépendants, des start-up aussi, voilà, c'est très variable, restaurants aussi.
3: Tout se fait à votre bureau à Limoges ?
4: Alors non, tout ne se fait pas à mon bureau à Limoges, sinon ce serait pas drôle. Non, mais à partir du moment où il y a des papiers en fait à toucher, il y a du classement, il faut scanner les documents, où on a des logiciels quand même très spécifiques, moi j'interviens beaucoup, beaucoup chez mes clients, j'aime ça en plus du coup, donc je change de bureau tous les jours, donc c'est super agréable. Et puis ça permet de s'adapter aussi. Et au bureau, je travaille que quand je fais de la prise de rendez-vous qualifiée pour des clients.
3: Merci beaucoup, Sandra Labruni, donc assistante administrative et commerciale indépendante sur Limoges, à la tête de Limousis Secrétariat. Dans l'écho d'ici, merci beaucoup. Bonne journée.
4: Mais merci à vous. Très bonne journée, merci.
0: Un échange, une interview signée Valérie Monnier. Oui, messieurs, dames, un rocker a un cœur. La preuve avec cette chanson de Julien Clerc.

0: des succès dans les années 80, la période années 80 de Julien Clerc, avec Cœur de Rocker. Dans quelques instants, nous accueillons Sabine qui habite Aigleton. Sabine, vous ne bougez pas d'une oreille. On vous accueille chaleureusement juste après ces quelques messages et votre info locale qui arrive dans 3 minutes.
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0: Ça s'appelle le jeu de l'intro. Nous accueillons Sabine qui habite Aigleton. Bonjour Sabine.
1: Bonjour.
0: Sabine qui a répondu à une Sabine, puisqu'on en a une à la radio. si vous composez le 05 55 34 5000, voilà, vous tomberez sur Sabine. Elles sont de sortie aujourd'hui. Elles sont bien, elles sont mignonnes les Sabine. Comment allez-vous, ma chère Sabine?
1: Ça va.
0: Ça va? Pas trop chaud ce matin, ça va?
1: Non, le matin ça va.
0: Le matin ça va, c'est après que ça se complique. Exactement. C'est la raison pour laquelle il faut laisser ouvert dans la maison.
1: Voilà.
0: Pour aérer un maximum. Alors, quel est ce jeu de l'intro? Quel est le groupe, ce groupe anglais qui chante?
1: Tears for Fears.
0: C'est parfait!

0: Je vous félicite parce que vous avez répondu assez rapidement d'ailleurs. Via le 05 55 34 5000, vous avez été très rapide. On vous offre un drap de bain en microfibre, s'il vous plaît, hyper absorbant, séchage, ultra rapide. Vous êtes fin prête pour l'été, pour faire un petit plouf, Sabine. On vous embrasse.
1: Merci
0: de votre fidélité. On vous dit à très très bientôt. Vous restez avec nous. Au revoir, Sabine.
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0: Ici Limousin, votre info locale avec Nathalie Cole, avec une conséquence visible de la sécheresse.
3: Oui, le niveau de l'eau du lac de Vassivière baisse de 10 cm par jour en ce moment, car EDF relâche d'énormes quantités d'eau pour maintenir le débit de la Vienne. Le barrage de Vassivière est prévu pour ça, mais ça impacte les professionnels du tourisme, notamment pour les activités nautiques. Reportage et explication après le 90 secondes de Cyril Ardo-Redon.
4: Après avoir été fermée en raison d'un incendie, l'autoroute A61 a rouvert dans les deux sens dans l'Aude à hauteur de Carcassonne. Le feu, lui, est fixé après avoir parcouru 100 hectares. Les flammes sont parties d'un véhicule accidenté hier. En Gironde, retour à la maison possible dès 14h pour les habitants de Lèchebourg et du Porge, dès 19h pour les résidents du Cap Ferré. Un guichet France Service sera ouvert pour accompagner les sinistrés. D'ici ce soir, c'est donc la quasi-totalité des 224 000 sinistrés de ce département qui pourra retrouver son domicile. Dans ce contexte, aujourd'hui, 36 départements du sud et du nord du pays sont placés en orange pour un risque élevé d'incendie. La quasi-totalité du reste du pays est en jaune. Prudence aussi face aux orages et à la canicule. Météo France place au total 27 départements en vigilance orange, 20 départements du quart

0: Sud-Est pour canicule, 7 départements du Sud-Ouest pour les orages. Confinement levé hier soir pour 30 000 personnes de 5 communes au nord de Metz en Moselle, contraints de rester chez eux en raison d'un incendie sur un entrepôt de déchets industriels, un site classé Céveso, seuil bas. Des analyses ont permis d'écarter le risque de toxicité. Une enquête est en cours pour connaître l'origine des flammes. Et puis c'est la troisième étape du Tour de France Femmes. Aujourd'hui, les coureuses arrivent dans l'Hexagone après deux étapes en Suisse. 156 km entre Genève et Poligny dans le Jura. La néerlandaise Lorena Vibes reste en jaune. Le départ, c'est à 13h25.
1: Merci Cyril Ardo-Redon. L'info d'ici en Limousin, c'est la conséquence de la sécheresse sur le lac de Vassivière. Son niveau baisse de 10 cm par jour en ce moment, car EDF est obligé de faire des lâchers d'eau pour garder un débit suffisant dans la Vienne. C'est habituel en été, il y a encore de la marge avant que la situation ne soit inquiétante. Mais on voit déjà les premiers effets sur les activités touristiques, Fanny Narvart.
2: Même à l'œil nu, les habitués ont bien constaté que le niveau du lac avait baissé. Dominique vient de temps en temps au camp camping d'Offel. Son repère, c'est la première ligne de bouée proche de la plage.
3: C'était difficile à enjamber, alors que maintenant on enjambe sans aucun problème, tellement ça a baissé. On peut le voir aussi par rapport au niveau autour. Hein. Par exemple, les rochers qui sont à gauche, là, ils étaient pratiquement au niveau de l'eau, alors que là, ils sont vraiment bien en dessous.
2: En 10 jours, le lac a perdu 2 mètres d'eau. Dans le port, à côté de la plage, Michel, grutier du club nautique, retire les plus gros bateaux avant qu'ils ne s'échouent.
4: On a déjà retiré 2 bateaux et on en déplace parce que tous ceux qui ont des grands tirants d'eau, on les met à l'extérieur. Et vous voyez la hauteur du niveau d'eau, vous voyez où sont les pneus là. On a environ entre 60 et 80 cm. C'est très peu. On a creusé une fosse qui nous aide un peu, mais à la fin de la semaine, ça sera fini, on ne pourra plus grouter.
2: Des dommages collatéraux, mais il n'y a pas vraiment le choix. EDF est obligé de faire des lâchers d'eau pour maintenir un certain débit dans la Vienne. Débit nécessaire pour les stocks d'eau potable, pour nourrir le bétail ou encore faire marcher l'industrie, comme la centrale nucléaire de Civaux près de Poitiers, explique Pierre Astorg, directeur EDF Hydro Centre-Ouest.
5: Le bon débit, c'est 13 mètres cubes à Lussac-les-Châteaux pour que l'ensemble des usages puisse être réalisé. On sait que le débit naturel seul de la Vienne, il serait à Limoges de 3 mètres cubes aujourd'hui. C'est très faible. Et donc, notre travail, le travail de nos équipes, c'est d'ajuster ce débit tous les jours pour pas gaspiller d'eau, mais qu'on soit juste à 13. On lâche l'équivalent de 300 piscines olympiques par jour. Et donc, le lac de Vassivière, il est resté plein jusqu'au 7 juillet. Mais on a commencé à utiliser sa réserve depuis le 7 juillet.
2: 30% du stock d'eau a été consommé. Ça laisse de la marge pour le reste de l'été, assure EDF. Il ne faut en effet pas être alarmiste, tempère Laurence Puissant de l'Office de tourisme du lac de Vassivière.
6: Toutes les activités sont encore praticables. La navigation est autorisée. Tout ce qui est navigation douce, pédalo, canoë, paddle, la baignade, la pêche, toutes ces activités continuent pleinement. Il n'y a aucun souci à ce niveau-là.
2: Les activités continuent, mais un des loueurs de pédalo du lac a quand même dû avancer ses pontons pour mettre les bateaux à l'eau. Il a carrément fermé une de ses bases à Brousse, à côté Creuse.
1: Et si vous voulez suivre en temps réel le niveau du lac de Vassivière et des autres cours d'eau où EDF gère des barrages, il existe un site internet marivièreetmoi.edf.fr.
7: Une nouvelle alerte aux orages aujourd'hui.
1: Oui, la Corrèze est en vigilance orange à partir de 16h, comme 6 autres départements pour des risques donc d'orages violents. La Haute-Vienne est en jaune. La Haute-Vienne où un concert de soutien était organisé à Blon hier pour récolter des fonds en faveur des agriculteurs touchés par la tempête du 16 juillet dernier. Reportage à suivre dans le journal de 8h. Et puis nous entendrons aussi le président de la Corrèze, Pascal Coste, qui réclame une réforme du financement des SDIS, les services départementaux d'incendie et de secours, car ça pèse trop sur les dépenses des départements. Ils sont les principaux financeurs pour la lutte contre les incendies et le secours aux personnes. Météo donc, un petit peu de pluie et de vent aujourd'hui.
7: Voilà, c'est ça, il y a un petit peu de tout, ciel qui restera nuageux toute la journée avec de timides éclaircies, des petites averses également qui devraient débuter en cette fin de matinée. Elles vont se généraliser, deviendront souvent orageuses, Nathalie vous l'a dit dans les infos, dans le courant de l'après-midi. Vent de sud-ouest puis de sud modéré en journée, des rafales atteignant les 55 km/h sur les monts de Blon et d'Ambazac entre autres. 15 à 23 degrés pour débuter ce lundi, pour débuter cette semaine, 15 à 23 degrés. Merci de faire la météo avec nous via le WhatsApp d'ici Limousin 05 55 34 5000 ou via la page Facebook. Température maximale pour la journée 25 à 34 degrés, ça reste chaud encore. 25 à Saint-Mathieu par exemple, 28 à Chalut et Pierre-Buffière, 29 à Saint-Thierry, 30 à Limoges et Guérande, 31 degrés pour Saint-Sulpice-les-Feuilles, 33 à Tulle et Ussel et enfin 34 degrés à Brive. Voilà pour la météo. En ce qui concerne l'inforoute, c'est la fin de cet animal errant. Vous en avez parlé il y a quelques minutes, c'était sur l'A20 à la hauteur de Bessines, hein, dans le sens sud-nord. Vous rencontrez des problèmes sur la route, vous nous passez un petit coup de fil. Sabine donne les récolte les informations, ce que vous avez à nous dire, et on donne pour la cantonade en direct sur l'antenne. Vous nous passez un petit coup de fil au 05 55 34 5000. Je vous rappelle que pour conduire sous forte chaleur, il faut vérifier plein de choses sur son véhicule, notamment le niveau du liquide de refroidissement régulièrement, contrôler la pression des pneus et vérifier le niveau d'huile moteur.
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7: Les négresses vertes, voilà l'été. Ah ben ça c'est le cas de dire, on est en plein dedans déjà depuis un petit moment. Dans quelques instants, un des rendez-vous qu'on vous propose sur Ici Limousin pour cet été. Ma commune est formidable, on va accueillir Madame le maire Peggy Baria, maire d'Ambazac. Elle va nous dire ce qu'il y a à voir à Ambazac et dans les alentours. À tout de suite.

0: ambiance estivale, ambiance de l'été. Alors justement, on va en profiter un maximum. C'était les Négresses Vertes. Il est 7h41.
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0: Ce rendez-vous s'appelle Ma commune est formidable. On donne la parole à des maires de communes pour savoir ce qu'il y a d'organisé dans la commune ou les alentours. Direction Bazac, la mairie d'Ambazac avec Madame le maire, Peggy Baria. Peggy, bonjour, bienvenue à vous.
3: Bonjour à tous.
0: Merci d'être au rendez-vous en direct sur ICI Limousin. Alors, vous me disiez, on s'est eu samedi matin au téléphone, vous vouliez mettre l'accent sur une nouveauté qui a débuté, c'était à la fin juin, donc pour le début de l'été, là. C'est un marché hebdomadaire, hein, c'est ça ?
3: Exactement, c'est la nouveauté de cette année. Nous avons décidé de mettre en place un marché hebdomadaire, donc tous les samedis matins de 8h à 13h. Mmh. C'est un marché de producteurs locaux qui vient en complément du marché traditionnel que nous avons les vendredis.
0: Fromagers, bouchers, maraîchers, apiculteurs, traiteurs, artisans locaux vous y attendent. Et ce qui vous tient à cœur également, c'est bon, effectivement, il y a des denrées alimentaires, mais c'est l'échange entre les gens, c'est le côté convivial.
3: Exactement, parce que nous venons y retrouver nos producteurs locaux, on vient acheter leurs bons produits. Mais on ne vient pas seulement acheter, on vient aussi se retrouver, on croise des amis, les voisins, on peut prendre un café dans les deux bistrots qui sont autour de la place. C'est tous ces petits moments en fait qui font la vie dans Bazac.
0: Donc profitez de ce marché hebdomadaire donc dorénavant tous les samedis du mois. Tous les vendredis soirs également, il y a un concert gratuit. Alors ça se passe à l'étang de Jonas, en extérieur bien sûr. En mode quoi ? En mode guinguette ? On peut savoir quel est le programme de ce vendredi là qui va arriver ?
3: Oui, exactement. Alors ce vendredi, on vous attend à partir de 19h et c'est un concert qui vous attend sur les temps de Jonas. Mmh. Ce sera le groupe Les Humeurs Cérébrales.
0: D'accord, qu'on connaît bien. Alors puisqu'on est à les temps de Jonas, il y a la baignade qui est gratuite. Qui dit baignade gratuite dit aussi baignade surveillée pour les enfants notamment, pour ceux qui vont en famille.
3: Oui. C'est quelque chose qui nous tenait vraiment à cœur. Donc, on a réouvert la baignade, là, c'est le deuxième été. Mmh. Et c'est une baignade qui est surveillée, qui est gratuite, du mardi au dimanche, de 14h à 19h.
0: Mais la vie est belle, en Bazac. Ça se passe bien.
3: Exactement.
0: Merci, Madame le maire. On vous souhaite une très belle journée.
3: Merci à vous. Bonne journée à tous.
0: Et le bonjour à toutes les personnes qui travaillent autour de vous à la mairie. Tiens, dernière question, Peggy. Comment appelle-t-on les habitants dans Bazac ?
3: Oh, les Ambazacois, tout simplement.
0: Facile. Allez, bonne journée, bon réveil. Au revoir, à bientôt.
3: Au revoir.
0: Au revoir.
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4: Deux sites ont été démarchés, un par la machine à vapeur, donc qui va sans doute partir à Saint-Sulpice-Laurière. 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
0: Il est 7h45, ce rendez-vous qu'on vous propose tous les matins s'appelle vos vacances ici. Alors, vos vacances ici, mais un petit peu partout, pas uniquement qu'en Limousin, parce que le réseau ici, le réseau de votre radio locale, on est 44 hein, sur le territoire, donc il y a de quoi faire. Aujourd'hui, on a décidé de vous transporter en Isère. On vous emmène sur un site qui avait fermé ses portes au public il y a 66 ans, la Tour Perret, comme Pierre Perret, ça s'écrit pareil, ça n'a rien à voir. C'est à Grenoble, elle accueille de nouveau des visiteurs depuis quelques semaines. Cette tour de 80 mètres en béton armé, construite pour l'exposition de la Houille Blanche, c'était en 1925, trône au cœur du parc Mistral en plein centre-ville de Grenoble. Et au sommet, une vue à couper le souffle sur les massifs environnants, du Vercors à la Chartreuse en passant par Belledonne et le Taillefer. Un emblème pour les Grenoblois, une attraction à découvrir absolument. Si vous passez par la Louécale, vous nous emmenez tout en haut de la tour.
7: Pour tout Grenoblois qui se respecte, la tour Perret, c'est un vrai symbole.
8: La tour, c'est un élément hyper important à Grenoble.
9: Elle a toujours été là, on l'a toujours vue quand on se calait au parc, mais c'est vrai qu'on n'a jamais eu l'occasion de rentrer du fait qu'elle était fermée.
10: Tous les étudiants qui vivent à Grenoble, ils ont fait des soirées aux abords de la tour, sur les pelouses, donc c'est un symbole de la ville quand même.
7: Ça fait 66 ans qu'on n'y grimpait plus, la tour avait besoin de quelques travaux de rénovation. Noël la visite aujourd'hui, la dernière fois qu'il a pu monter là-haut, il était petit garçon.
11: C'est mon père, quand j'avais une douzaine d'années, qui m'a fait monter à la tour et depuis, je ne suis jamais remonté. Pourtant, j'habite à côté et ça fait 60 ans après que ça fait plaisir de remonter.
7: Et vous en avez quoi comme souvenir de cette tour ?
11: De mes petits yeux d'enfant, je me souviens que je voyais Grenoble tout petit à l'époque.
7: Et donc là, vous êtes curieux, content ?
11: Très curieux.
7: Il grimpe dans l'ascenseur. À l'intérieur, les visiteurs trépignent. Vous êtes de Grenoble ?
12: J'habite en face depuis 54 ans.
7: Ah ouais, donc jamais visité ?
12: Jamais. Moi, c'est 54 ans que j'attends ça.
7: Arrivé là-haut, la vue est à couper le souffle. Le Vercors, la Chartreuse, Grenoble et les villes voisines s'offrent aux spectateurs. Carmen monte pour la toute première fois. Ce décor lui arrache une larme.
13: Il n'y a pas de mots. Pleine d'émotions, en fait.
7: La vue est à 360 degrés. Carmen et Noël n'en perdent pas une miette.
13: Le 7e bataillon aussi, là-haut. Il y a les grottes de Mandrin. Il y a l'ancien tribunal.
11: L'anneau de vitesse, c'est le palais des sports, ce qu'on voit, celui-là.
7: Noël a même sorti son téléphone. Il clique sur le bouton rouge pour garder un souvenir.
11: Toute cette partie là-bas, ça n'existait pas. Moi, j'ai connu, quand j'étais enfant, il y avait encore l'aérodrome avec les petits avions qui étaient juste ce qu'on appelle là-bas, derrière la ville neuve. Depuis 60 ans, il y a pas mal d'immeubles qu'on poussait depuis. Et maintenant, il ne peut plus pousser les montagnes qui sont tout autour. Voilà, content d'être sur la tour.
10: C'est une tour qui fait partie du paysage de chaque grenobloise grenoblois.
7: Alex Simonge est adjoint à la mairie de Grenoble. Il est ravi de voir du monde se presser au pied de la tour.
10: La réouverture de la tour Perret, c'est aussi un exploit scientifique, de conservation, de patrimoine. À l'époque, c'était la plus grande tour en béton armé du monde, dans les années 1920. Et aujourd'hui, le fait de le rénover en tant que monument historique, c'est aussi plein d'innovations. Et ça nous oblige à considérer ce bâti du XXe siècle que nous avons et qui est exceptionnel à Grenoble.
7: Après 60 ans sans visite, la tour Perret est prête à accueillir de nouveaux souvenirs. Si vous souhaitez la découvrir, vous pouvez réserver en ligne. L'entrée est à 7€ et à 5€ pour les moins de 26 ans.
0: Ouais, histoire de prendre de la hauteur. La tour Perret, donc, ça se passe à Grenoble. Voilà pour cette chronique qui s'appelle « Vos vacances ici ». Et aujourd'hui, on vous propose l'Isère. Voilà, parce que avec 44 ici, sur le territoire français, on a de quoi faire. Petite précision, tout l'été, la tour Perret est ouverte du mardi au dimanche de 10h à 19h. Voilà, pour cet été, par exemple, si vous allez dans l'Isère, ou une prochaine fois. Il faudrait ce réflexe. Ah ! On parle de Grenoble, donc le réflexe, c'est la tour Perret qui s'est fait une beauté.

0: que moi.
1: Une jeune artiste qui est née à Lyon, voilà, l'orgonais de son vrai nom, autrice, compositrice, interprète, et de son vrai nom qui s'appelle l'orgonais donc. Et la chanteuse, son pseudo, ça s'appelle Stilto. Il est 7h52.
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1: On repasse la frontière aujourd'hui sur la route du Tour de France femmes. Départ de Suisse, direction le Jura pour les coureuses et une troisième étape qui s'annonce redoutable. Les détails avec la directrice du Tour, Marion Rousse, en compagnie d'Emmanuel Collardet.
3: Bonjour Marion Rousse.
0: Bonjour.
3: Alors direction la France et plus précisément le Jura avec un départ de Genève direction Poligny pour 157 km d'un parcours musclé.
0: Ah oh oui, puisque à peine après 6 km de course, nous irons chercher le premier col du Tour de France femmes avec Zwift et pas n'importe quel. Le col de la Faucille, 11 km 400 à plus de 6% de moyenne. C'est vraiment une étape tracée pour les baroudeuses. Quand on a tracé l'épreuve, on s'est dit qu'un beau groupe d'échappés pourrait prendre le large assez rapidement puisque toutes les difficultés sont vraiment dans les premières parties de la course. Je ne sais pas si les leaders du classement général voudront vraiment faire rouler leur équipe dès le troisième jour de course, alors qu'on sait que la suite du programme est hyper intense.
3: Quand on dessine comme ça le parcours d'une étape, est-ce qu'on anticipe beaucoup et jusqu'à quel point les scénarios possibles? Comment on fait?
0: On essaye, mais vous savez, on propose et les coureuses disposent. Hein, donc parfois, on trace un parcours en s'imaginant un scénario. Et puis finalement, le jour J, rien ne se passe comme prévu. Mais c'est sûr que ce parcours, typiquement, il est trop dur pour que les pures sprinteuses puissent passer. En revanche, les baroudeuses, on en parlait avec ce grand départ depuis la Suisse, Elie Chabé, pas très clairement, c'est une étape qu'elle peut cibler.
3: Vous préparez ce parcours évidemment d'abord sur des critères sportifs, mais aussi sur des critères de spectacle pour nous, les spectateurs. Et là, encore une fois, on va se faire plaisir avec les beaux paysages du Jura.
0: Oui, le Poligny, ça a déjà été ville d'étape arrivée sur le Tour de France hommes. On ira chercher du comté, je l'espère en tout cas. Mais Poligny, oui, c'est vraiment une région où on aime le vélo et où on était très heureux de nous accueillir avec, vous verrez, une belle ligne droite d'arrivée aussi.
3: Très belle étape sur la route du Tour pour aujourd'hui, Marion Rousse.
0: Merci.
1: Le Tour de France féminin à suivre sur votre radio locale, ici Limousin, chaque après-midi. Donc rendez-vous cet après-midi avec un point chaque demi-heure et puis l'arrivée en direct, s'il vous plaît. Journée de la pastèque aujourd'hui, c'est pas une blague. Hein. On fête les lundi 3 août. Belle

0: groupe américain Cock Robin, très actif dans les années 90 avec pas mal de tubes et dont celui-ci. À suivre, Voyage dans le temps avec Stéphane Bern. Coup de zoom ce matin sur le Petit Caporal. Si je vous parle du Petit Caporal, ça vous parle? Ça vous dit quelque chose? C'était un des surnoms de Napoléon, voilà. Et juste après Voyage dans le temps, votre info locale qui arrive dans 3 minutes.
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0: Chaque jour, sur l'antenne d'ici Limousin, un petit peu d'histoire avant l'actu, avant votre journal avec Stéphane Bern. Et ce matin, on voyage au temps de Napoléon.
4: On l'imagine minuscule, gesticulant sur un cheval trop grand. Et pourtant, Napoléon n'était pas petit. C'est la légende, pas la mesure, qui s'est emballée. Nous sommes en 1796, après la bataille de Lodi en Italie. Le général Bonaparte vient de s'illustrer en menant l'assaut sabre au poing. Ses soldats admiratifs le surnomment affectueusement notre petit caporal.
5: C'était toi, le petit caporal.
4: L'expression ne dit rien de sa taille, mais de sa proximité avec la troupe. Comme quand une fille évoque son nouveau petit copain et que cela ne signifie pas qu'elle vient de se lier d'amitié avec un nain. Et pourtant, la graine est plantée. Plus tard, le mot « petit » sera pris au pied de la lettre. À sa mort, les Anglais, heureux d'avoir enfin vaincu leur cauchemar corse, s'en donnent à cœur joie.
6: Napoléon est mort à Sainte-Hélène.
4: Caricatures, gravures, pamphlets. Napoléon y devient un nabo colérique, un despote de poche. Le mythe du petit empereur est né dans les ateliers de caricaturistes londoniens. Pour casser l'image du grand homme, ils en ont fait un lilliputien. Le comble, c'est que les chiffres contredisent tout. 1m68, soit un peu au-dessus de la moyenne des Français au XVIIIe siècle, qui mesurent environ 1m64. Comme quoi, les chiffres ne mentent pas, contrairement aux hommes. Mais les Anglais, en traduisant les pieds du roi français en pieds impériaux, se sont perdus dans les unités de mesure et ont faussé leurs calculs.
7: Les calculs sont pas bons, Kevin.
4: La perfide Albion a donc rétréci notre empereur. Mais remarquez, difficile de leur jeter la pierre quand quelques années auparavant, la France elle-même avait rétréci son roi.
0: Voilà une histoire parfois, je dis bien parfois, à en perdre la tête. C'était Stéphane Bern.
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0: Et bonjour, comment ça va? Votre radio locale, Ici Limousin, vous tend les bras, il est 8h. Les infos avec Nathalie Cole, avec un bel élan de solidarité pour les agriculteurs en Haute-Vienne.
8: Un concert de soutien était organisé à Blon hier pour récolter des fonds en faveur des agriculteurs et éleveurs durement touchés par la tempête du 16 juillet dernier. La grêle et les fortes pluies ont causé d'énormes dégâts sur les récoltes et le matériel. Et parmi les 200 spectateurs réunis hier, personne n'a oublié la violence du phénomène, Alexandre Alves.
9: Sur son téléphone, Julien et son fils regardent les photos de la tempête, leur jardin rempli de grêlons.
10: Tu vois, il a plein de glaçons qui tombent du ciel.
11: C'est impressionnant. Même pendant la tempête de 99, moi j'ai jamais connu ça.
9: Avec sa femme Annie, ils vivent à Blon, juste à côté de chez plusieurs agriculteurs touchés. Ils voulaient absolument les soutenir.
12: C'est notre maraîcher, nos maraîchers, on sait les dégâts qu'ils ont eus.
11: Ça a duré 20 minutes, ça a tout détruit.
9: Au premier rang pour regarder le concert, Alex de Saint-Junien-les-Combes, il n'a pas été victime de la tempête, mais il voulait absolument venir.
13: Je travaille sur les toits, donc je sais ce que ça représente et il faut se montrer solidaire entre nous. On sait que notre argent va servir à des gens qui en ont vraiment besoin.
9: Il va se servir en frites chez Hugo, un producteur de légumes et éleveur d'agneaux. Le soir de la tempête, il a presque tout perdu chez lui à Vaulry.
14: En gros, les cultures de légumes ont été quasiment 100% détruites en extérieur. Toutes les bâches ont été percées. On était déjà en difficulté avec la sécheresse. Donc ouais, c'est très dur à vivre, quoi.
9: Il regarde la petite foule assise sur la place de l'église, les gens qui se massent pour prendre à boire et à manger.
14: Ça fait vraiment du bien, ça donne un peu envie de continuer parce qu'honnêtement, quand tout est détruit sur la ferme, c'est un peu compliqué de se projeter, quoi. Mais ça nous met du baume au cœur.
9: Avec l'argent récolté, il a prévu de racheter des bâches pour ses tunnels d'élevage et reconstruire ses serres.
8: Et les agriculteurs qui ont subi des dégâts pourront aussi bénéficier du dispositif d'indemnité de solidarité nationale du ministère de l'Agriculture. C'est ce qu'avait indiqué le préfet de la Haute-Vienne quelques jours après la tempête. Un nouveau risque d'orage violent. Aujourd'hui, la Corrèze est placée en vigilance orange à partir de 16h, comme 6 autres départements, dont nos voisins du Lot et de la Dordogne. La Haute-Vienne est en jaune. Une cinquantaine de pompiers mobilisés pour une explosion et un début d'incendie à Saillat-sur-Vienne hier soir, au niveau d'une chaudière de la papeterie Sylvamo. Un technicien a été légèrement blessé et conduit à l'hôpital de Saint-Junien. Le sinistre a été rapidement maîtrisé. L'équipe spécialisée en risques technologiques et chimiques a réalisé des analyses sur le dégagement de fumée. Les pompiers assurent que ça n'a présenté aucun danger pour la santé des riverains.
0: Les pompiers toujours mobilisés sur de nombreux incendies à travers toute la France.
8: La bonne nouvelle, c'est que le méga-feu en Gironde est désormais fixé. Les habitants de Lège-Cap-Ferré et d'une partie du Porge, commune la plus touchée, vont pouvoir rentrer chez eux aujourd'hui. Retour à la maison aussi dès hier soir dans le Var pour les 2800 habitants évacués à cause de l'incendie dans le massif du Gros-Bessillon. Certains ne vont toutefois trouver que des cendres car 41 maisons ont brûlé, 70 autres sont touchées. Et puis dans l'Aude, le feu près de Carcassonne est aussi fixé. L'autoroute A61 a rouvert dans les deux sens ce matin entre Toulouse et Narbonne. Et face à cette multiplication d'incendies qui mettent les pompiers à dure épreuve, les départements s'alarment aussi de la situation et ils réclament une réforme du financement des SDIS, les services départementaux d'incendie et de secours. Demande formulée notamment par le président de la Haute-Vienne et celui de la Corrèze, Pascal Coste, car il estime que le système actuel ne peut plus tenir, les départements n'en ont tout simplement plus les moyens.
7: Et les départements un peu partout sur la Loire, on voit bien le département de la Gironde qui a un déficit abyssal. Les départements sont aujourd'hui les premiers financeurs et de loin. En 3 ans, ce sont plus de 200 millions nécessaires supplémentaires qui ont été injectés par les départements pour pouvoir faire face aux dépenses nouvelles. Il y a de plus en plus d'interventions. À la fois sur les grands feux, comme on voit cet été, et on a bien vu la carte des feux un peu partout, mais aussi sur le secours à personne. Et on demande qu'une part, notamment de la taxe sur les assurances, parce que nous protégeons les biens, et donc on limite aussi le coût des assurances, qu'une part de cette taxe puisse venir alimenter le budget des départements pour qu'on puisse financer les centres de secours.
8: Et cette demande est également relayée par le député LFI de Haute-Vienne, Damien Maudet, co-rapporteur de 2 missions parlementaires sur les moyens accordés à la sécurité civile et à la lutte contre les incendies. Nous y reviendrons dans l'info d'ici à 8h30.
0: Le niveau du lac de Bassivière baisse à vue d'œil cet été.
8: 10 cm d'eau en moins chaque jour. C'est une conséquence de la sécheresse qui oblige à puiser dans cette vaste réserve pour maintenir un débit suffisant dans la Vienne, afin d'assurer l'abreuvement du bétail, mais aussi le rafraîchissement des industries comme les papeteries en bord de Vienne ou encore la centrale nucléaire de Civaux près de Poitiers. Tous les jours, EDF relâche donc l'équivalent de 300 piscines olympiques depuis le lac de Bassivière. Du coup, les plus gros bateaux du club nautique ne peuvent plus naviguer. Un loueur de pédalo a aussi dû fermer une de ses bases nautiques côté Creuse. Mais on n'a pas le choix, explique Pierre Astorg, directeur d'EDF Hydro Centre-Ouest.
15: Il y a une activité touristique intense. Donc on a d'abord utilisé toutes les réserves qu'on pouvait avoir sur le Thorion où les activités touristiques sont quand même moindres. Avant de commencer à utiliser Bassivière. Oui, la différence par rapport aux autres années, c'est que la réserve de Bassivière, elle a été entamée plus tôt que d'habitude. On est en capacité de tenir et d'assurer le soutien de débit pendant plusieurs semaines. Mais cette sécheresse est inédite parce qu'elle est longue, elle a commencé depuis début avril. Et dans les conditions actuelles de sécheresse, on ne peut pas faire autrement pour garantir un débit minimum dans la Vienne. Il fallait réussir à remplir les lacs, on a réussi. Maintenant, eh bien, on économise l'eau. La priorité n'est pas la production hydroélectrique à Bassivière. Depuis début juin, la priorité, c'est la gestion de l'eau, c'est la gestion de la côte du lac et c'est le soutien de débit.
8: Et à ce jour, 30% du stock du lac de Bassivière a été consommé. Ça laisse donc un petit peu de marge pour le reste de l'été. Les voyageurs privés de train pour 11 mois entre Limoges et Montmorillon dans la Vienne. Des travaux de rénovation débutent ce matin sur une portion de 57 km où 100 000 traverses seront remplacées. Ça va durer jusqu'à fin juin 2027 et ça va donc allonger les temps de trajet qui seront assurés par des cars de substitution. Comptez 3 heures pour Limoges-Poitiers contre les 2 heures habituelles.
0: Dans les airs, Volotea supprime des vols depuis Limoges.
8: Les vols vols saisonniers vers Malaga, Rome, Minorque et Marseille sont encore assurés en ce mois d'août depuis l'aéroport de Limoges-Bellegarde, mais la compagnie low-cost espagnole les suspendra dès le 1er septembre, alors qu'ils étaient initialement programmés jusqu'à fin septembre ou mi-octobre. Volotea ne peut pas les maintenir au-delà car ils ne sont pas rentables en raison de la hausse du prix du kérosène, surtout lorsque les avions ne font pas le plein de passagers. Le Tour de France femmes quitte la Suisse pour entrer enfin dans l'Hexagone aujourd'hui avec la 3e étape entre Genève et Poligny dans le Jura. 156 km de course, la néerlandaise Lorena Wiebes porte toujours le maillot jaune. Jaune, c'est aussi la couleur de la vigilance pour les orages en Haute-Vienne aujourd'hui.
0: Absolument, et orage, c'est pour la Corrèze à partir de 16h.
8: Orange pour la Corrèze. Tout ça pour les orages. Jaune en Haute-Vienne, orange pour la Corrèze.
0: Pourtant, je ne suis pas daltonien, je ne comprends pas. Donc, jaune pour la Haute-Vienne, orange pour la Corrèze à partir de 16h.
8: Pour les orages.
0: Voilà. Si elle reste nuage toute la journée avec de timides éclaircies, petites averses qui débuteront en fin de matinée, qui vont se généraliser et vont devenir des orages dans le courant de l'après-midi. Nous y voilà. Vent de sud-ouest puis de sud modéré dans la journée avec des rafales atteignant les 55 km/h sur les monts de Blon et d'Ambazac. Voilà pour le scénario du jour. Les températures, alors pour ce matin, ça va entre 15 et 23 degrés. Température minimale. Il y a les prévisions de Météo France et également vos températures que vous nous avez confiées. Données sur la page Facebook d'ici Limousin ou via le WhatsApp d'ici Limousin 05 55 34 5000. Eric avait ce matin de bonne heure et de bonne humeur, un petit 15 degrés à Angèle et ça allait jusqu'à 23 à Chanac-les-Mines. Message de Christine. Donc les maximales pour la journée, 25 à 34 degrés, on dépasse les 30 degrés encore une fois. 25 attendu à Saint-Mathieu, c'est quelques exemples, 28 à Pierre-Buffière, 29 à Saint-Thierrier, 30 à Limoges, 31 degrés à Saint-Sulpice-les-Feuilles, 33 degrés à Tulle-et-Ussel et enfin 34 degrés à Brive.
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0: 8h09, une très belle exposition, très belle et très instructive. Amenez vos enfants, vos petits-enfants, une autre manière de faire de l'histoire. Une exposition qui s'appelle « Les prisonniers de guerre français » à voir jusqu'au 4 janvier au Musée de la Résistance de Limoges. Cette exposition est un hommage et surtout, surtout une reconnaissance de ces prisonniers qui sont restés dans l'ombre, même une fois la guerre qui s'est terminée. Le but est double, d'effacer toute trace d'identité pour ces hommes au profit d'un matricule et de les faire travailler. C'était une main-d'œuvre très bon marché pour les Allemands. « Les prisonniers de guerre français » jusqu'au 4 janvier à voir au Musée de la Résistance de Limoges. Vraiment une très belle exposition.

0: C'est un tube, ça, la gitane de Félix Gray. Chanson aussi d'un certain Didier Barbolivien. À suivre, votre rendez-vous anti-arnaque. C'est pas vrai, signé Oudrazo. Les escrocs font preuve d'imagination. Vous imaginez, vous allez à votre boîte aux lettres et vous trouvez dans votre boîte aux lettres, dans un courrier, une carte bleue. Et vous vous dites, mais j'ai pas demandé de carte bleue. Enfin, j'en ai pas commandé auprès de ma banque. Alors, faut faire gaffe parce que c'est une fausse carte bleue. Le but de la manœuvre, c'est vous soutirer de l'argent. On voit ça avec Oudrazo dans quelques instants.
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0: Là, c'est que du bonheur, ça s'appelle le jeu de l'intro. Vous faites écouter une intro et à vous de reconnaître le chanteur. 05 55 34 5000, facile. Très facile. Comme on dit parfois pompeusement, c'est un grand classique de la chanson française. On vous offre une batterie portable en aluminium recyclé. Mais enfin, on va pas en faire toute une histoire quand même. Hein. Allez, on s'écoute l'extrait une seconde fois. Alors, mine de rien, je vous ai un petit peu aidé. Je vous ai donné un indice. 05 55 34 5000.
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0: Il est 8h15, c'est pas vrai, le rendez-vous anti-arnaque signé Oudrazo. Alors, décidément, les escrocs ne reculent devant rien. Voilà maintenant qu'ils envoient de fausses cartes bleues dans notre boîte aux lettres.
9: Oui, c'est assez fou, tellement fou d'ailleurs que la police nationale tire la sonnette d'alarme. Tout commence avec un courrier dans une enveloppe. Je ne parle pas de mail, je vous parle bien de la boîte aux lettres physique en bas de chez vous ou devant chez vous. Dans cette enveloppe, il y a une carte bancaire flambant neuve. On dirait une vraie, avec la puce, la bande magnétique, le logo de votre banque. Le courrier vous dit que c'est une carte plus sûre, plus sécurisée et il vous demande de l'activer rapidement. Pour ça, il faut scanner un QR code.
0: Voilà. Alors, évidemment, il y a un loup, vous pensez bien, et le piège, j'imagine que c'est ce QR code, c'est ça ?
9: Et voilà, exactement. Il ne faut surtout pas flasher ce QR code, parce que si vous le faites, votre téléphone va vous afficher un site qui ressemble comme deux gouttes d'eau au site officiel de votre banque, et patatras, vous donnez aux escrocs tout un tas d'infos ultra sensibles, identifiant, mot de passe. Votre compte peut être vidé en quelques minutes, nous dit la police. Pour que les choses soient claires, déjà, jamais votre banque ne vous enverra une nouvelle carte bleue sans vous avoir prévenu avant. Et l'activation de la carte, elle ne se fait jamais via un QR code. La vraie procédure, on la connaît, on l'a tous fait, c'est toujours la même. Soit vous retirez de l'argent au distributeur, soit vous allez en boutique pour faire un achat. Si vous recevez ce type de courrier avec une carte dedans, un autre indice doit vous alerter. Les fausses cartes n'affichent ni votre nom, ni votre numéro de carte. Et ça ne va pas. En fait, ça n'a aucune valeur, c'est juste un bout de plastique.
0: Voilà, en fait, il faut être toujours en alerte, sans être parano quand même, c'est pas facile tous les jours. C'est pas vrai, le rendez-vous anti-arnaque signé Oudrazo sur votre radio locale ici Limousin. Dans un instant, les Limousins sont formidables. Portrait de Corinne, juste après les Supertramp.

0: de rêver maintenant, il faut se lever. Hein. C'était les super-tropilés. Il est 8h20. Message de Gwenola, là on parle de la météo Facebook. Gwenola, bonjour à vous tous, bonjour à toute l'équipe d'ici Limousin matin et aux fidèles auditeurs. 21 degrés au quart en Haute-Vienne, ciel mitigé, sûrement des orages, peut-être des orages. Oui Gwenola, on ne peut rien vous cacher. Vigilance jaune concernant ces orages pour la Haute-Vienne et elle deviendra cette vigilance orange concernant toujours ces orages pour la Corrèze à partir de 16h. Dès que vous avez un petit moment, on vous attend sur le WhatsApp d'ici Limousin pour vos températures via le 05 55 34 5000.
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0: Ici Limousin vous propose, les Limousins sont formidables. Car vous êtes, mesdames et messieurs, formidables. C'est la raison pour laquelle on vous donne la parole chaque matin. Formidable à plus d'un titre, hein, par votre personnalité, votre métier, votre parcours, votre engagement. Bref, nous partageons tous les jours avec vous que le positif.
3: Corinne Verrier, couturière et assistante vétérinaire.
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3: J'ai été passionnée de grenouilles à l'âge de 13 ans. Je suis tombée sur des dessins et en fin de compte, je me suis mis à dessiner. Et donc, c'était quelque chose que je pensais pas à la couture tout de suite, mais c'était vraiment plutôt les dessins puisque j'étais intéressée par les beaux-arts. Enfin, donc la vie privée fait que les parents peuvent pas non plus tout le temps ou pas payer des études. Donc, je suis quand même partie faire des études de couture pour essayer d'attraper en fin de compte le métier de styliste, qui était une de mes passions premières, plus dérivée en créatrice quand même de mode. Et du coup, je suis partie là-dessus, mais la vie a fait encore que. Voilà, je suis partie dans la restauration. J'étais donc maître d'hôtel et puis assistante de direction. Donc j'étais assistante aide-comptable aussi. Et là, aujourd'hui, je suis assistante vétérinaire, mais plutôt côté administratif.
5: Vous avez monté votre propre magasin de couture, on peut dire ça comme ça?
3: Oui, j'ai
5: remonté. Vous faites les deux en parallèle?
3: J'ai deux activités, on va dire. En fin de compte, j'ai acheté ma maison en 2018. Et la maison, je l'ai achetée parce qu'elle me plaisait beaucoup. Et en fin de compte, il y avait un atelier de 40 mètres carrés à côté. Et là, ça a été la révélation. Donc, la maison m'a plu. Et puis, donc, j'ai tout monté, tout créé. Et je suis ouverte depuis 2018. J'ai ouvert mon atelier en décembre 2018.
5: Donc, vous faites tout ce qu'une couturière fait, hein, des reprises, des ourlets, des robes de mariée, tout ce genre de choses. Mais à côté de ça, un accident de la vie. Vous avez eu un cancer?
3: Oui.
5: Et vous avez décidé d'aider les femmes qui, comme vous, subissent cette maladie et qui ont besoin de retrouver peut-être un petit peu de confiance en elles. Et vous avez décidé de prendre cette maladie du côté positif, finalement.
3: Ah oui, donc le cancer, ça a été une épreuve, mais je suis quelqu'un de très positif. Et l'alliage de la couture et du cancer, c'est de créer donc des bonnets chimio pour les personnes qui ont perdu leurs cheveux. Mmh. Et surtout des lovely bags, ce sont des petits sacs qui sont utilisés pour porter les poches de drain quand les personnes malades veulent se promener au lieu de se promener avec une perche. On a des petits sacs très jolis, c'est entièrement bénévole et avec ça on fait des belles choses. Donc
5: qu'est-ce que ça leur apporte? C'est quoi les retours que vous en avez?
3: Une belle reconnaissance déjà.
5: Ouais.
3: Parce que s'occuper d'autrui, c'est quand même quelque chose d'exceptionnel aujourd'hui. Et de faire du bien aux gens. Donc il y a eu les cœurs aussi, les cœurs pour la protection au niveau pour soutenir le bras où l'opération a été faite. Et des personnes qui ont déjà eu le cancer, qui ne l'ont plus, le redonnent à l'élite contre le cancer pour que d'autres personnes l'utilisent.
5: Ça s'appelle comment votre atelier de couture?
3: La couture d'Aralco.
5: À Saint-Thierry-la-Perche. On peut faire les dons de vêtements?
3: Oui, de t-shirts en bon état, en coton, et des housses de couette aussi en bon état pour les lovely bags.
5: Et à vous, qu'est-ce que ça vous apporte tout ça?
3: Satisfaction personnelle de pouvoir faire du bien aux gens. C'est comme ça que j'ai aussi créé mon atelier de couture. C'est-à-dire que dans mon atelier, c'est les gens s'y sentent bien, il y a une cabine d'essayage, faire du bien aux gens, donner le sourire.
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0: Voilà, c'était le portrait de Corinne Coco, couturière professionnelle installée à Saint-Thierry. Notre limousine formidable du jour, donner le sourire, on retiendra ça. Voilà une noble mission. Belle déclaration, hein. Qu'est-ce que t'es belle. Joli duo, années 80. Marc Lavoine et Catherine Ringer. Sa carrière, il a fait pas mal, hein, de duo, Marc.

0: Qu'est-ce que t'es belle, Marc Lavoine, ne dit pas depuis quelque temps à Catherine Ringer, mais plutôt à Adriana à 42. Voilà, je suis les potins. Enfin, c'est pas vraiment un potin, parce qu'il s'affiche un petit peu partout d'ailleurs. Votre info locale, mesdames et messieurs, arrive dans 3 minutes, et juste après ces quelques messages, elle a décidé de jouer avec nous. C'est une très bonne idée. Nous accueillons Nicole qui a eu de Brive. À tout de suite.
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0: Oh là là, jeune intro facile. On aurait presque envie de chanter là-dessus, tellement qu'on connaît ça par cœur. Bonjour Nicole de Brive. Ah,
4: bonjour.
0: Bonjour Nicole, comment ça va? Ça se passe bien?
4: Oui, ça va. On a un peu chaud, mais bon.
0: Ouais, c'est pour ça. Ah, ma brave dame, on n'est pas sorti de l'auberge. Hein.
4: Non, c'est sûr.
0: Et bon, encore, c'est pas le pire de la journée, là.
4: Hein. Pardon.
0: Pardon? Vous dites?
4: Mais ça va peut-être rafraîchir un peu aujourd'hui.
0: Ben écoutez, oui, mais oui, je vous rappelle les températures du jour. 25 à 34 degrés, on est quand même au-dessus des 30, hein, mais bon.
4: Oui.
0: C'est pour
4: oui.
0: ça, il faut aérer ce matin pour laisser un petit peu d'air c'est frais ça. Dans la maison. Alors Nicole, de quel interprète s'agit-il dans le jeu de l'intro?
4: Michel Fugain, bien sûr.
0: Parfait, alors je pousse le bouchon, je fais comme Maurice, je pousse le bouchon un peu loin. Le titre de la chanson, c'est...
4: C'est une romance.
0: C'est une. C'est une belle histoire.
4: C'est un bon roman. C'est une romance d'aujourd'hui.
0: C'est, une... c'est parfait ça. Faut pas rester là, madame. Non, mais c'est bien. Mais c'est...
4: J'ai pas de chorale en ce moment, alors je chante vous avec votre radio.
0: Voilà, d'accord. Donc la chorale est en vacances, on a bien compris. On vous offre une batterie portable en aluminium recyclé, ma chère Nicole, et on vous souhaite une très belle journée et un bel été, en tous les cas. Il est presque 8h30, l'info en Limousin, avec un débat sur le financement de la lutte contre les incendies, Nathalie Cole.
5: Les présidents de la Haute-Vienne et de la Corrèze réclame une réforme du financement des SDIS, les services départementaux d'incendie et de secours, car les départements payent la plus grosse part pour le matériel et le salaire des pompiers. Et ça ne peut plus durer, selon eux. Explication après le 90 secondes de Cyril Ardot, redon l'essentiel de l'actu en France et dans le monde.
6: C'est criminel, s'insurge le maire de Corrèze dans le Var. Ça relève de l'attentat de mettre des vies en danger. Alors qu'un nouveau feu rapidement éteint s'est déclaré hier, sans doute d'origine intentionnelle, dans le massif du Gros Bessillon. La nuit a été plutôt calme, disent ce matin les pompiers. L'incendie n'est toujours pas fixé. La quasi-totalité des 224 000 personnes évacuées en raison de l'incendie en Gironde auront donc le droit de rentrer chez elles d'ici la fin de la journée. Dès 14h pour les habitants de Lèchebourg et du Porge, dès 19h pour les résidents du Cap Ferré. Un guichet France Service sera ouvert pour accompagner les sinistrés. L'autoroute A61 a rouvert dans l'Aude à hauteur de Carcassonne. Elle a été temporairement fermée hier après un incendie parti d'un véhicule accidenté. 100 hectares ont été parcourus. Le feu est à présent fixé. Face aux incendies, 36 départements du sud et du nord du pays sont placés aujourd'hui en orange pour un risque élevé. La quasi-totalité du reste du pays est en jaune. Prudence aussi face aux orages et à la canicule. Météo France place 20 départements du quart sud-est en vigilance orange canicule. 7 départements du sud-ouest sont en orange pour les orages. Sur la route, suite de ce week-end chargé de chassés croisés, bison futé voit orange dans tout le pays dans le sens des départs. Et puis le Tour de France arrive dans l'Hexagone après 2 jours en Suisse. 3e étape, 156 km entre Genève et Poligny dans le Jura. La néerlandaise Lorena Vibes reste en jaune. Départ à 13h25.
5: Merci Cyril Ardot-Redon.

0: Et dans l'info d'ici Limousin, on va plus loin sur les conséquences des incendies à répétition de cet été en Gironde, mais aussi chez nous, avec notamment le plus gros feu de la Haute-Vienne qui a brûlé plus de 165 hectares à Magnac-Laval il y a quelques jours. Ça mobilise forcément énormément de pompiers et pour que ça fonctionne, les départements mettent la main à la poche. Ils sont les principaux financeurs des SDIS, les services départementaux d'incendie et de secours, et ils réclament justement une réforme de ce financement, Mickaël Chailloux.
1: Nous avons atteint un point de rupture. Notre modèle de sécurité civile n'est plus dimensionné pour répondre aux risques et défis d'aujourd'hui. Ce sont les départements de France qui signent cette tribune en appelant à un changement de règles de financement. Le département de la Haute-Vienne, par son président Jean-Claude Leblois, a partagé cette vision dans une tribune signée en fin de semaine dernière par Pierre Allard, le président du conseil d'administration du SDIS de la Haute-Vienne.
2: On ne peut pas faire reposer une problématique nationale et de défense nationale contre les incendies uniquement sur les collectivités locales et territoriales.
1: C'est aussi que les interventions sont croissantes partout sur le territoire, 6 à 7% chaque année. En plus, explique l'ancien maire de Saint-Junien.
2: C'est des sapeurs-pompiers volontaires où on paye plus d'interventions, c'est du matériel qu'on est obligé d'acheter, c'est des sapeurs-pompiers professionnels qu'on recrute à minima malheureusement, je dirais. Donc si on n'a pas les moyens financiers qui suivent, on n'y arrivera jamais.
1: Mais où trouver l'argent ? La sécurité civile en France, c'est 7 milliards financés à plus de 90% par les collectivités locales. Pascal Coste, le président de la Corrèze, a une idée où on peut trouver cet argent.
3: Aujourd'hui, il y a sur les assurances une taxe qui est prélevé, parce que le prix d'un sauvé ou d'un bien sauvé, c'est compliqué à estimer. Et donc, lorsque les sapeurs-pompiers interviennent, ils baissent le coût global des sinistres, même si là, on est sur une grande sinistralité, mais il serait logique qu'une partie des taxes qui sont prélevées aujourd'hui sur les assurances puisse être affectée au département pour lutter contre les incendies et permettre le secours à personne.
1: Dans tous les cas, tout le monde s'accorde à dire qu'il faut agir maintenant et ne pas attendre que les feux soient éteints, notamment en Gironde. C'est pourquoi Damien Maudet, le député LFI de Haute-Vienne, co-rapporteur l'an dernier, mais aussi il y a 3 semaines d'un rapport sur le sujet, a demandé à rouvrir une session parlementaire en urgence.
4: Un exemple, le retardant que l'on met dans les kits de largage pour la 400M, il faudrait les commander avant septembre si on veut les avoir pour l'été prochain. Donc ça signifie quand même qu'il y a des choses très pratiques mais qu'il faut mettre en œuvre dès maintenant parce que vous voyez, ça prend énormément de temps, d'où l'enjeu de le faire au plus vite. Et je vous le dis aussi, tous les signaux que l'on entend pour le moment en off de la part du gouvernement nous inquiète.
1: C'est aussi pour cela que, sans attendre, le groupe écologiste à l'Assemblée nationale a déposé, le lendemain des premières braises à Somos, en Gironde, une proposition de loi sur le sujet, avec des propositions de nouvelles recettes pour les SDIS.
0: Les pompiers encore mobilisés pour un départ de feu hier soir à Saillat-sur-Vienne, après une explosion sur une chaudière de la papeterie Sylvamo. L'incendie a été rapidement maîtrisé. Les pompiers assurent que les fumées ne présentaient pas de risque pour la population.
5: La sécheresse a des conséquences visibles sur le lac de Vassivière.
0: Son niveau baisse de 10 cm par jour, car d'importants lâchers d'eau sont réalisés pour maintenir le débit de la Vienne, notamment pour refroidir les industries, justement comme les papeteries ou encore la centrale nucléaire de Civaux près de Poitiers. À 9h, vous nous verrons quelles sont les conséquences pour les activités nautiques. Un concert de soutien organisé à Blon hier en Haute-Vienne pour aider les agriculteurs touchés par la grêle et les fortes pluies du 16 juillet dernier qui ont causé de gros dégâts. L'argent récolté servira à financer quelques réparations. Et des orages, on en attend encore aujourd'hui, Jean-Claude.
5: Oui, vigilance jaune en Haute-Vienne, concernant donc ces orages. Et vigilance orange pour la Corrèze à partir de 16h.
0: C'est bien ça.
5: Là, ça commence à rentrer, c'est bien. C'est... Dans une demi-heure, l'émission est terminée. Allez, ciel qui va rester nuageux toute la journée, avec de timides éclaircies, vraiment timides éclaircies. C'est une journée de transition. De petites averses vont débuter ça et là en fin de matinée. Elles vont se généraliser, ces averses, sous forme d'orage, on vous l'a dit. Vent de sud-ouest, puis de sud modéré dans le courant de la journée, avec ces rafales atteignant 55 km/h sur les monts de Blon et d'Ambazac, entre autres. Les températures de ce matin, entre 15 et 23 degrés. Et des maximales entre 25 et 34. 25 attendus par exemple à Saint-Mathieu, 28 à Chalut et Pierre-Buffière, 29 à Saint-Thierry, 30 à Limoges et Guérande, 31 degrés à Saint-Sulpice-les-Feuilles, 33 à Tulucel et Beaulieu et enfin 34 degrés à Brive. Attention sur la route, mesdames et messieurs. Pas mal de travaux. Alors, travaux sur la 89 jusqu'au 7 août, exceptionnellement suspendus. On y reviendra à la hauteur de Soudeil. Attention, par forte chaleur, il faut prendre soin de sa voiture, sinon c'est la panne assurée. Vérifiez par exemple le niveau du liquide de refroidissement régulièrement, contrôlez la pression des pneus et vérifiez aussi le niveau d'huile moteur.
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5: Voilà une idée de sortie, la Cité des insectes de Ned. Alors, c'est un musée, un centre de recherche, un laboratoire scientifique à ciel ouvert, une réserve naturelle, un lieu culturel. Des animations, des visites guidées. On vous donnera quelques astuces pour vaincre peut-être vos préjugés et votre peur, votre phobie des insectes. Il y a l'exposition de l'année qui s'appelle Une odyssée créative, 21 ans de dialogue entre art, science et insectes. C'est le musée des insectes, c'est à Ned tout l'été. Comme un bateau.

0: Je marche seul. Mais non, vous n'êtes pas seul. On est juste à côté de vous. On vous tient la main. Enfin, c'est une façon de parler. C'était Jean-Jacques Goldman. Il est 8h40.
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0: Ce rendez-vous à suivre est une évasion, une rencontre japonisante. Et figurez-vous que la campagne japonaise ressemble étrangement à notre campagne limousine. C'est le constat de l'invité d'Alexandre ce matin.
3: Je m'appelle Ikue, je suis limousine du bout du monde.
2: Les limousins du bout du monde, Alexandre Pin.
3: Alors du coup, je viens de Japon. Je suis née à Osaka, c'est la deuxième grande ville de Japon. Après, toute petite, j'ai déménagé à Shizuoka. C'est vraiment au pied de Mont Fuji, si vous connaissez un peu. C'est la ville de moyenne taille, comme Limoges. Du coup, la première fois que je suis venue à Limoges, c'était pas là pour l'échange universitaire. Il y a un peu de temps, enfin maintenant ça date, mais à l'époque il y avait un échange entre l'université de Limoges et mon université de Tokyo. Du coup j'ai profité de cet échange pour faire une année d'études à Limoges.
4: Et qu'est-ce qui vous a plu quand vous êtes venu la première fois que vous avez découvert ici en Limousin, qui était peut-être complètement différent de la culture japonaise que vous connaissiez?
3: Oui, je trouvais que c'était assez différent, mais en même temps ça ressemblait beaucoup à ma campagne, ma ville, du coup à ses campagnards. Il y a la ville de moyenne taille, assez animée, mais à côté il y a plein de nature, des choses comme ça. Ce qui m'a plu le plus, c'est surtout des personnes. J'étais assez contente de découvrir plein de belles personnes. On m'a adoptée entre guillemets.
4: Vous parlez extrêmement bien français. Ikue, d'où vous vient cette compréhension et cette facilité à parler le français?
3: Alors, c'est peut-être parce que ça fait un petit moment que je suis en France. Maintenant, je suis arrivée en 2011. C'est peut-être pour ça. Et en même temps, à Limoges, même en Limousin, il y a très peu de japonais. Du coup, si je voulais communiquer avec les personnes, j'étais obligée de parler en français. Ça m'a permis de progresser, d'être la langue.
4: Et il ressemble à quoi votre Limoges à vous? Qu'est-ce que vous aimez? Est-ce qu'il y a des lieux à Limoges qui sont des lieux incontournables pour vous?
3: Au début, c'était surtout parce que c'était la ville très étudiante. On a rencontré des Français, mais aussi plein de copains internationaux. On était un bon groupe d'amis venant de plusieurs pays. C'était très sympa. Après, c'est vrai que j'ai fondé ma propre famille ici, ça m'a permis de rester plus longtemps que prévu.
4: Et est-ce que vous avez gardé des choses de votre culture japonaise que vous continuez à faire aujourd'hui ici à Limoges?
3: C'est surtout du coup la nourriture. C'est vrai que la nourriture, c'est assez difficile de m'en passer. Donc heureusement, il y a quelques produits qu'on trouve encore à Limoges. J'essaie de cuisiner plus souvent la cuisine japonaise.
0: Alors c'est vrai qu'il y a un fossé entre la cuisine japonaise et Limousine. En tous les cas, c'est une belle rencontre. C'est le cadeau de ce rendez-vous quotidien que vous propose votre radio locale ici Limousin.
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0: Votre été à Limoges, c'est aussi des séances de cinéma en plein air avec par exemple le film Superman, projeté ce jeudi, on sera le 6 août, en bord de Vienne, rue de la Fompineau. C'est la dernière séance de l'été en plein air. Rendez-vous donc jeudi soir à la tombée de la nuit, de 21h30 à 22h. Oui, tombée de la nuit parce qu'il faut qu'il fasse noir quand même, c'est du cinéma. Il s'agit d'un Superman récent, sorti l'an dernier, réalisé par James Gunn. Dans un instant, l'événement d'ici Limousin avec notre invité en direct, c'est Michel Tarot, à l'origine du musée du chambre et de la ganterie à Cognac-la-Forêt. On l'accueille juste après Marine. Hello.

0: si vous suivez régulièrement la Star Academy, c'est une artiste qui vous dit quelque chose. Elle s'appelle Marine. Voilà, Escroc, c'est son premier album. Le premier album de cette jeune artiste. Il est 8h48.
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0: Petit coup de chapeau ce matin au petit musée en zone rurale qui se bat pour exister. Un exemple parmi tant d'autres, le musée du chanvre et de la ganterie à Cognac-la-Forêt, créé en 2008 par la volonté d'une association et sa quarantaine de bénévoles. Michel Tarot en est à l'origine de ce musée. Elle est notre invitée en direct. Bonjour Michel.
3: Bonjour.
0: Bienvenue en direct sur Ici Limousin. Alors en matière de ganterie, on pense très souvent à Saint-Junien, surnommé d'ailleurs la cité gantière, mais ce savoir-faire a fait des petits dans notre Limousin, la preuve.
3: Et la preuve, bien sûr, il fallait bien vivre et donc nos paysans avaient trouvé, pas loin de Saint-Junien effectivement, l'occasion de faire un petit peu d'argent. Et c'était une passion aussi pour eux. Donc les hommes, les femmes, mais aussi les enfants participaient à la fabrication des gants de peau pendant très longtemps. Et nous, sur Cognac, ça a été de la période 1924-1994. Donc ça fait quand même une bonne période. Mmh. Il y a eu plusieurs petites générations et donc nous avons voulu garder ce savoir-faire particulier.
0: Alors ce... Ce mois d'août, le musée du chanvre et de la ganterie à Cognac-la-Forêt propose 3 salles différentes avec des thématiques différentes, j'imagine. C'est important, le processus de fabrication du gant qui reste toujours le même.
3: Il n'y a pas eu beaucoup d'évolution. Quand on reprend l'encyclopédie d'Hydro et d'Alembert, on voit les outils qui étaient utilisés avant eux et pendant leur époque. Mmh. Et en fait, l'évolution n'a été véritablement marquante qu'après la Première Guerre mondiale et même encore, il y a certaines choses qui ont perduré jusque dans les années 1930, 40, 50, hein, il n'y a pas si longtemps que ça. Donc voilà, c'est quand même tout un passé qui est important et on essaie effectivement de retracer les différentes étapes qui permettent. Alors, certains disent qu'il y a 365 étapes entre l'animal dans le champ et puis la cliente qui va acheter sa paire de gants dans un magasin. Bon, on ne va pas toutes les décrire, mais ce que nous essayons de faire, c'est quand les personnes quittent notre petit musée, eh bien, ils ont une idée de comment on fabrique une paire de gants.
0: D'accord. Alors, il y a une deuxième salle concernant le chanvre et une troisième concernant l'exposition qui s'appelle Colette, une vie singulière. Quel est le rapport entre Colette et le musée du chanvre?
3: En fait, nous avons donc 3 salles, comme vous le disiez tout à l'heure. Chaque année, nous essayons de faire à l'étage, nous proposons une exposition temporaire sur un thème différent, bien évidemment. Et donc, nous sommes plutôt en côté vers l'environnement. Mais bon, nous élargissons. Et puis, nous souhaitions aussi parler des femmes. Et donc, nous pensions que Colette, tout comme on avait traité George Sand il y a 2 ans, était une personne qui pouvait réunir tout ça, l'environnement, les animaux, les racines, l'écriture, etc., etc. Donc voilà, c'était un personnage qui nous paraissait intéressant de rappeler un petit peu. On connaît Colette sans la connaître. Et donc voilà, on a plongé un peu dans sa vie un peu particulière, un rien scandaleuse à une époque, un rien respectable à la fin de sa vie, comme quoi les choses évoluent et donc voilà.
0: Oui, puis il y a ça, puis les temps ont changé aussi. Alors une femme, il y a de quoi faire hein, sur Colette, hein. Femme libre, provocatrice et une femme très engagée également. Merci beaucoup. Voilà, rebelle. Merci Michel Tarot, merci à vous.
3: Bonne
0: journée à vous. Belle semaine. Le musée du chanvre et de la ganterie à Cognac-la-Forêt. Entrée libre, sans réservation. Le prix d'entrée est de 2 euros. Ouvert jusqu'au 31 août, hein, de 14h30 à 17h30. Et la visite est libre. 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Allez, docteur. Oui, allô docteur. Le docteur Kierzek revient dans quelques instants sur l'antenne d'ici Limousin, votre radio locale. On va partir au bord de la mer, on va se jeter à l'eau. Natation en pleine mer, voilà le programme de tout à l'heure, pour avoir notamment un ventre plat.

0: D'ici Limousin, c'était le groupe Talk Talk. Le docteur d'ici Limousin, Gérald Kerzek, ne prend pas de vacances. Consultation gratuite pour tout le monde, tous les matins, sur votre radio locale. Ce matin, quelle chance nous avons, nous partons nager en mer. Bonjour docteur.
1: Bonjour à toutes et à tous. On a tous envie de transformer notre baignade en séance de sport secrète. Aujourd'hui, je vais vous révéler comment muscler les abdominaux discrètement. Alors, on nage depuis des années, mais finalement, on ne sait pas toujours quel mouvement cible la sangle abdominale. Il faut d'abord comprendre un principe. Dès que votre corps est horizontal dans l'eau, vos abdominaux travaillent pour vous maintenir à la surface. C'est du gainage naturel en quelque sorte, mais on peut amplifier le travail. Premier exercice, les ondulations avec une planche. Allongez-vous sur le ventre, tenez une planche devant vous et réalisez des ondulations de tout le corps à la manière d'un dauphin. Vos abdominaux sont en contraction constante pour stabiliser le mouvement. Deuxième exercice, les battements de jambes sur le dos. Allongez-vous sur le dos, sans planche, bras tendus le long du corps. Gardez vos jambes bien tendues. Effectuez des petits mouvements rapides, des petits battements sans arrêt. Et pour rester à la surface, votre sangle abdominale, elle doit travailler en permanence. Troisième exercice, le crawl en traction. Vous nagez le crawl, mais en gardant vos jambes totalement immobiles. Seuls vos bras tirent et sans l'aide des jambes, c'est vos abdominaux qui vont compenser pour maintenir l'équilibre. Et c'est un excellent exercice. Vous pouvez aussi l'agrémenter avec des petites palmes courtes. Ça permet d'ajouter de la résistance, donc de renforcer la contraction.
0: Mais parfois, on a souvent tendance à oublier les dangers de la mer et de l'océan.
1: Trois règles vitales à retenir, évidemment, quand on nage en pleine mer. Règle numéro 1, on repère les courants de baïnes. Ce sont des trous dans le sable qui génèrent un courant d'arrachement très puissant. C'est surtout valable sur l'océan Atlantique. Donc, si vous êtes pris, ne luttez jamais à contre-courant. Nagez plutôt parallèlement à la plage pour sortir de la baïne. Règle numéro 2, on nage toujours dans une zone surveillée. Les drapeaux rouges et jaunes, ça indique une baignade encadrée par des maîtres nageurs, sauveteurs ou interdites. Et donc, on va les respecter, même si vous êtes un excellent nageur. Règle numéro 3, prévenez vos proches. Dites à votre entourage où vous allez nager et combien de temps vous comptez rester en mer. Et si possible, nagez à plusieurs, en groupe. En plus, ça peut être sympa. Et emportez une bouée de sécurité pour être vu et vous reposer si besoin. On en trouve des pas très chers dans tous les magasins de sport. Allez, à vos maillots et à vos bouées, j'allais dire. Bon été, bonne santé, à l'écoute d'ici, bien sûr.
0: Voilà, et quand le docteur Kerzek nous parle de bouées, il évoque celles en plastique et il ne parle pas de nos poignées d'amour. Comme dirait une amie, les poignées d'amour, c'est pas beau, mais alors qu'est-ce que c'est confortable. Mais là, c'est un autre sujet. Merci docteur, à demain.
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0: Et bonjour Pascal Sammartino.
5: Et bonjour Jean-Claude de Boulester, ravi de vous retrouver.
0: Oui, je suis bronzé en mode bidet, voyez-vous.
5: Ah oui, oui, c'est-à-dire bien pâle.
0: Bidet blanc, si vous voulez. Ben oui, parce qu'avec la canicule, si vous voulez, bon, quand les volets sont clos, qu'on reste à la maison, voilà, je ne suis pas un cas isolé.
5: Non, ben, bien
0: bronzé,
5: sûr. Voilà,
0: c'est pas franchement l'idéal.
5: Ça ne sera pas le cas aujourd'hui, vous pourrez sortir.
0: Voilà, très très bien.
5: Bon, je vous remercie d'être venu.
0: Je vais faire un petit siestou, puis après j'irai sortir. Quoi de beau dans cette
5: les
0: belle émission.
5: Le meilleur moment de bienvenue chez vous, qu'on vous a proposé tout au long de la saison.
0: C'est sûr hein, que ça s'appelle bien du chez-moi.
5: Oui, oui, oui, ouais. Tout à fait, avec des petits conseils, des petits rappels, des témoignages aussi de personnes très émouvantes qu'on va retrouver. Et puis, comme vous, on va sillonner tout le Limousin pour vous rappeler des idées de sortie et vous offrir les cadeaux ici Limousin, c'est pas rien.
0: Qui font plaisir. Merci ouais. Pascal, belle émission.
5: Et à demain pour mettre ça.
0: Bah oui, le réveil va sonner, enfin je serai là à 6h quoi.
5: D'accord.
0: Voilà, avec ma petite camarade Nathalie Cole.
5: Très bien.
0: Allez, bye bye, demain, belle journée, ciao.
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5: Et nous sommes lundi, désolé de vous le rappeler, lundi 3 août, belle matinée, il est 9h. Bonjour Nathalie Cole.
6: Bonjour, bonjour à tous.
5: Les infos de ce lundi, une grosse frayeur pour certains habitants de Saillat-sur-Vienne hier soir.
6: Oui, ils ont entendu une explosion qui a provoqué un début d'incendie à la papeterie Sylvamo au niveau d'une chaudière juste avant 22h. Un technicien légèrement blessé a été conduit à l'hôpital de Saint-Junien. Une cinquantaine de pompiers a été mobilisée, dont l'équipe spécialisée dans les risques technologiques et chimiques. Selon leurs analyses, les fumées dégagées par le sinistre sont sans danger pour la population. Une partie de l'eau du lac de Vassivière disparue à cause de la sécheresse. Son niveau baisse de 10 cm par jour en ce moment, car EDF est obligé de faire des lâchers d'eau pour garder un débit suffisant dans la Vienne. C'est habituel en été et il y a encore de la marge avant que la situation ne soit inquiétante. Mais on voit déjà les premiers effets sur les activités touristiques, Fanny Narvart.
7: Même à l'œil nu, les habitués ont bien constaté que le niveau du lac avait baissé. Dominique vient de temps en temps au camping d'Offel. Son repère, c'est la première ligne de bouée proche de la plage.
8: C'était difficile à enjamber alors que maintenant on enjambe sans aucun problème. Tellement ça a baissé. On peut le voir aussi par rapport au niveau autour. Par exemple, les rochers qui sont à gauche, là, ils étaient pratiquement au niveau de l'eau, alors que là, ils sont vraiment bien en dessous.
7: En 10 jours, le lac a perdu 2 mètres d'eau. Dans le port, à côté de la plage, Michel, grutier du club nautique, retire les plus gros bateaux avant qu'ils ne s'échouent.
9: On a déjà retiré 2 bateaux et on en déplace parce que tous ceux qui ont des grands tirants d'eau, on les met à l'extérieur. Et vous voyez la hauteur du niveau d'eau, vous voyez où sont les pneus là. On a environ entre 60 et 80 cm. C'est très peu. On a creusé une fosse qui nous aide un peu, mais à la fin de la semaine, ça sera fini. On ne pourra plus grouter.
7: Des dommages collatéraux, mais il n'y a pas vraiment le choix. EDF est obligé de faire des lâchers d'eau pour maintenir un certain débit dans la Vienne. Débit nécessaire pour les stocks d'eau potable, pour nourrir le bétail ou encore faire marcher l'industrie, comme la centrale nucléaire de Civaux près de Poitiers, explique Pierre Astorg, directeur EDF Hydro Centre-Ouest.
10: Le bon débit, c'est 13 mètres cubes à Lussac-les-Châteaux pour que l'ensemble des usages puisse être réalisé. On sait que le débit naturel seul de la Vienne, il serait à Limoges de 3 mètres cubes aujourd'hui. C'est très faible. Et donc, notre travail, le travail de nos équipes, c'est d'ajuster ce débit tous les jours pour pas gaspiller d'eau, mais qu'on soit juste à 13. On lâche l'équivalent de 300 piscines olympiques par jour. Et donc, le lac de Vassivière, il est resté plein jusqu'au 7 juillet. Mais on a commencé à utiliser sa réserve depuis le 7 juillet.
7: 30% du stock d'eau a été consommé. Ça laisse de la marge pour le reste de l'été, assure EDF. Il ne faut en effet pas être alarmiste, tempère Laurence Puissant de l'Office de tourisme du lac de Vassivière.
11: Toutes les activités sont encore praticables. La navigation est autorisée. Tout ce qui est navigation douce, pédalo, canoë, paddle, la baignade, la pêche, toutes ces activités continuent pleinement. Il n'y a aucun souci à ce niveau-là.
7: Les activités continuent, mais un des loueurs de pédalo du lac a quand même dû avancer ses pontons pour mettre les bateaux à l'eau. Il a carrément fermé une de ses bases à Brousse, à Côté-Creuse.
6: L'eau revient par le ciel aujourd'hui avec des orages qui peuvent être violents par endroits. La Corrèze passera d'ailleurs en vigilance orange à partir de 16h comme 6 autres départements dont le Lot et la Dordogne. La Haute-Vienne reste en vigilance jaune pour ces orages.
5: C'est justement pour réparer les dégâts des orages qu'un concert de solidarité était organisé à Blond hier.
6: Un concert pour soutenir les agriculteurs et éleveurs touchés par la tempête du 16 juillet dernier. Près de 200 personnes y ont participé et l'argent récolté servira à compenser les pertes de récolte et à financer des réparations dans les exploitations après la grêle et les importantes intempéries. Une initiative lancée par Isabelle, la présidente de l'association Paokani.
12: On les connaît, nos maraîchers. C'est chez eux qu'on s'approvisionne les uns et les autres. Et puis c'est des amis, quoi. Ils ont plus rien. Il n'y a plus de serre. Il n'y a plus de. Tous les plants qui étaient en plein champ, tout est broyé. Il y en a une petite maraîchère, une jeune maraîchère. C'est sa première année. Et elle se retrouve avec. Plus rien, elle démarre juste. Voilà, on s'est dit qu'est-ce qu'on peut faire? Bon, on peut aider à débroussailler, faire des choses comme ça, mais bon, un peu de solidarité. Et donc, l'argent récolté, donc il y a la buvette, on a fait des gâteaux, des choses comme ça. Les dons vont servir à acheter des piquets, des bâches, enfin des choses de première nécessité, là, tout de suite maintenant, quoi. Surtout après 3 canicules, quoi. 3 canicules, bim, la grêle, faut leur redonner un peu de courage.
6: Un coup de pouce supplémentaire, donc, pour les agriculteurs touchés qui qui pourront aussi bénéficier du dispositif d'indemnité de solidarité nationale du ministère de l'Agriculture. Les habitants de Lège-Cap-Ferré et toute la presqu'île et une bonne partie des habitants du Porge vont pouvoir rentrer chez eux aujourd'hui. La préfecture de Gironde donne son feu vert alors que l'incendie qui brûle depuis le 22 juillet est désormais fixé. Dans le Var, dans le massif du Gros-Bessillon, le feu n'est pas encore fixé, mais dès hier soir, 2800 habitants du secteur ont pu regagner leur domicile, sauf pour 41 maisons entièrement détruites et 70 autres qui sont également touchées. 156 km entre Genève, en Suisse, et Poligny, dans le Jura, c'est le programme de la troisième étape du Tour de France Femmes. Aujourd'hui, la néerlandaise Lorena Wiebes, qui a remporté les deux premières, porte toujours le maillot jaune.
5: Et toutes nos excuses à l'organisation du Tour de France Femmes, puisque Nathalie, pour des raisons professionnelles, ne pouvait pas participer.
6: J'ai dû déclarer forfait, ouais. Et j'en suis bien désolée,
5: bah oui,
6: bien.
5: Je sais que vous êtes passionnée.
6: Je ne vais pas être partout. Mais on suivra ça avec attention, d'ailleurs, cet après-midi sur Ici Limousin. En attendant, la météo, bah, c'est des orages.
5: Oh bah non, ça devrait. Non, commencez pas la journée comme ça, Nathalie.
6: Non, ça veut dire de la pluie,
5: j'allais
6: ça
5: vous
6: c'est
5: dire,
6: bien la pluie.
5: Non, j'allais vous dire soleil, petite fraîcheur du matin, tout va bien dans la matinée. C'est effectivement à midi que ça se gâte, au moment où je m'en vais. Nous allons avoir des nuages qui vont arriver dans un premier temps sur la Haute-Vienne, ça va s'étendre sur l'ensemble du Limousin. Dans l'après-midi, vigilance jaune aux orages pour la Haute-Vienne dès cette mi-journée et orange pour la Corrèze pour cet après-midi, avec donc de la pluie, des risques d'orage et parfois même localement des risques de grêle. C'est bien qu'il y ait de la pluie, mais pas aussi violemment, s'il vous plaît. Les températures, ça va être lourd forcément avec l'arrivée des orages. 30 degrés pour les maximales à Bellac et à Limoges, 31 à Ambazac, 32 annoncé sur Meymac, 33 à Tulle et jusqu'à 34 degrés à Brive.
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5: Non, vous partez pas déjà ? Si, vous êtes partie, Nathalie est partie.
6: Non, je reviens à 10h.
5: Ah ! Une bonne nouvelle n'arrive jamais seule. Et en plus, vous êtes sur votre radio préférée, adorée, chérie, ici Limousin, avec toute la musique qu'on aime, que dis-je, toute la musique qu'il aime. Voici le mythique Johnny Hallyday pour vous souhaiter une belle semaine.
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0: Qu'est-ce que c'est bon de commencer la semaine avec cette chanson, toute la musique que j'aime. C'est Johnny Hallyday, vous aimez votre radio, on vous aime aussi, on vous adore, on vous donne des bons conseils, avec des conseils cuisine, tiens, pour se mettre en jambe pour ce lundi matin, partir un petit peu l'estomac bien plein, des conseils cuisine qu'on a eu l'occasion de vous donner dans Bienvenue chez vous.
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0: Est-ce que vous connaissez le batch cooking, ce concept culinaire où vous choisissez une plage horaire dans la semaine pour préparer le gros de tous vos menus? Vous avez peut-être tenté l'expérience, peut-être que vous le faites chaque semaine. Est-ce que cela vous fait vraiment gagner du temps? Est-ce que vous êtes aussi originaux dans vos recettes? Mon invité, Camille Lopez. Bonjour Camille.
2: Bonjour.
0: Merci de nous rejoindre. Merci aussi de nous avoir donné l'idée justement de ce sujet. Parce que vous avez créé votre entreprise qui propose du batch cooking. C'est tout récent, vous me disiez, c'est depuis le mois d'octobre 2025.
2: Oui, c'est ça, depuis officiellement décembre, je travaille, mais... Ouais.
0: L'idée est partie, oui. Vraiment, vous avez commencé à construire le projet depuis le mois d'octobre.
2: Un petit peu avant, quand même.
0: Un petit peu avant.
2: Ça, j'ai réfléchi depuis un an.
0: On va justement redéfinir le batch cooking, qui peut... Alors, c'est un anglicisme qui peut paraître un petit peu barbare, comme ça, dans nos campagnes limousines. C'est quoi exactement le batch cooking?
2: Alors, le batch cooking, ça, on peut traduire ça en français comme cuisine en lot. Mmh. C'est le fait de cuisiner tous ses repas de la semaine en une seule fois.
0: Ouais.
2: Pendant 3 ou 4 heures, voilà, on se met en cuisine, on cuisine tous ses repas. On les congèle ou on les congèle pas, voilà. Mais du coup, toute la semaine, on a les repas de près et ça nous évite le soir de rentrer, de cuisiner. De cuisiner, voilà, tout est prêt dans le frigo.
0: De se faire plaisir, mais une fois par semaine, quoi, en gros, à peu près.
2: Voilà.
0: C'est un phénomène qui existe depuis longtemps, le batch cooking.
2: Oui, ça existe depuis longtemps. Ça vient des pays anglo-saxons. Mm-hmm. Et ça s'est démocratisé en France depuis quelques années. Là, depuis quelques années, du coup, on voit pas mal de personnes comme moi en France qui montent des entreprises pour aller cuisiner chez les personnes, justement. Sur Limoges, je suis la première.
0: D'accord.
2: Voilà.
0: Vous inaugurez le concept. Alors, ça se passe comment? On vous dit, voilà, vous me faites des menus pour toute ma semaine, par exemple, et vous, vous proposez, on choisit, comment on fait?
2: Non, alors ça se passe pas comme ça. J'envoie une liste en amont des différents plats que je propose aux clients. Eux choisissent entre 3, 4 ou 5 plats en fonction de la formule qu'ils choisissent. Mmh. Et puis ensuite, bah voilà, ils font leurs courses. Alors j'envoie la liste de courses, ils font les courses ou alors je m'occupe des courses et ensuite j'arrive chez les clients, je cuisine dans leur cuisine avec leurs ustensiles, leur matériel et voilà, donc je repars, la cuisine est propre, la vaisselle est faite et tout est dans le frigo.
0: Ça coûte cher justement de pratiquer cela. Par exemple, je vais faire appel à vous parce que bon, personnellement, je cuisine très mal et donc je vais faire appel au talent d'un cuisinier ou d'une cuisinière. Ça va me coûter cher.
2: Alors, sur le papier, ça peut coûter cher, sauf que moi, j'ai l'avantage, c'est que je suis agréée service à la personne. Mmh. Donc, c'est-à-dire que vous payez 50% de moins par rapport au prix initial. Sur une semaine à 160 euros pour 5 plats pour 4 personnes, vous payez 80 euros mmh. pour la semaine pour 5 plats, 4 personnes. Après, si vous êtes tout seul ou à deux, vous avez moins 10% sur les tarifs et vous choisissez entre 3, 4 ou 5 plats. Donc, ça va de 120 à 160 euros pour la semaine. Et vous avez également la formule pour le mois, je viens toutes les semaines chez vous.
0: Hélas, bien évidemment, avec les réductions d'impôts, on fait baisser la facture considérablement. Et ça peut être très avantageux. Surtout
2: très avantageux, oui. Surtout avec l'avance immédiate. Vous n'avez pas à attendre l'année suivante pour être remboursé. Vous êtes directement prélevé et vous payez directement que la moitié de la prestation du mois. Et vous n'avez plus rien à payer ensuite, quoi.
0: L'important, c'est de retenir Camille en cuisine pour avoir toutes les infos. Merci beaucoup, Camille Lopez.
2: Eh ben, merci à vous.

0: À qui le tour ? C'est le grand retour de Mylène Farmer et prochainement sur scène. On en reparlera sur votre radio ici Limousin. On va vous offrir des cadeaux bien évidemment. Le jeu de l'intro est à suivre, mais juste avant, c'est le tour de Rachel pour son petit plaisir du matin et des vacances. En particulier, Rachel adore être dans son jardin.
1: Quand je suis ici dans le jardin, très tôt le matin, je ne suis pas seule parce qu'il y a des oiseaux. Bonjour, je m'appelle Rachel. Mon petit plaisir de l'été, c'est le jardinage.
2: Parlez-nous de votre jardin, qu'est-ce qu'il y a dedans ?
1: Beaucoup, beaucoup de choses. Beaucoup d'arbustes et des arbres aussi, les fruitiers qu'on a plantés. Quelques-uns il y a 2 ou 3 ans. Ils commencent vraiment à pousser et sont magnifiques. Nous avons une reine Claude, une poire rouge et des amandiers.
2: Pourquoi vous avez choisi ces arbres ?
1: Parce que je cherchais des arbres qui vont pousser ici, qui vont survivre la sécheresse, vraiment. Et j'espère que je les ai trouvés, mais on ne sait jamais, vraiment. Il faut les donner beaucoup de l'eau. Quand je me réveille tôt le matin, ça, c'est le meilleur temps de la journée. C'est frais. Il y a du silence dans le jardin. Et je peux travailler. J'adore ça. Ce que j'aime le plus, c'est que quand je suis ici dans le jardin, très tôt le matin, je ne suis pas seule parce qu'il y a des oiseaux. Peut-être jusqu'à 25 espèces d'oiseaux. Et surtout, mon favori, c'est l'oriole. C'est le son liquide.
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0: Ces petits oiseaux, ça fait du bien dans les oreilles ce matin. Allez, le jeu de l'intro, c'est le grand jeu de l'été qu'on vous propose sur votre radio. Ici Limousin, le 05 55 34 5000. Vous allez pouvoir gagner le t-shirt magnifique Ici Limousin. En nous appelant, en reconnaissant cette chanson.

marrant, ce sont plutôt des chœurs de garçons qu'on entend et ils ont plutôt tendance à chanter les femmes, hein, si j'ai bien compris. C'est vrai que c'est pas facile, c'est un titre plutôt étranger. Vous avez le choix de nous donner soit le titre, soit le nom des interprètes. Je peux vous le dire, c'est un petit duo qui nous avait fait danser il y a quelques années, 05 55 34 5000. Je pense qu'il est nécessaire de réécouter l'introduction de cette chanson.

0: Alors, avez-vous reconnu ce titre 05 55 34 5000 ou ce duo? Parce que je peux vous le dire, c'est un petit duo. 05 55 34 5000. D'ailleurs, c'est tellement un duo que c'est le même mot qui est prononcé deux fois dans le nom de ces artistes. C'est pas facile, je le reconnais, c'est lundi, il faut bosser les amis. Allez hop, on y va. 05 55 34 5000, on vous attend.
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0: Pierre et tous ses copains du groupe Simple Minds, Don't You, entre parenthèses, Forget About Me. Il sera pas dit que j'ai pas dit le titre en entier. Simple Minds, bon souvenir sur votre radio ici Limousin. Et Océane qui arrive maintenant de Messac. Bonjour Océane.
1: Bonjour.
0: Et soyez la bienvenue. Quel joli
1: Merci.
0: Prénom vous avez là.
1: Merci.
0: Océane, ça fait penser aux vacances, aux vagues, aux mouettes qui passent. Des vieux souvenirs pour vous ou ça va se faire bientôt les vacances? Qu'est-ce qui se passe dans votre vie, Océane?
1: Alors les vacances, ce sera dans 15 jours encore.
0: Oh là là là là là là.
1: Et on attend avec impatience.
0: Ah bah tu m'étonnes. Vous partez, vous allez à la mer, vous allez à la montagne?
1: Peut-être un petit peu du côté de l'océan, oui.
0: D'accord, très bien. Donc une bonne baignade.
1: J'ai trouvé où il n'y a pas trop d'incendies déjà.
0: Et... Bah ouais, c'est ça. Enfin, ceci étant, maintenant que la vie commence à reprendre petit à petit, vous pouvez aussi vous dire, je vais aller les soutenir, les encourager,
1: oui,
0: consommer, voilà, aller les voir. En tout cas, voilà, des vacances. Donc ça veut dire qu'il y a encore du boulot. Vous faites quoi comme
1: oui.
0: travail, Océane?
1: Je suis taxi.
0: Ah bah ça va, vous êtes sur la route tout le temps?
1: Tout le temps.
0: Avec la clim?
1: Oui, et la radio.
0: La radio et des clients sympas.
1: Absolument.
0: Bon, on va réécouter l'introduction de la chanson qui nous préoccupe ce matin.

0: Alors, de qui s'agit-il, Océane?
1: Alors, c'est la chanson Teardrops.
0: D'accord. Et le nom du groupe?
1: C'est Womack Womack, du couple.
0: Womack, un Womack, très exactement. Moi, j'ai entendu Comac Comac, mais bon, Womack à Womack. Et de toute façon, vous avez dit Teardrops, donc c'est la bonne réponse. Bravo, Océane.
1: Merci.
0: Là, vous êtes dans votre taxi, là, en ce moment?
1: Absolument.
0: Oh. Je peux vous demander un petit coup de klaxon, vite fait, bien fait? Ah ouais, génial. C'est rien, monsieur, dame. Vous affolez pas, c'est Océane qui se gare. Bravo, Océane, le t-shirt ici, Limousin, est pour vous. Beaucoup, beaucoup de courage à vous et bonnes
1: Merci.
0: Vacances.
1: Merci, au revoir.
0: Au revoir, Océane.
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0: Tiens, puisqu'on est sur la route, je vous propose de vous parler de l'autoroute A20. Il y a des perturbations qui sont à prévoir en Corrèze ce mercredi et ce jeudi soir. Ce sont des travaux de remplacement de pylônes et de passage de câbles électriques qui vont entraîner plusieurs fermetures nocturnes dans la nuit du mercredi 5 août. Ça sera entre 20h et 6h du matin. L'autoroute sera fermée entre les échangeurs 43 Masseret et 44 Lubersac dans les deux sens de circulation. Et puis la nuit suivante, jeudi 6 août, toujours entre 20h et 6h du matin. La fermeture concernera le tronçon qui est compris entre les échangeurs 44 Lubersac et 45 Vigeois. Là encore, dans les deux sens de circulation, vous êtes bien sûr invité à anticiper vos déplacements si vous devez passer dans le secteur. Ça devrait pouvoir s'organiser assez facilement pendant cette période de vacances. Suivre les déviations, ça c'est important, qui sont mises en place pendant toute la durée de ces interventions sur l'autoroute A20. Ça risque d'être compliqué mercredi et jeudi soir.
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0: Franchement, on est gâtés ce matin. Simple Man, un petit bout de Womack & Womack, notre Johnny National, Mylène Farmer et encore une star qui arrive maintenant. Alain Souchon et Ultra Moderne Solitude, avant d'évoquer la franc-maçonnerie. C'est un sujet qu'on vous a soumis cette saison. Donc, bienvenue chez vous.

0: On était en 1988, ultra moderne solitude. Monsieur Alain Souchon.
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0: Connaissez-vous la franc-maçonnerie? C'est une institution de notre région et d'ailleurs, est-ce que vous en faites partie? Que connaissez-vous des grandes loges par exemple? Seriez-vous intéressé de les rejoindre? Je reçois justement pour évoquer ce sujet entouré de mystères, hein, je ne vous le cache pas. Et c'est aussi pour ça que cette émission existe, pour essayer de comprendre les choses. Gérard Bintez-Jacques, qui est premier grand maître adjoint. Bonjour et merci de venir de Brive parce que vous avez fait le chemin ce matin.
3: Bien, Pascal Saint-Martin, je vous remercie pour votre invitation.
0: Vous allez nous expliquer justement ce que sont les francs-maçons qui s'ouvrent de plus en plus au monde. Si vous deviez, vous, définir la franc-maçonnerie, vous diriez quoi?
3: La franc-maçonnerie est une institution multiséculaire qui date globalement de 3 siècles.
0: Ouais.
3: Et en fait, qui est basée sur la fraternité. Cette fraternité, donc ouverte à tout le monde, c'est-à-dire en fait là-dessus qu'elle est à l'échelle de l'humanité.
0: Comment on peut expliquer qu'il y a autant de mystères autour de la franc-maçonnerie? D'ailleurs, c'est très rare qu'on dise qu'on est franc-maçon.
3: Vous avez raison. Alors, plutôt que secrète, je vais dire que la franc-maçonnerie est discrète. Alors, c'est l'histoire, les événements qui ont fait en fait que la franc-maçonnerie est devenue plutôt discrète, surtout en Europe, en France, à cause de l'histoire, à cause de la guerre, alors qu'elle est beaucoup plus ouverte et déclarée, par exemple aux États-Unis, où elle est relativement affichée.
0: Ouais.
3: En France, c'est l'histoire, c'est la guerre notamment, et les persécutions sur les francs-maçons qui ont fait que ce milieu qui a dû, en fait, là-dessus, se montrer discret, parce que, eh bien, comme pour les résistants, comme pour, en fait, certaines communautés, les francs-maçons ont été exclus de la société et donc ont été également déportés.
0: Au jour d'aujourd'hui, comme je le disais, on commence un petit peu mieux vous connaître, en tout cas vous voir au grand jour, puisque je le disais à l'occasion des Journées du Patrimoine, vous allez ouvrir un des temples que vous avez du côté de Couzex. Ça aussi, c'est une évolution de la franc-maçonnerie en France?
3: Oui. Je peux dire en fait que le précédent grand maître Thierry Zaveronnier est à l'origine, je pense, de cette ouverture de la Grande Loge de France, et l'actuel grand maître Jean-Raphaël Nothomb poursuit dans cette direction-là. L'objectif en fait de l'ouverture du monde de la franc-maçonnerie, en particulier de la Grande Loge de France, c'est de nous faire connaître et surtout de démystifier en fait qui nous sommes,
0: ouais.
3: Démystifier ce que nous faisons. Et je vais dire également lutter contre les préjugés. Alors dans une institution multiséculaire, il existe un patrimoine qu'il est intéressant de découvrir.
0: Comment on définit justement les loges? Ça correspond à quoi une grande loge?
3: Alors il ne faut pas confondre loge et grande loge.
0: Ouais.
3: Les loges sont des entités indépendantes. Elles sont des groupes d'hommes ou de femmes, bien évidemment, parce qu'il ne faut pas oublier l'autre moitié de l'humanité.
0: Bien sûr.
3: Et ces groupes d'hommes ou de femmes, ou mixtes, sont strictement indépendants. Cela veut dire en fait qu'ils sont créés en association de 1901, et donc ce sont des groupes qui adhèrent en fait à des règles de fonctionnement, et ces règles de fonctionnement sont établies de manière historique par ce que l'on appelle une grande loge. Et c'est une grande loge, c'est quoi la différence avec une loge symbolique unique? La grande loge est une fédération de loges.
0: Merci de nous avoir éclairé, mon cher Gérard. Merci d'avoir fait le chemin et de nous avoir expliqué ce qu'était la franc-maçonnerie, qui est un sujet qui est de moins en moins tabou, dont on parle de plus en plus.
3: Merci.
0: À très bientôt.
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0: reposer, là, soleil, vacances, à bonheur. C'est Barry Manilow. Chante toujours, hein, Barry Manilow. Il était à Las Vegas début du mois de juillet. Il entame des tournées. Il fait toujours son tour de chant et il en a fait des tubes comme celui-là. Copacabana, un beau rayon de soleil sur votre radio ici Limousin qui nous incite à la promenade.
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0: Aimez-vous partir en randonnée? Donnez-nous vos idées d'itinéraire. Et alors j'ai celle qui nous trace le chemin, qui nous a choisi un parcours un peu difficile aujourd'hui. Bon, on va en débattre. Christiane Gilliard, bonjour.
3: Bonjour.
0: Vous êtes la vice-présidente du CAPO, qu'on peut dire aussi CAPO.
3: Oui.
0: Bien connu dans la région, ce club où il y a plein d'activités sportives de toute façon. Aujourd'hui, vous venez nous parler de randonnée. Parfois, on a envie de partir seul, c'est vrai ça, Christiane? Ou en général, une randonnée, ça se fait à plusieurs?
3: Alors, on peut randonner seul, mais pour moi, je trouve que randonner à plusieurs, randonner avec un club, c'est plus agréable, c'est plus convivial, parce que on peut d'abord échanger. Moi, si je parlais de mon cas, je dirais que quand je suis allée à la randonnée, quand je partais en randonnée, mes soucis restaient à la maison, parce que quand on arrive dans le groupe, on parle avec tout le monde et chacun a ses soucis. Donc, on va devant, derrière. Quand on veut rester seul, on reste un peu. On arrive à s'isoler quand même.
0: Ouais.
3: Mais il y a cette convivialité, cet échange avec tout le monde qui est quand même très intéressant, qui fait que quand on rentre, on a reçu une bouffée d'oxygène qui est quand même bien agréable.
0: Ouais, quand vous regardez mon profil de grand sportif, Christian, la question que je me pose...
3: Bien sûr, il n'y a pas de profil pour faire la randonnée.
0: On s'essouffle pas un peu plus vite, justement, quand on parle en marchant? Non, parce qu'on marche tranquillement.
3: Non, parce qu'on marche tranquillement. Quand on part en randonnée comme ça, ce n'est pas de la compétition. On part pour découvrir, on fait un effort, on fait du sport parce que... En Limousin, surtout, moi je trouve ce qui est bien en Limousin, c'est qu'on a tout type de parcours.
0: Mmh.
3: On a des paysages qui sont tellement variés, mais il faut adapter son allure au parcours qu'on a.
0: Bonjour Claude.
4: Oui, bonjour Pascal, bonjour. Ben, nous, on est bien placés à Donzenac, hein. On a des dénivelés en négatif et en positif de plus de 500 mètres, donc il n'y a pas de problème.
0: Donc,
4: la plus difficile, c'est Rocamadour, quand même. Aujourd'hui, moi, par exemple, on est sur Chambouly. Bon, Chambouly, bon, ben, la mairie a favorisé les clubs de randonnée, c'est-à-dire qu'elle a donné de l'argent pour s'acheter des équipements pour entretenir les chemins de randonnée.
0: Pour entretenir
4: les
0: terres,
4: oui. C'est des chemins qui, aujourd'hui... Mmh. Sont tracés, mais qui ne sont pas pratiqués par les véhicules agricoles qui avant laissaient le passage. Donc aujourd'hui, on est obligé de les dégager, de les baliser parce que
0: pour les reconnaître.
4: Le passage s'en va, parce que
0: bien évidemment.
4: On en a bien entendu, il y en a une bonne partie qui traverse les GR. Hein.
0: Et pour le coup, Christiane, vous aussi, c'est important, c'est un travail que vous faites au niveau du CAPO, d'entretenir et de faire en sorte que ces chemins de randonnée soient bien praticables.
3: Que les chemins, oui, ça fait partie du balisage.
0: Ouais.
3: Mais le CAPO, le CAPO, participe à l'entretien des chemins qui sont balisés et tout ça. Il y a une surveillance, il y a une veille. On a créé des chemins, notamment sur Monts et Barrages, je reviens du côté. Mais il y a eu toute une partie là de Monts et Barrages qui a été balisée l'année dernière.
0: randocapo87.fr pour avoir toute l'actualité, comment fonctionne le club.
3: Voilà.
0: Merci beaucoup Christiane.

0: plus beaux yeux de la chanson française. Julie Pietri avec Ève, lève-toi. C'est la musique d'Ici Limousin pour vous accompagner pendant cet été. Pour vous donner des bons conseils aussi avec le vétérinaire Ici Limousin, le docteur Pierre Fabin. On va parler des chats, un chat qui dort beaucoup, c'est vrai. Mais quand il est réveillé, il a besoin de s'occuper. Alors, quel jouet choisir pour stimuler son chat ou sa chatte au quotidien? Le docteur Pierre Fabin est avec nous pour en parler. C'est si important que ça, les jouets, justement, docteur.
1: Eh ben oui, le problème en fait, c'est que si votre chat s'ennuie, certes il dort, mais il mange aussi, il gratte le canapé et il va attaquer vos mollets. Bref, il va trouver de quoi s'occuper. Mais comme vous l'aurez compris, ce n'est pas toujours comme vous le voulez. Les jouets, ce n'est pas juste pour l'amuser, c'est un vrai besoin. Votre chat est un chasseur. Il a besoin de courir, de bondir, de surprendre, même s'il ne chasse que des croquettes. Et bonne nouvelle, vous n'avez pas besoin de dévaliser une animalerie. Un bouchon de liège, une ficelle, une boîte en carton, un rouleau de papier toilette... Vous avez déjà de quoi faire un parc d'attractions pour votre chat à la maison.
0: Alors, est-ce qu'il y a quand même des jouets plus intéressants que les autres pour les chattes ?
1: Oui, certains sont particulièrement adaptés à leur instinct. Les cannes à pêche avec des plumes, ça fait toujours fureur. Ça réveille le prédateur qui sommeille. Les souris en fausse fourrure, les petites balles qu'on peut faire rouler, ce sont des valeurs sûres. Les jouets distributeurs de croquettes, c'est super aussi. Ça fait marcher leur cerveau en plus de leur corps. Et vous pouvez en fabriquer vous-même avec un rouleau de sopalin que vous bouchez aux extrémités et dans lequel vous faites des trous pour laisser sortir les croquettes quand ils jouent avec. Et attention, tous les chats ne sont pas fans des mêmes choses. Il faut tester. Tester, observer, varier.
0: Et les jeux électroniques, les lasers, les jouets à piles?
1: Alors, à condition de ne pas en abuser. Les lasers, par exemple, c'est génial pour faire courir un chat, mais ça peut vite devenir frustrant s'il n'y a jamais de récompense. Il faut toujours finir le jeu par un jouet qu'il peut attraper physiquement. Et puis, ce n'est pas parce qu'un jouet s'allume et clignote qu'il est mieux qu'une simple boule de papier alu. L'important, c'est que votre chat puisse mimer la séquence de chasse, observer, traquer, bondir, attraper. C'est encore plus important pour les chats d'intérieur qui ne sortent jamais. Ces jeux sont vraiment essentiels pour eux, sinon ils risquent l'ennui, le surpoids et parfois même des troubles du comportement.
0: Voilà, alors les chats vont choisir à partir de maintenant, je le décide, eux-mêmes leur jouer sur les internets, vous pouvez aller surfer. Et si vous voulez retrouver les bonnes adresses, surtout les bons conseils du docteur Pierre Fabin, vous les retrouvez sur notre site, l'application Ici. À suivre dans 6 minutes l'info de 10h avec le retour de Nathalie Cole. On aura le temps d'écouter Pascal Obispo et Francis Cabrel juste avant. On me dit que oui, donc restez bien avec Ici Limousin.
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0: Ça, c'est un beau duo qui nous accompagne tout cet été, deux grandes stars. Pascal Obispo, avec un prénom pareil, il ne pouvait en être autrement. Francis Cabrel, qui est à ses côtés, il faudrait que pleuve l'amour. Et en plus, ils ont du flair, ils savent que dans 3 minutes à peine, on va vous faire la météo. Ils savent aussi qu'on va manger dans la prochaine heure sur votre radio ici Limousin, avec entre autres Jérôme Sonigo, qui va nous préparer un lapin à la maringot, je dis bien. On se régale, j'en salive devant, c'est pour ça que j'accroche.
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0: C'est extraordinaire ce qui nous arrive, nous sommes le premier lundi de ce mois d'août, dites donc. Et il est 10h, vous écoutez votre radio ici Limousin. 10h, c'est l'heure de l'info. Nathalie Cole, une explosion et un début d'incendie à Saillat-sur-Vienne hier soir.
2: Oui, explosion au niveau d'une chaudière de la papeterie Sylvamo. Un technicien a été légèrement blessé et conduit à l'hôpital de Saint-Junien. Le feu a été rapidement maîtrisé et les pompiers ont analysé le dégagement de fumée et écarté tout risque pour la santé des riverains. Le méga-feu de Gironde désormais fixé. Les habitants du Cap Ferret peuvent rentrer chez eux à partir d'aujourd'hui, tout comme la plupart de ceux du Porge, commune la plus durement touchée. Dans le Var, les 2800 évacués ont aussi pu regagner leur domicile dès hier soir dans les communes qui étaient menacées par un incendie dans le massif du Gros Bessillon, même si lui n'est toujours pas fixé.
0: Et face à la mobilisation des pompiers, une question sur le financement de leur mission.
2: Les présidents de la Haute-Vienne, la Corrèze et leurs homologues réclament une réforme du financement des SDIS, les services départementaux d'incendie et de secours. Les départements en sont les principaux financeurs, mais face à l'ampleur des besoins, ils se disent asphyxiés et veulent mieux répartir les dépenses. Le lac de Vassivière, très sollicité face à la sécheresse. EDF relâche chaque jour l'équivalent de 300 piscines olympiques depuis cette réserve. Tout ça pour maintenir le débit de la Vienne et assurer ainsi l'abreuvement du bétail et le refroidissement des industries comme les papeteries ou encore la centrale nucléaire de Civaux près de Poitiers. Et du coup, le lac baisse de 10 cm par jour, ce qui commence à impacter les activités nautiques.
0: Une nouvelle alerte aux orages aujourd'hui.
2: 7 départements, dont la Corrèze, sont placés en vigilance orange à partir de 16h pour des risques d'orages violents et de grêle. La Haute-Vienne reste en jaune pour le moment. Des trains supprimés pour près d'un an sur la ligne entre Limoges et Montmorillon dans la Vienne pour un chantier de rénovation de 57 km de voies. Il a débuté ce matin et se terminera fin juin 2027. En attendant, la liaison sera assurée par des cars de substitution avec des délais de trajet allongés, 3 heures au lieu de 2 pour aller de Limoges à Poitiers. Et puis dans les airs, Volotea supprime des vols depuis l'aéroport de Limoges-Bellegarde. Ils sont encore assurés vers Malaga, Rome, Minorque et Marseille pour ce mois d'août, mais ensuite la compagnie low cost les suspendra dès le 1er septembre, alors que normalement ça devait continuer jusqu'à fin septembre ou mi-octobre. Volotea ne peut pas les maintenir au-delà car ils ne sont pas rentables en raison de la hausse du prix du kérosène et d'avions qui ne font pas forcément toujours le plein. La météo, on disait Pascal, les orages pourraient arriver dans la journée.
0: Tout à fait, c'est plutôt prévu à la mi-journée, en tout cas pour ce qui concerne la Haute-Vienne. Vous le disiez Nathalie, Haute-Vienne en vigilance jaune orage. La Corrèze, elle, passe en vigilance orange orage pour cet après-midi en particulier, avec donc pour l'instant un beau temps qui se maintient, on surveille ça, du soleil, et donc le vrai changement qui devrait arriver entre midi et deux pour une après-midi plutôt humide. Alors dans le meilleur des cas ça sera des averses, dans le pire des cas ça sera de la grêle, et entre-temps l'entre-deux sera des coups de tonnerre. Donc voilà, je sais
2: l'entre-deux c'était au basket pour moi, non?
0: Ah non, bah moi je,
2: on n'a pas les mêmes références.
0: Non, non, puis alors, à la pétanque, on n'utilise pas ce genre de termes techniques.
2: Ah, c'est ça.
0: On n'a pas les mêmes sports. 30 degrés pour faire du basket, ça vous va?
2: Ah, c'est un peu chaud. On fera avec. Ah, c'est mieux que 40, je prends.
0: D'accord, je vous l'offre. Alors, 30 degrés à Bellac et à Limoges, 31 degrés pour la maximale en Bazac, 32 à Mémac, 33 degrés à Tulle et 34 degrés prévus à Brive.
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0: Puisque vous donnez votre avis sur tout, un petit Rolling Stones pour commencer cette nouvelle heure, Nathalie, ça
2: c'est
0: vous
2: parfait.
0: Va
2: parfait.
0: Bon, c'est validé par Nathalie Cole. On peut maintenant écouter les Rolling Stones tranquillement pour vous accueillir. Soyez les bienvenus si vous venez nous rejoindre. Voici Star

0: Start Me Up. Je vous l'ai fait en bon limousin. C'était les Rolling Stones, c'est de la bonne musique. On va en avoir d'ici au moins 9h30. On va se promener à Porto Vecchio avec Julien Doré. J'ai cru voir passer aussi le rocker avec son accordéon, Gérard Blanchard. Bref, on va se régaler pendant toute cette nouvelle heure qu'on passe ensemble sur votre radio ici Limousin.
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0: D'autant plus que nos experts sont là pour nous rappeler leurs bons conseils. Un petit lapin, un maringot, ça va pas nous faire de mal. C'est Jérôme Senigo qui va nous proposer cette recette dans 3 minutes. On va parler des infections nosocomiales, mais avec notre avocat, parce qu'il y a aussi des circonstances où on peut se défendre face à cette difficulté. Et puis, une grande interrogation, on se posait la question avec mon ami Louis qui réalise aujourd'hui. Mais que se passe-t-il la nuit dans nos potagers? Eh bien, on va le savoir, grâce à celui qui a enquêté pour nous, notre jardinier Jean-Baptiste Robert, qui sera avec nous avant 11h, c'est promis. Et voici Vita.

0: Ça fait mal, effectivement. C'est la nouvelle chanson de Vita sur votre radio ici Limousin.
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0: Il ne nous a pas posé de lapin, il est bel et bien fidèle au rendez-vous. Jérôme Sonigo, le cuisinier ici Limousin. Bonjour Jérôme.
3: Bonjour Pascal.
0: Vous avez vu un petit peu cette présentation, Jérôme. Vous allez nous servir aujourd'hui, nous proposer de concocter un lapin à la maringo.
3: Ben oui, parce que le lapin, peut-être que d'ailleurs, on en a déjà parlé ici, mais c'est une viande qui est très intéressante. Une viande blanche, oui. Très pauvre en matière grasse, avec une cuisson qui est assez facile à maîtriser. Et puis, dans la région, il y a quand même des élevages, donc on peut avoir aussi un produit en circuit court.
0: Bon, alors, ce lapin, je le vois bien, à vrai dire, c'est le maringo que je vois pas trop.
3: Alors, c'est une sauce, dans le dictionnaire de cuisine, on nous rappelle que c'est dû à la bataille de Marengo en Italie, une bataille napoléonienne contre l'armée autrichienne.
0: D'accord.
3: On ne peut pas manger en paix, ben il faut toujours une bataille.
0: Mais parfois c'est la guerre parce qu'on a faim.
3: C'est la guerre. Donc la sauce maringo, en fait, c'est un ragoût à brun qui fonctionne avec toutes les viandes.
0: C'est quoi à brun ?
3: À brun, c'est-à-dire que vous allez marquer la viande pour avoir cette réaction de Maillard, pour avoir cette coloration, cette petite croûte grillée sur la viande. Mmh. Et vous allez laisser les sucs dans le fond de la cocotte et en cuisant... La sauce va prendre les sucs du fond de la cocotte et ça va devenir à brun.
0: Et le goût, forcément, va s'en ressentir.
3: Exactement. Vous allez avoir cette alliance entre le légume et la viande. Et une coloration, évidemment, à l'huile et au beurre. Et c'est une cuisson qui est assez longue, à couvert au four. Donc, cocotte, couvercle, four. Ce qui fait que la viande va gagner en tendreté et la sauce... C'est pas juste une sauce tomate améliorée, c'est vraiment quelque chose de beaucoup plus complexe sur le plan gustatif.
0: Alors, pour le coup, on va utiliser tout le lapin.
3: Alors, moi, en fait, ce que j'aime bien dans cette recette de lapin en cocotte, c'est d'utiliser les cuisses et l'érable.
0: D'accord. Voilà. Ce qui est le plus charnu, finalement.
3: Ce qui est le plus charnu, parce que c'est aussi ce qui va le mieux tenir à l'os, pour que, au moment de la cuisson... la viande reste quand même présente et pas complètement délitée.
0: Dans la cocotte, on a mis donc les morceaux de lapin qu'on a fait revenir. On met quoi comme...
3: Oignons, champignons de Paris, pétales de jambon cru. Mm-hmm. Ça, ça fonctionne bien. Donc, on ne sale plus.
0: Dès le départ, d'ailleurs, le jambon cru.
3: Oui, vous le faites snacker avec les oignons. Donc, on ne sale pas, parce que sinon, ça va être très, très salé au final. Vous déglacez avec le vin blanc, concentré de tomates, les tomates pelées et le fond brun. Alors que l'on trouve évidemment déshydraté le fond brun, mais qui va apporter cette structure à votre sauce et qui va en fait cuire et s'épaissir dans la cocotte.
0: Très bien. Et ça, au four, combien de temps ?
3: 1h30 à 160. Vous voyez, essayez d'avoir basse température, mais un peu plus longtemps. Et alors, ce qui est très très bon, ça c'est la petite astuce du gourmand, plus que l'astuce du cuisinier, vous faites une grande tranche de pain de campagne grillé, dans l'huile d'olive, à la poêle.
0: Oui, donc tout le gras qu'il n'y avait pas dans le lapin, on va le retrouver sur la tartine, quoi.
3: Oui, pardon, je suis désolé. Et vous posez le morceau de lapin sur la tartine, vous arrosez avec la sauce, et en fait, ça vous fait comme un énorme crouton. Donc vous allez avoir quelque chose de très tendre au niveau de la sauce et de la viande, et puis cette tranche de pain grillé qui apporte encore plus de gourmandise.
0: C'est le lapin à la maringo, le conseil de Jérôme Sonigo, et ses astuces, la recette sur notre site, sur l'application ici. Merci beaucoup Jérôme, à très bientôt.
3: À bientôt.

0: Porto Vecchio, quelle belle balade avec Julien Doré, il est 10h18.
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2: La livraison des nouvelles rames, qui s'appelle Oxygène, fabriquée par l'industriel CAF, qui j'espère viendra dans quelques jours ici à Limoges rappeler les échéances sur lesquelles ils sont engagés. Livraison des premières rames au printemps 2027.
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0: In the Heat of the Night, un grand succès de Sandra sur votre radio ici Limousin.
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0: Nous allons parler de droit médical aujourd'hui, et quand on parle de droit, il y a forcément Philippe Clerc qui n'est pas loin. Bonjour Maître Clerc.
3: Bonjour.
0: Avocat honoraire au barreau de Limoges qui nous explique nos différents droits, comment se défendre des problèmes qu'on peut rencontrer à l'hôpital et même ailleurs parfois, ces fameuses infections nosocomiales dont on parle régulièrement. Déjà, on peut peut-être rappeler dans quel contexte elles interviennent, ces infections nosocomiales.
3: Alors, pour faire simple, l'infection nosocomiale, c'est une infection que vous avez contractée pendant un séjour en clinique, à l'hôpital, mais pas que. Ça peut être aussi en fréquentant une infirmière libérale qui vous fait des soins ou un médecin libéral qui vous consultez. À cette occasion d'un service médical, pour englober à peu près toutes les situations, eh bien, vous allez, quelques temps plus tard, dans les jours qui suivent, dans le mois qui suivent, dans les mois qui suivent, contracter une infection que vous n'aviez pas de manière certaine avant.
0: Qui peut avoir parfois des conséquences dramatiques. L'exemple le plus connu, c'est celui de Guillaume Depardieu, par exemple, qui est décédé suite à une infection nosocomiale qu'il avait attrapée à l'hôpital. Qui est responsable dans ces cas-là et à qui doit-on s'adresser pour se plaindre quand on est victime de ce genre d'infection?
3: Alors, on a un système de responsabilité qui est relativement simple, même si sa mise en œuvre judiciaire, comme souvent, est un peu plus compliquée. Mais vous avez un article qui a été instauré dans la loi dite Kouchner du 4 mars 2002, qui est l'article 1142.1 du Code de la Santé publique, et qui dit, là aussi pour le résumer, que hors les cas où il y a un lien avec le matériel de santé qui a été fourni, etc., les accessoires qui ont permis une intervention, toutes ces choses-là, eh bien, le système est un système de responsabilité pour faute. Mais cette responsabilité pour faute, donc, il faut en faire la preuve. C'est au malade d'en faire la preuve.
0: D'accord.
3: Mais lorsqu'on est dans le cadre d'une infection nosocomiale, c'est-à-dire une infection, comme j'ai expliqué, qui n'était pas là quand on est rentré à l'hôpital ou à la clinique et qu'on va découvrir quelques temps plus tard, et vous avez dit à quel point ça pouvait être grave, eh bien, il y a un système qui s'est mis en place, un système qui va se faire au terme d'une expertise et qui va faire un distinguo entre l'atteinte au déficit fonctionnel permanent, le DFP. Le DFP, c'est quoi? Quand vous êtes en forme, Pascal, vous avez 100% de vos moyens.
0: Tout à fait.
3: Comme ce matin, vous en avez 80. Mais donc, il vous manque 20% de vos moyens.
0: Oui.
3: Et peut-être que l'infection nosocomiale que vous n'avez pas eue, tant mieux, peut être la source de cette différence, les 20%. Ces 20%-là, si malheureusement vous avez 20% d'incapacité, ce qu'on appelait autrefois l'IPP, l'incapacité permanente partielle, ça va être à la charge de l'établissement et de son assureur. Si c'est en dessous du seuil de 25%.
0: D'accord.
3: Si c'est au-dessus de 25%, vous allez pouvoir saisir, comme tout un chacun, ce qu'on appelle l'ONIAM. C'est l'Office National d'Indemnisation des Accidents Médicaux, l'ONIAM. Et en le saisissant, là encore, parce que votre IPP, votre DFP plutôt maintenant, est affecté de plus de 25%, ce qui est quand même beaucoup, vous serez indemnisé au titre de la solidarité nationale.
0: D'accord. Donc de toute façon, il y a moyen d'avoir recours.
3: Absolument.
0: Et de pouvoir pallier le problème si c'est possible, bien évidemment. Écoutez, je suis malade de vous voir partir si vite et si tôt, mon cher Philippe, mais promettez-moi de revenir.
3: Je reviendrai.
0: Eh ben voilà.
3: Quoi qu'il arrive.
0: Il l'a

0: C'est la seule destination qu'on vous tolère. Hein. Si vous partez à Rocamadour, c'est pas trop loin du Limousin. On tolère ça encore. Merci à Gérard Blanchard d'avoir si bien chanté sur votre radio ici à 10h30.
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0: Avec France Service, qui fonctionne toujours cet été, bien sûr, pour vous accueillir et qui vous propose plusieurs permanences décentralisées pendant ce mois d'août, en particulier sur la commune d'Emoutiers. France Service, qui est installée à l'étage de la mairie d'Emoutiers et qui vous accompagne dans vos démarches administratives, qui accueille aussi différents organismes. Seul petit souci d'organisation, il faut prendre rendez-vous pour pouvoir en bénéficier. À commencer d'ailleurs par l'ADIL, qui est spécialisée dans les questions liées au logement. L'ADIL qui sera présente demain, mardi 4 août, de 14h à 15h30. Vous pouvez aussi, si vous avez des questions à poser à la CARSAT, les rencontrer avec cette permanence qui vous est proposée mercredi 5 août de 9h à midi pour répondre à vos questions, bien sûr, concernant la retraite. Et puis, des accompagnements des salariés et tout un tas de renseignements qui vous sont proposés en allant à France Service. Donc, vous l'avez compris, avec ces heures de rendez-vous, renseignez-vous auprès de la mairie d'Emoutiers.
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0: Moment de tendresse, allongée sur la plage d'ici Limousin pour ce lundi matin et avec cette sublimissime chanson de Monsieur Eddy. Eddy Mitchell qui chante Mans. Et juste après, on ira observer ce qui se passe la nuit dans nos jardins sur ici Limousin. Mans.

0: Il y a la guitare qui va bien, il y a la voix magnifique et l'écriture d'Eddie Mitchell pour cette chanson qui s'appelle « Mans ».
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0: Direction le jardin, ici Limousin, avec notre jardinier en chef, Jean-Baptiste Robert. Bonjour Jean-Baptiste.
2: Bonjour Pascal.
0: Qui nous aide avec ses bons conseils. Alors je ne sais pas ce qui vous a pris, vous avez peut-être mal dormi, un truc comme ça. Jean-Baptiste, vous allez nous raconter ce qui se passe la nuit au potager, parce qu'il se passe des choses la nuit.
2: Exactement, et moi je vous conseille de temps en temps de sortir avec une lampe frontale et d'aller voir ce qui se passe un petit peu dans le jardin la nuit.
0: Ah oui, carrément.
2: Et oui, et c'est vrai que c'est très différent que la journée, on observe différentes interactions, différents insectes, parce que c'est vrai que la journée, on voit le jardinier, on voit les insectes, on voit un peu tout ce qui se passe, on pense que les plantes poussent la journée, mais rien s'arrête pendant la nuit et le jardin continue d'y vivre 24 heures sur 24.
0: Bon, parmi les choses et les bestioles que je vois moi la nuit, il y a le hanneton par exemple. On m'a raconté que le hanneton il vivait dans la terre la plupart du temps et qu'il sortait comme ça quand les beaux jours arrivent. Est-ce qu'il fait des dégâts par exemple? Est-ce qu'il y a des petites bestioles comme ça qui font des dégâts?
2: Alors le hanneton spécifiquement, ses larves peuvent grignoter quelques racines, mais l'insecte en lui-même ne fera pas beaucoup de dégâts au potager.
0: D'accord.
2: Par contre la nuit, c'est vraiment la période des limaces et des escargots qui vont sortir, parce que généralement on a un petit peu plus d'humidité et de fraîcheur que pendant la journée, et donc c'est vrai que la nuit tout ce petit monde commence à s'agiter, et c'est vrai que c'est souvent au matin qu'on voit les dégâts et on se dit quand est-ce qu'ils sont passés. Et généralement c'est pendant la nuit, et donc c'est vrai que ça peut être un peu un moment qui peut être un peu une appréhension, notamment au printemps pour le jardinier, de se faire boulotter toutes ses salades ou toutes ses carottes au cours d'une nuit. Donc voilà, c'est un peu le moment qui peut être un moment de stress pour le jardinier, mais c'est vrai qu'il y a beaucoup d'interactions assez chouettes qui se passent la nuit au jardin.
0: Vous me parlez des carabes. C'est quoi les carabes? Ça fait quoi? C'est quoi?
2: Alors le carabe, c'est un petit coléoptère, un petit insecte avec une carapace un peu comme le gendarme, il est tout noir. Mmh. Et c'est un petit insecte qui se nourrit quasi exclusivement de gastéropodes, donc des limaces et des escargots. Et comme c'est des insectes qui sortent majoritairement la nuit, des gastéropodes, et le carabe a à peu près le même rythme de vie, il va sortir la nuit. C'est aussi le cas des hérissons qui consomment majoritairement des gastéropodes au jardin. Ils sont actifs quasiment que la nuit. Et donc c'est vrai que quand on sort la nuit, ça permet de découvrir un peu ces petites espèces que l'on observe peu, parce que c'est vrai que la journée on les voit pas, et que la nuit ils sont beaucoup plus visibles. Et ça, si vous prenez une lampe frontale et que vous allez faire le tour de vos salades et de vos légumes, vous risquez d'observer des choses assez intéressantes.
0: Et en quelque part, ils sont un peu les gardiens de nos jardins aussi. Je pense aux hérissons qui nous débarrassent des limaces et ce genre de choses.
2: Exactement, c'est vraiment des petits gardiens nocturnes qui veillent sur nos légumes au cours de la nuit. Et c'est vrai que là, il y a quelques jours, j'ai pu observer des vers luisants. Donc les vers luisants, avant qu'ils s'allument et que ce soit une petite lumière dans la nuit, c'est une sorte de larve qui est pas très belle, qui est avec un peu une grosse carapace. Mm-hmm. Et c'est assez fou, mais de se dire que cette petite larve qui se déplace à quelques mètres amenée dans chaque nuit arrive à consommer des escargots. Que des fois, il y a 5-6 larves qui sont à l'intérieur d'un escargot en train de se régaler. Et c'est vrai que c'est des choses qui sont un peu étonnantes et un peu rigolotes à voir au jardin.
0: Nos plantes, elles font quoi la nuit? Elles poussent?
2: Oui, les plantes, elles s'arrêtent pas de pousser pendant la nuit. Donc la journée, elles vont faire de la photosynthèse, elles vont amasser de l'énergie. Et la nuit, elles vont respirer, amasser tous ces minéraux, les assimiler pour pouvoir repousser le lendemain et puis se reposer. Je sais pas si vous avez déjà fait l'expérience, mais en cas de canicule, par exemple, quand il fait très chaud la nuit, vous avez un petit peu du mal à trouver le sommeil, à vous reposer, à avoir une nuit qui est reposante. Pour les plantes, c'est pareil. Le retour à la fraîcheur, à l'humidité, la nuit, c'est primordial pour bien des cultures, et que si la nuit est trop chaude, par exemple les plantes vont avoir moins de récupération, et donc auront un petit coup qu'elles vont accuser le lendemain. Mmh. Donc les périodes de canicule, par exemple, c'est pas des périodes très reposantes pour les plantes, entre guillemets, et c'est vrai que la nuit, c'est un peu le moment où les plantes vont pouvoir assimiler tous les minéraux qu'elles ont emmagasinés avec la photosynthèse pendant la journée, et qu'elles vont pouvoir continuer de pousser.
0: Ça peut être une thématique de soirée entre amis ou avec les enfants pendant l'été. Passons la nuit au potager pour observer. Merci beaucoup Jean-Baptiste, on vous retrouve et on vous réécoute sur notre site et l'application ici. À très bientôt.
2: À très bientôt Pascal.
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0: Vous savez ce qui est bien pendant l'été, il y a plein de festivals un petit peu partout en France. Véronique Sanson a eu des petits soucis de santé avant l'été. Et là, je l'ai revue sur scène dans un festival. Je crois que c'était du côté de la Bretagne. Donc je me dis qu'elle va mieux, qu'elle chante en tout cas. Et qu'elle nous ravit avec ses belles chansons comme celle-ci, la chanson sur sa drôle de vie.
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0: Pendant l'été, ce qui est bien aussi, c'est qu'on se promène à travers notre région. Et nous allons du côté de Tulle pour rejoindre Fabien de l'Office de Tourisme. Bonjour Fabien.
3: Bonjour.
0: Et merci d'être avec nous. Ça va, vous avez passé un bon week-end à Tulle?
3: Ah bah écoutez, plutôt pas mal.
0: Quelle est l'ambiance à Tulle ce matin? Dites-moi tout sur Tulle. Non, Tulle et sa région bien évidemment, comme je le disais, on profite de cet été pour vous rendre visite et vous demander ce qu'on peut faire dans la région. On pense à tous ceux qui viennent passer leurs vacances en Limousin. Et vous Fabien, je sais que vous êtes un grand joueur et que vous avez envie de nous faire partager ce Cluedo dont tout le monde parle du côté de Saint-Germain-les-Vergnes.
3: Oui, tout à fait. Là, on a une date de Cluedo géant qui a lieu donc vendredi, ce vendredi-là, en partenariat avec Tuberculture et le Pays d'Art et d'Histoire des Arts Ardoises. Donc, c'est un grand jeu d'enquête qui va avoir lieu autour de l'étang de Lachan à Saint-Germain-les-Vergnes.
0: Donc, détective en herbe ou pas d'ailleurs, vous qui aimez justement mener l'enquête, vous allez pouvoir exercer votre talent à Saint-Germain-les-Vergnes ce vendredi, on l'a bien compris. Et j'ai cru comprendre, et c'est la bonne nouvelle que vous nous annoncez, c'est qu'il y a une date supplémentaire qui est ajoutée, c'est ça ?
3: Exactement, puisqu'en fait la date qui était prévue pendant le festival n'a pas pu avoir lieu pour cause de canicule. Donc on a pris la décision de proposer une nouvelle date qui sera donc vendredi prochain, vendredi 13 août si je dis pas de bêtises, donc qui aura lieu donc au même endroit mais à 11h, plutôt en matinée.
0: Alors c'est le jeudi 13 août.
3: Non, c'est le vendredi 14.
0: Alors, c'est le vendredi 14. Voilà, on va s'en sortir dans les dates. Mais après, il y a le 15 août qui est un jour férié, donc on comprend qu'on se perd un petit peu dans les dates.
3: Exactement,
0: mon cher Fabien. Donc on est bien d'accord, la date qui est rajoutée, c'est le vendredi 14 août.
3: Tout à fait. Donc le vendredi d'après, mais pas à 15h, à 11h.
0: Très bien, le rendez-vous est pris. Je voulais qu'on prenne deux secondes aussi pour parler des jeudis 4 et Trek. Alors ça peut paraître un nom un peu bizarre. C'est un mélange du quartier d'Utrecht qui est bien connu à Tulle et aussi du secteur de la cathédrale de Tulle.
3: Exactement, hein, donc qui représente le centre historique de Tulle. Il y a un fameux jeu de mots, la Corrèze en cathéter, qui rappelle un certain groupe qui a chanté la Corrèze il y a quelques années.
0: Bien sûr, les Trois Cafés Gourmands, on l'a compris. Voilà. Alors ça, c'est un rendez-vous sympa.
3: Voilà.
0: Ouais, c'est un rendez-vous sympa, surtout festif pour toute la famille, parce que ça commence déjà dans l'après-midi avec, alors de mon temps, on disait les booms pour les enfants. Là, c'est de quoi danser, s'amuser, quoi.
3: Alors, de quoi danser, peut-être un peu moins, il y a un fond musical.
0: Hein, oui, voilà.
3: C'est pas le fond de la manifestation. C'est un ensemble d'activités qui est proposé aux familles, donc aux petits, on va dire, hein, à partir de 4 ans, jusqu'aux adolescents avec la partie du passé été jeune. Mais la guinguette des enfants, ça va être du cirque, du maquillage, des ateliers sportifs. Il y a aussi la roue des merveilles de l'Office de Tourisme qui permet de gagner des lots. Voilà, pas mal de choses qui se passent, des activités gratuites sur le Quai Baluz à Tulle pendant 2 heures, de 18h à 20h.
0: Voilà, de quoi s'amuser et on ne peut pas vous rater, c'est juste quand on traverse Tulle les jeudis. Merci beaucoup mon cher Fabien, bel été, on vous rappellera d'ici la fin de ce mois d'août. Alors on ne sait pas si ça sera le 13 ou le 14 qu'on vous rappelle, mais on vous rappelle dans ces eaux-là pour parler de toutes les manifestations qui se passe dans votre secteur du côté de Tulle, en Corrèze. À bientôt, Fabien.
3: À bientôt. Merci beaucoup.
0: Merci. Au revoir. La tendance du jour, le retour des téléphones à clapper. On va en parler dans 3 minutes avec Muriel Jordan, juste après Christophe Maé.

0: C'est la Lune, version Christophe Maé.
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0: Dans 10 minutes, les infos de 11h. Juste avant, la tendance du moment avec vous, Muriel Jordan. On parle du retour du téléphone à clapet.
3: Oui, c'est le retour d'un ancêtre qu'on connaît bien, le téléphone à clapet, baptisé aussi flip phone. Pour rappel, le téléphone à clapet, c'est un téléphone basique, pas connecté à Internet, et quand tu raccroches, t'as l'impression de fermer les volets. C'est la simplicité même. Tu téléphones, tu envoies des SMS.
4: Simple, basique.
3: De plus en plus d'adolescents et de jeunes adultes troquent volontairement leur smartphone pour ce genre d'appareil qu'ils trouvent aussi stylé. Donc, je m'adresse ici à tous les parents et grands-parents qui nous écoutent. Si vous ressortez vos vieux appareils de type BlackBerry, vos enfants ne vous traiteront pas de vieux cons. Parce que sur les réseaux sociaux, ces vieux téléphones sont à la mode.
5: Avec mon dumb phone, je suis moins dépendant de mon téléphone. Et ça m'a aussi permis de faire plus d'activités, ce que je galérais à faire avec mon ancien téléphone.
6: Voilà, nous allons découvrir aujourd'hui le Clap Facile 3. Donc, un téléphone juste pour téléphoner.
7: 2h30, c'est le temps que je passais tous les jours sur mon téléphone. Sauf qu'il y a un moment où je me suis demandé, mais est-ce que ce temps que je passe sur mon téléphone, il est réellement productif ?
8: Aujourd'hui, j'ai décidé de passer un mois avec un téléphone à clapet.
3: Tout ça illustre encore un phénomène de plus en plus documenté, les effets néfastes des écrans, notre dépendance au smartphone, aux applis, au scrolling.
0: Et les ados qui se baladent avec un vieux téléphone veulent avant tout s'affranchir des réseaux sociaux, tout en restant joignables un minimum.
3: Oui, ils sont conscients des bénéfices sur leur sommeil, sur leur qualité de vie, et il y a un petit côté vintage dans les téléphones à clapet. Il y a 3 ans, des milliers de vidéos annonçaient la sortie du téléphone à clapet Barbie, tout rose, devenu la coqueluche des influenceurs. L'influenceuse Estherium, de son vrai nom Diane Benamou, vulgarise la tech sur les réseaux sociaux, et elle a analysé ce phénomène.
9: Le problème aujourd'hui avec les nouvelles générations, c'est qu'on a tué l'ennui. Dès qu'il y a 3 secondes de vide, on sort le téléphone. On ne laisse plus notre cerveau se mettre en veille. Du coup, si la Gen Z achète ses vieux portables, c'est une stratégie de survie. Ils payent pour acheter du silence. Ils payent pour avoir le droit de ne plus être notifiés.
3: Bon, y a quand même une nostalgie des jeunes pour ces années qu'ils n'ont pas connues, celle d'un monde sans téléphone portable, avec un bon vieux téléphone filaire, une cabine téléphonique, le beau teint, un monde plus libre pour ces lycéens à qui j'ai tendu mon micro.
10: C'était en plus simple, il y avait moins de technologie, on s'amusait avec très fun, très pas prise de tête. On est trop sur nos téléphones, on profite pas assez de la vie comme si on était dans les années 80.
11: T'aurais aimé vivre dans les années 90?
10: Ah oui, vraiment. Parce que j'adorerais en fait voir un monde où il n'y a pas de téléphone, où il n'y a pas de « Oh, qu'est-ce que je vais poster sur Instagram ?»
3: Bref, le téléphone à clapet, c'est tendance. Le mot-clé « flip-phone » engrange d'ailleurs près d'1 milliard de vues sur TikTok. Reste à savoir comment ces internautes ont pu filmer et poster leurs vidéos avec un téléphone à clapet.
0: On va mener l'enquête, bien évidemment. Voici arrivé Yazoo avec Don't Go, ce qui veut dire « Reste avec moi, petit ». Puisque dans 8 minutes, il y aura les infos de 11h. Yazoo, c'est un bon souvenir des années 80. Don't Go, ça date de 1982.

0: le bon synthé des années 80, dirigé d'ailleurs par Vince Clarke, qui était l'un des deux membres de Yazoo. Il y avait aussi la voix magnifique de la chanteuse Alison Moyette.
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0: Les Withers avec Island in the Sun, c'est la musique d'ici Limousin. Pleine de soleil et tranquillement, on arrive à 11h.
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0: Et 11h, même pendant les vacances, c'est l'heure de l'info sur votre radio ici Limousin. Ravi de retrouver Alain Ginesté. Bonjour Alain.
2: Bonjour, bonjour à tous.
0: Un important incendie à Malemort en Corrèze.
2: Un feu d'entrepôt, le bâtiment de 500 mètres carrés s'est totalement embrasé. Trois grosses lances ont été nécessaires pour éteindre le sinistre dont on ignore à ce stade l'origine. Fort heureusement, il n'y a pas eu de blessés. Une explosion et un début d'incendie hier soir à Saillat-sur-Vienne au niveau d'une chaudière de la papeterie Sylvamo. Le feu a rapidement été maîtrisé par les pompiers qui ont fait au passage une analyse du dégagement de fumée et écarté rapidement tout risque de santé pour les riverains. Un technicien du site a été légèrement blessé et conduit à l'hôpital de Saint-Junien. Info à retrouver sur ici.fr. Vous y retrouverez également le détail de l'appel à témoins lancé par la police de Limoges après le grave accident survenu samedi le 1er août sur l'autoroute A20 dans le sens nord-sud à hauteur de Bonnac-la-Côte. Un nourrisson de quelques mois avait été blessé dans cet accident. Une collision entre une Peugeot 308 et une Peugeot Partner qui circulait dans le même sens. Le détail donc de l'appel est sur ici.fr. Sur le front des feux de forêt en Gironde, les secours ont engagé des opérations de noyage alors que le feu est fixé depuis hier. Les habitants du Cap Ferré peuvent aussi rentrer chez eux à partir d'aujourd'hui, tout comme la plupart de ceux du Porge. Dans le Var, les 2800 évacués ont pu aussi regagner leur domicile dès hier soir, même si le feu là n'est toujours pas fixé. Et puis dans l'Aude, l'autoroute A61 a rouvert dans les deux sens la nuit dernière. Elle avait été fermée en raison d'un incendie survenu depuis hier après-midi près de Carcassonne.
0: Le lac de Vassivière est particulièrement sollicité face à la sécheresse.
2: EDF relâche chaque jour l'équivalent de 300 piscines olympiques depuis cette réserve pour maintenir le débit de la Vienne et donc assurer par exemple l'abreuvement du bétail et le refroidissement des industries comme les papeteries ou bien la centrale nucléaire de Civaux près de Toitiers. Le niveau du lac baisse donc de 10 cm par jour, ce qui est énorme. Ça commence d'ailleurs à impacter les activités nautiques. On y reviendra tout à l'heure dans le journal de midi. Les trains supprimés pour près d'un an sur la ligne entre Limoges et Montmorillon dans la Vienne en raison d'un chantier de rénovation de 57 km de voies. Chantier qui débute aujourd'hui et qui se terminera donc fin juin 2027. La compagnie aérienne espagnole Volotea va supprimer des vols saisonniers depuis Limoges. Les liaisons vers Malaga, Rome, Minorque et Marseille sont encore assurées ce mois d'août, mais elles seront suspendues dès le 1er septembre, alors qu'elles devaient durer initialement jusqu'à fin septembre, voire mi-octobre. Volotea explique ce choix en raison de la hausse du prix du kérosène. En mode sport avec Tadej Pogacar, le quintuple vainqueur du Tour de France, qui participera cette année au Tour d'Espagne à partir du 22 août. C'est la première fois qu'il va y participer depuis 2019. Côté météo, attention, une nouvelle alerte aux orages aujourd'hui. 10 départements, dont la Corrèze, sont placés en vigilance orage à partir de 16h, c'est ça?
0: Tout à fait pour cet après-midi. Et puis une vigilance jaune aux orages pour la Haute-Vienne qui devrait démarrer elle dès la mi-journée puisque c'est aux alentours de midi qu'on annonce l'arrivée de cette perturbation qui va bien nous changer le ciel, hein, qui était plutôt agréable ce matin, bien ensoleillé jusqu'à présent. À la mi-journée, changement de temps donc avec l'arrivée de nuages et donc vous le disiez Alain, d'averses parfois orageuses et parfois de la grêle, des températures qui risquent d'être encore un petit peu lourdes avant l'arrivée des orages côté Corrèze puisque je vois jusqu'à 34 degrés annoncés sur Brive cet après-midi, 33 à Tulle, 32 degrés pour la maximale à Mémac, 31 en Bazac, 30 degrés prévus à Bellac et à Limoges. Et demain, allez-vous me dire?
2: Et demain?
0: Eh bien, après la pluie vient le beau temps. Eh oui. On va retrouver le soleil et des températures aux alentours des 30 degrés pour les maximales pour bien continuer ses vacances avec ici Limousin.
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0: 11h04, résonnez ton trompette. J'allais dire tempête, j'étais encore un petit peu dans mon bulletin météo. Voici Daniel Balavoine, c'est le chanteur pour vous accueillir et vous souhaiter la bienvenue sur Ici Limousin.

0: autres grâce à cette chanson que Michel Berger a entendu la voix de Daniel Balavoine et l'a embauché dans Starmania. Le chanteur, c'est Daniel Balavoine, c'est du grand classique, c'est du beau, c'est du fort. C'est sur votre radio ici Limousin.
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0: 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Et voici Johnny Clegg.

0: Scatterings of Africa, c'est Johnny Clegg, la belle musique du soleil d'ici Limousin.
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0: Et plouf, pour rejoindre au bord de la piscine, Laurence qui nous appelle de Fethia. Bonjour Laurence.
2: Bonjour.
0: Comment ça va sur la plage de Fethia ce lundi matin?
2: Là j'étais un peu sur la route, mais je me suis arrêtée. Mais sinon ça va très bien, merci.
0: Ça va, vous passez un bon moment, vous allez faire des courses, vous allez chercher quelque chose? Est-ce qu'on peut vous aider Laurence?
2: Je reviens de faire des courses.
0: Ah d'accord, ça tombe très bien.
2: Il faut bien.
0: Ça tombe très bien, je vais vous expliquer pourquoi avec Louis, mon réalisateur, aujourd'hui, on était en train de parler régime.
2: Oui.
0: C'est un sujet qui vous fâche ou pas, vous, Laurence, les régimes?
2: Non, pas du tout. D'accord. Alors là, non, pas du tout.
0: Donc vous êtes plutôt svelte, j'imagine, au volant de votre voiture.
2: Normal plus, on va dire.
0: Et alors, comme vous revenez de faire des courses, est-ce que vous... est-ce que vous avez faim, vous, quand vous faites... Il paraît que c'est pas bon d'avoir faim quand on fait ses courses, Laurence.
2: Non, pas spécialement faim quand je fais les courses, non.
0: Bon, ça, déjà, c'est bien. Parce qu'il paraît qu'on a tendance à acheter plein de choses qu'on voudrait manger sur le... tout de suite.
2: Non,
0: ça le fait pas.
2: Non, pas forcément.
0: Vous faites des petits extras. Bon, vous avez pris des fruits, légumes, un petit peu de protéines, des œufs, ce genre de choses.
2: Oui, du poisson.
0: Enfin, bon, voilà, quoi. Très bien.
2: Les courses, quoi. La corvée des courses.
0: Ah, d'accord. Très bien. Chips et ce genre de choses bien grasses, vous prenez toujours, vous arrêtez?
2: Oh, de temps en temps, hein.
0: Ah, d'accord.
2: De temps en temps, oui, des fois j'en prends, oui.
0: Bon. Eh bien, écoutez, je ne vous félicite pas, mais bon, ce sont les vacances.
2: De temps en temps, on va dire.
0: Je vous autorise une ou deux poignées de chips, d'accord.
2: Ouais, c'est ça, exactement.
0: Hein, c'est des noix de cajou. Alors, le paquet, il est passé l'autre jour.
2: Hein.
0: Ah, oui.
2: C'est très bon.
0: Bon. Eh bien, écoutez, ça m'a fait plaisir de parler d'alimentation, d'autant plus qu'on n'a pas du tout faim à 11h15. Laurence,
2: ça va encore.
0: Vous allez devoir choisir entre le toboggan et le plongeoir ici Limousin.
2: Oui, le toboggan.
0: Eh bien, tiens, ça glisse tout seul, le toboggan.
3: Allez,
0: je ne vous ai pas demandé, Laurence, vous partez en vacances, vous êtes revenue, qu'est-ce qui se passe pour vous?
2: Non, je pars en fin de semaine.
0: En fin de semaine, très bien.
2: Oui, dans la nuit de vendredi à samedi, exactement.
0: D'accord, on pourrait avoir l'heure précise, c'est pour bon le tout.
2: Vers 3h du matin, à peu près, un peu moins de monde.
0: Je ne penserai pas à vous, je dormirai, Laurence. Allez, on vous offre le drap de bain ici Limousin pour être bien équipé sur la plage grâce à votre radio préférée d'Auré Chéri.
2: Oh, voilà. Merci, c'est gentil.
0: Vous partez où, vous partez où en vacances?
2: On part à Cavalaire. C'est dans le Var.
0: Ah, oui. Très bien. Bon, vous ferez bien attention à vous, vous passez de bonnes vacances, vous reposez bien et on est tout cœur avec vous, Laurence. À très bientôt.
2: Eh bien, c'est gentil à vous, merci beaucoup.
0: Bonne journée. Et voilà, une première gagnante, moi j'aime bien. Et, tous les gagnants sont attendus, hein. Aoussien, Juliettis, ceux qui veulent peuvent venir nous rejoindre. Il suffit juste de nous appeler, de choisir le toboggan ou le plongeoir et de gagner les cadeaux ici Limousin. Notre téléphone 05 55 34 5000.
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0: Merci.
1: De rien, Céline, je suis tellement content. C'est Céline Dion, bien évidemment. Bonjour, pardon, merci. Dont on attend bien évidemment sa belle rentrée au mois d'octobre à l'automne à Paris. C'est plein, mais il y a des nouveaux concerts qui ont été mis en place. Il paraît qu'il en reste encore quelques-unes. Tentez votre chance. Peut-être que ça arrivera en jouant au Grand Splash pour vous. Gagner des places pour Céline Dion, ça peut être un beau rêve. En tout cas, vous pouvez tenter votre chance. On a de la place, on joue ensemble jusqu'à midi. 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

0: Toto avec Rosanna. Il paraît que cette chanson est dédiée à Rosanna Arquette, mais ça a été démenti par les Serres Porcaro. Donc, on va croire quand même qu'il y a une belle histoire d'amour dans tout cela. Rosanna Arquette qu'on a pu voir hier soir dans le film Recherche Suzanne désespérément sur Arte. Je crois qu'il est sur le site si vous voulez le revoir, si vous l'avez raté. C'est aussi avec Madonna. Voilà, c'était une petite histoire de parler un petit peu de star.
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0: La star de Limoges aujourd'hui à 11h27, c'est Nicole. Bonjour,
2: oui, bonjour.
0: Nicole. Comment allez-vous?
2: Oh, mais je vais bien.
0: Est-ce qu'on pourra avoir, toute l'équipe demande un autographe de votre part, Nicole?
2: Oh, il n'y a pas de problème.
0: Très bien. Ouais, quand vous viendrez chercher votre cadeau, vous ferez, on est quoi, 150 à peu près, vous laisserez 150 autographes?
2: Oui,
0: hein, qu'on distribuera à l'équipe.
2: Oui.
0: Je vous sens un petit peu flatté d'être comparé à une star.

0: à faire du farmien.
1: Eh ben, vous avez bien raison, et vous avez bien raison aussi de faire des petites activités comme le jardin. Ça donne quoi d'ailleurs? On va faire un point jardinage.
0: Oh, le pauvre avec...
1: Ah, c'est pas terrible.
0: Non, c'est pas terrible.
1: Est-ce que vous avez de la tomate?
0: Ah non. Cette année, je n'ai pas fait de potager.
1: Ah d'accord, c'est simplement les fleurs alors.
0: Les fleurs, je me contente d'enlever les fleurs fanées, les pauvres.
1: Ouais, elles souffrent.
0: Je n'arrose pas beaucoup, mais j'arrose quand même un peu. Je récupère toute mon eau de salade quand je fais des préparations et je verse.
1: Bon, bah écoutez, voilà. C'est une année chaude, qu'est-ce que vous voulez que je vous dise?
0: Très
1: donc
0: chaud.
1: Voilà. Et même les plantes, elles souffrent.
0: Ah oui. Mais comme moi, une belle plante, je souffre.
1: Alors je pense que j'aurais jamais dû accueillir Nicole en lui disant que c'était la star du jeu aujourd'hui. Parce que je crois qu'elle a un peu pris le melon.
0: C'est la saison.
1: Bon, ce qu'on fait, on l'a fait plonger quand même. Allez, choisissez le plongeoir ou le toboggan, Nicole.
0: Ah, mais peut-être le toboggan.
1: Ah bah tiens, pour changer. Oui, ce qu'on a fait tout à l'heure. Bon. Eh bien, au bout du toboggan, Nicole, nous allons vous proposer une activité à la fraîche.
0: Ah.
1: Une sortie. Vous allez aller au cirque de Nexon le 14 août pour voir un spectacle qui rentre dans le cadre du festival Multipiste, hein, qui se déroule à partir du 10 d'ailleurs. Et ça s'appelle la balançoire géante.
0: Formidable.
1: Peut-être que vous pourrez monter sur cette balançoire géante et vous aérer légèrement en faisant des va-et-vient, Nicole. Voilà.
0: Oui.
1: Deux places pour cette soirée. Vous pourrez y aller avec un ami ou une amie à vous, Nicole.
0: Je vous remercie beaucoup.
1: Je vous en prie, passez un bel été. Gardez votre beau sourire, Nicole, et à très bientôt.
0: Moi aussi. Au revoir et bonjour à toute l'équipe.
1: Au revoir.
0: Au revoir.
1: Après Nicole, voici les yeux d'Émilie qu'on vous sert sur un plateau, sur votre radio. Ici Limousin, c'est Joe Dassin.
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0: mélodie que les rugbyman apprécieront. C'est un peu leur hymne. Les yeux d'Émilie, et c'est toujours agréable à retrouver, à écouter sur votre radio ici Limousin. Joe Dassin à 11h34.
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0: Un appel à la solidarité lancé du côté de Brive en faveur des étudiants qui vont s'installer à la rentrée. Une collecte de dons qui est organisée jusqu'au 4 septembre pour leur permettre de s'équiper à moindre coût. C'est là aussi une belle manière de les aider. Vous êtes donc invité à déposer de la vaisselle ainsi que du petit électroménager en bon état de fonctionnement. En revanche, les vêtements, le linge de lit, le linge de maison, eux ne sont pas acceptés, ça il faut le savoir. Des dons qui sont à déposer aux 4 rue Marie-Rose Guillot de Brive. Ils seront ensuite redistribués gratuitement à l'occasion d'une grande brocante étudiante qui sera organisée à l'occasion de la journée d'accueil des nouveaux étudiants. Ça sera le 15 octobre. Donc une belle initiative à suivre pour faciliter l'installation de ces jeunes étudiants brivistes. Vous le savez, ils en ont tous besoin, tout en donnant aussi une seconde vie à vos objets du quotidien. Ça aussi, il faut y penser. Ça se passe à Brive jusqu'au 4 septembre. On compte sur votre générosité.
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0: Une femme avec une femme, c'est Mécano sur votre radio ici Limousin. Et c'est Marcel Albussac qui va jouer avec nous au bord de la piscine ici Limousin dans une minute.
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0: Direction la Corrèze, direction Albussac, chez Marcel. Bonjour Marcel.
5: Bonjour Claude, ça va ?
0: Ça va très bien et vous ?
5: Très bien.
0: Albussac, dites donc, on cherche un petit peu de fraîcheur. Il n'y aurait pas des cascades du côté de chez vous ?
5: Ah si, il y a les cascades du Murel.
0: Ah, écoutons les cascades du Murel. Ah, ça fait du bien, hein ?
5: Ah oui.
0: Ça vous rafraîchit aussi. Vous avez chaud à Albussac ce matin, Marcel ?
5: Ah oui, c'est terrible. C'est une chaleur.
0: Bon, vous ferez attention cet après-midi, il y a les orages qui arrivent normalement. Hein.
5: Oui, c'est ça, c'est ce que j'ai vu, oui.
0: Ouais, ouais. Tiens, tout à l'heure, Nicole, elle me disait qu'elle avait plutôt des fleurs dans son jardin. Vous avez des légumes ? Vous faites un petit coin potager ou pas ?
5: Oui, j'ai un petit peu de légumes, oui.
0: Alors, parce qu'on essaye de savoir comment ça pousse en ce moment dans le Limousin. Vous avez quoi dans le potager qui pousse bien là, en ce moment ?
5: Alors, j'ai des tomates.
0: Ouais.
5: Elles ont de la peine à mûrir, mais enfin bon, j'en ai, elles sont quand même belles.
0: D'accord.
5: Et après, j'ai des courgettes.
0: Ok. Bah, moi, les courgettes, ça marche pas cette année. Je sais pas pourquoi. J'arrive pas à comprendre, elles deviennent jaunes au bout.
5: Ah oui, attends, il faut pas arroser trop dessus. Quand on arrose, il faut arroser le pied.
0: Ah oui ?
5: Il faut arroser vraiment que le pied, pas par-dessus les légumes, parce qu'autrement, c'est vrai, ils pourrissent.
0: Ouais, ah d'accord. J'arroserai le. J'arroserai bien le pied, d'accord, très bien. Bah, voilà. Vous voyez, on apprend des choses. Les patates, vous avez les patates aussi ?
5: Non, j'en ai pas plus cette année, non.
0: D'accord, bon. Des cornichons, peut-être, non ?
5: Non, je les achète.
0: Non, c'était pour l'apéro.
5: Je
0: pense. Bien, Marcel. Bon, bah écoutez.
5: Ouvrir le bocal, ça va mieux.
0: Oui, bah oui, c'est plus simple. Nous sommes au bord de la piscine. Vous devez choisir pour gagner les cadeaux ici, Limousin, entre le plongeoir et le toboggan.
5: Je sais pas nager, alors on va prendre deux toboggans,
0: ouais. Ou une bouée, on peut choisir une bouée, si vous voulez.
5: Mais enfin, sur le toboggan, je crois que je me ferai moins mal.
0: Allez, bah le toboggan, alors c'est parti. Et hop, grâce au toboggan, ma chère Marcel, vous atterrissez sur votre serviette de bain et vous avez un joli mug ici Limousin. Voilà.
5: Ah, très bien.
0: Pour boire la tasse avec vous pendant les vacances. Je vous fais de gros bisous. Passez un bel été, Marcel. À très bientôt, Albussac.
5: Merci, merci à toute l'équipe.
0: Au revoir.
5: Au revoir.
0: Eh bien, on est reparti pour un dernier gagnant. Bah ouais. 0555 34 5000, vous nous appelez, vous avez encore toutes vos chances, mais faites vite, hein. On joue ensemble jusqu'à midi.

0: Qu'est-ce que c'est beau cette chanson. C'est Alex Warren et la chanson c'est Ordinary sur votre chanson, c'est sur votre radio ici Limousin. À suivre, Michel Polnareff et on accueillera le dernier participant au grand splash de l'été. 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Attention, ne glissez pas, ne dérapez pas, faites pas comme moi. 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

0: Holidays. Alors je viens de réviser mon anglais, ça doit vouloir dire vacances, et c'était chanté par Michel Polnareff.
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0: Le Grand Splash avec Jean-Louis. Bonjour Jean-Louis.
2: Bonjour.
0: Vous êtes à Gimel-les-Cascades, Jean-Louis.
2: Beau regard, exactement.
0: Ah, mais j'ai un beau regard.
2: Ah, ben oui. Moi alors, aussi, j'ai un petit étang devant ma maison.
0: Ah, oui.
2: C'est agréable.
0: D'accord. Mais qu'est-ce que c'est beau, les cascades de Gimel, justement? Elles sont loin de chez vous? Elles sont loin de chez vous ou pas?
2: Côté de Bulle, je sais pas moi, 10 kilomètres.
0: Ah, d'accord. Ah oui. Très bien. Et donc, vous, les cascades, ça ne vous suffit pas. Vous êtes fait construire un étang chez vous.
2: Non, je ne suis pas propriétaire.
0: Ah, d'accord. Très bien. Et vous allez y pêcher quand même un petit peu la nuit en cachette?
2: Oh non, non. Je suis à côté de l'étang de Ruffaud.
0: D'accord.
2: Si vous en avez entendu parler.
0: Oui, oui, oui, tout à fait.
2: Mais maintenant, c'est tout à la pêche.
0: Mmh.
2: Et on ne peut plus y aller se baigner, s'écarter.
0: Bah voilà. Mais bon, il faut faire avec. Vous avez des cascades à 10 km, Jean-Louis, si vous voulez vous rafraîchir.
2: Ah non, les cascades, elles sont à, je les ai à 1 km.
0: Ah d'accord, oh, oui, c'est vraiment tout près alors. Bon, en tout cas, c'est un bel endroit. Bah tiens, moi je m'adresse aussi à tous les touristes qui sont arrivés ce week-end, qui connaissent pas Gimel-les-Cascades. Quand on a une belle période de chaleur, là c'est rafraîchissant, c'est d'une beauté incroyable.
2: Il y a la queue de cheval.
0: Ah oui, oui. Il y a plein d'animaux. Oui. Mon cher Jean-Louis, vous choisissez quoi, vous? Le toboggan ou le plongeoir?
2: Le plongeoir, je l'ai eu. Je vais prendre le toboggan, mais alors sur le ventre.
0: Sur le ventre. Eh bien, on vous regarde, Jean-Louis. Sur le ventre. Et quand vous étiez, quand vous aviez utilisé le plongeoir, Jean-Louis, vous aviez gagné quoi?
2: Un t-shirt.
0: Le t-shirt. Ah ben.
2: Un t-shirt blanc avec
0: ici Limousin.
2: Ici Limousin. Ouais.
0: Et ben là vous aurez le t-shirt et les écouteurs Bluetooth ici Limousin. Voilà. Comme ça vous pouvez nous écouter en t-shirt. Elle est pas belle la vie?
2: Bon. Oui, très bien.
0: Bon, passez un bel été Jean-Louis, à très bientôt.
2: Merci, je vous remercie beaucoup.
0: Au revoir.
2: Bonne journée à tous.
0: Bonne journée Jean-Louis. Et demain, vous pourrez, comme Jean-Louis, prendre le toboggan, le plongeoir, faire ce que vous voulez, jouer et gagner les cadeaux ici, Limousin, de 11h à midi. C'est le Grand Splash tout l'été.

Quel talent, Tasmin Archer avec Sleeping Satellite, un de ses tubes qu'elle nous a proposé et qu'on vous propose ce lundi matin sur votre radio ici Limousin. La musique qui continue avec Colby Kayat et dans 3 minutes très précisément, vous avez retrouvé toute l'info de votre région avec le journal de midi.

0: Gabi Kayat avec Bubbly, quelle belle balade sur votre radio ici Limousin.
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0: Nous sommes le lundi 3 août, à la seconde près, il est midi. Et c'est l'heure de l'info avec vous, Alain Ginesté. Elle a une attention aux orages.
2: Alerte orange aux orages à partir de 16h cet après-midi pour 10 départements, dont la Corrèze, avec des risques de grêle localisés et des pluies peut-être intenses, mais qui ne changeront de toute façon pas la donne sur le front de la sécheresse en Limousin. Sécheresse qui pousse EDF à lâcher de l'eau du lac de Vassivière pour assurer les stocks d'eau potable, l'abreuvement du bétail environnant et aussi le refroidissement de certaines industries ou de la centrale nucléaire de Civaux. Chaque jour, c'est, tenez-vous bien, l'équivalent de 300 piscines olympiques est relâché dans la Vienne. Le niveau du lac baisse donc de 10 cm par jour environ, ce qui est énorme. Mais impossible de faire autrement, explique Pierre Astorgue, le directeur d'EDF Hydro Centre-Ouest.
3: Il y a une activité touristique intense, donc on a d'abord utilisé toutes les réserves qu'on pouvait avoir sur le Torion, où les activités touristiques sont quand même moindres, avant de commencer à utiliser Vassivière. Oui, la différence par rapport aux autres années, c'est que la réserve de Vassivière, elle a été entamée plus tôt que d'habitude. On est en capacité de tenir et d'assurer le soutien des débits pendant plusieurs semaines. Mais cette sécheresse est inédite parce qu'elle est longue, elle a commencé depuis début avril. Et dans les conditions actuelles de sécheresse, on ne peut pas faire autrement pour garantir un débit minimum dans la Vienne. Il fallait réussir à remplir les lacs, on a réussi. Maintenant, eh bien, on économise l'eau. La priorité n'est pas la production hydroélectrique à Vassivière. Depuis début juin, la priorité, c'est la gestion de l'eau, c'est la gestion de la côte du lac. Et c'est le soutien de débit.
2: Interview ici Limousin de Fanny Narvart, sujet complet à retrouver sur ici.fr.
0: Un important incendie à Malemort en Corrèze.
2: Feu d'un entrepôt de 500 mètres carrés qui s'est totalement embrasé, il n'y a pas de blessés. Une explosion et un début d'incendie hier soir à Saillat-sur-Vienne au niveau d'une chaudière de la papeterie Sylvamo. Le feu a été rapidement maîtrisé par les pompiers qui ont analysé le dégagement de fumée qui a écarté tout risque pour la santé des riverains. Un technicien du site a été légèrement blessé et conduit à l'hôpital de Saint-Junien. Info à retrouver sur ici.fr. À Limoges, la police lance un appel à témoins après le grave accident survenu samedi sur l'autoroute A20 dans le sens nord-sud en fin de matinée à hauteur de Bonnac-la-Côte. Un nourrisson de quelques mois avait été blessé dans une collision. Le détail de l'appel est sur ici.fr. Sur le front des feux de forêt, en Gironde, les secours ont engagé des opérations de noyage alors que le feu est fixé depuis hier. Dans le Var, le feu n'est toujours pas fixé. Puis dans l'Aude, l'autoroute A61 a rouvert dans les deux sens la nuit dernière près de Carcassonne après un incendie qui a ravagé 70 hectares de forêt. Les enquêtes lancées sur les départs de feu en France ont abouti à l'interpellation de 375 personnes, dont 142 mineurs. Chiffre donné ce midi par le ministère de l'Intérieur. Valentin Bertrand y reviendra tout à l'heure dans le journal de 13h sur ICI.
0: La compagnie aérienne espagnole Volotea va supprimer des vols saisonniers depuis Limoges.
2: Les liaisons vers Malaga, Rome, Minorque et Marseille sont assurées ce mois d'août, mais elles seront suspendues dès le 1er septembre, plus tôt que prévu. Pas assez rentable, dit la compagnie Talita Thierro.
4: L'aéroport de Limoges, c'est entre 3 et 6 vols par jour. Mais l'augmentation du prix par 3 du kérosène force François Vincent, président du syndicat de l'aéroport, à diminuer les vols.
5: Un avion, ça consomme 2500 litres de kérosène par heure de vol. Donc il faut être très attentif au rapport coût et rentabilité. Faire voler un avion avec 20 personnes, alors qu'il pourrait en contenir 150 pour Minorque et demain pour Rome, ça n'a pas de sens écologique.
4: Mais ces lignes risquent de totalement disparaître. En attendant que les trains oxygène soient inaugurés, une obligation de service public a été mise en place pendant 14 mois, mais cette dernière s'arrête le 30 mars 2027. C'est une crainte pour François Vincent.
5: C'est la charpente de l'ossature de l'aéroport de Limoges, et si jamais cette ligne entre Limoges-Paris n'existe plus, eh bien, les vols saisonniers très nombreux que la compagnie Volotea nous a permis d'avoir ne fonctionneront pas pour la saison estivale 2027.
4: Pourtant, grâce à ces vols saisonniers, la fréquentation de l'aéroport de Limoges a été multipliée par deux.
5: Ce que n'a jamais connu l'aéroport de Limoges. On était à 220 000 passagers, là on sera pas loin de 400 000 à la fin de l'année 2026. L'aéroport, sur un avion qui vient de Manchester, vous avez 15% des gens qui sont dans l'avion qui vont séjourner à Limoges. Un aéroport, ça doit faire partie du rayonnement d'une ville.
4: Les lignes pour Ajaccio et Oran continuent jusqu'en novembre.
2: Et l'éclairage de Talita Thierro à retrouver sur ici.fr.
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2: Et donc attention aux orages en Corrèze surtout. Hein.
0: Oui, c'est en train de monter et de se diriger vers le Limousin, ces orages. La Corrèze, vous le disiez Alain, qui est en vigilance orange, orage pour cet après-midi 16h. Vigilance jaune aux orages aussi pour la Haute-Vienne. Des coups de tonnerre, des averses et aussi surtout de la grêle. C'est ça qui risque de faire du dégât et du vent qui pourrait souffler jusqu'à 55 km/h. Les températures, 30 à Bellac et Limoges, 34 à Brive, 33 à Tulle. Il est midi 5.
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8: Bonjour à toutes et à tous. J'espère que vous allez bien, que vous soyez à la maison, au travail, sur la route ou en vacances. Nous pensons également fort aux sinistrés des incendies et aux services de secours qui sont mobilisés depuis le début de cette vague de feu. Jusqu'à 13h, nous nous changeons les idées avec les meilleurs moments au taquet. Nous serons par exemple avec un ancien cuisinier qui nous parlera d'une spécialité bretonne, avec une candidate qui a failli participer à un jeu télévisé par erreur et une autre qui a cassé un balai sur le dos de son mari et qui nous raconte pourquoi sur votre radio ici.
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8: Mais avant de retrouver Valérie Damido, Éric Bastien, place à la musique avec Alain Chamfort avec une adaptation française d'un tube de Barry White.

0: Alain Chamfort qui a quelques dates de concert en octobre prochain. Il sera par exemple à Nancy et à Troyes. Déchaîne-moi. Midi 9, c'est l'heure du déjeuner. Karine, Dessie Mayenne et Romuald, Dessie Armorique sont deux candidats qui aiment cuisiner et ils nous donnent des idées maintenant comme une spécialité bretonne qui a beaucoup intéressé Éric Bastien et Valérie Damido sur votre radio ici.
1: Alors, nous sommes au taquet avec Karine qui joue avec ici Mayenne. Karine qui a trois filles, qui est référente territoriale. Tu cuisines pour tes enfants quand elles reviennent le week-end et tu adores la cuisine. Alors c'est quoi? Qu'est-ce que tu aimes faire? Qu'est-ce que tu leur fais?
2: Oh bah c'est très varié. J'aime bien faire des desserts, des crumbles, voilà, des toutes sortes de desserts, des gâteaux au chocolat. Voilà. Ma fille fait très bien les tiramisu, la petite dernière.
1: Oh bah voilà.
2: Elle cuisine bien aussi toutes les trois. Elles aiment bien manger.
1: Bah oui, tu m'étonnes. Est-ce qu'il y a un truc mieux que manger? Je ne suis pas sûre. Alors, tu es très sensible à l'environnement et en ce moment, tu subventionnes beaucoup de rénovations de bâtiments publics. C'est-à-dire?
2: Oui, c'est ça. Eh bien, les élus ont des bâtiments, des salles polyvalentes, des écoles, des mairies, etc. Donc forcément, quand en vieillissant, les chauffages ne conviennent plus. Donc ils changent les chaudières, ils isolent leurs bâtiments, etc. Donc on donne des subventions pour avoir des meilleurs conforts thermiques dans ces bâtiments-là.
1: Et oui, tu t'es même inscrite dans une association environnementale et pour sensibiliser les enfants à tout ce qui est biodiversité, etc. Donc, tu es très investie dans l'environnement et la biodiversité, c'est ça?
2: Tous les gestes, même au niveau de l'économie circulaire, ne pas gaspiller quand on fait un repas, ne pas jeter, des choses comme ça. Aussi préserver l'environnement, faire attention à l'eau, à la consommation d'eau, d'électricité, etc. Voilà.
1: Et oui, et tu le fais même pour toi, puisque tu vas même jusqu'à aller à bicyclette.
2: Oui,
1: t'es à bicyclette.
3: Mais elle devrait se présenter au municipal, elle a l'air très engagée, très investie.
1: Bah oui, c'est
3: pourquoi
1: vrai,
3: elle
1: ça.
3: Se lance pas là-dedans?
2: C'est vrai que je pourrais. J'y ai pensé en effet, mais bon.
1: Allez, Paris sur bras.
4: Je vote pour
1: Karine. Karine, tu vas marquer ton deuxième point tout de suite avec la question, la deuxième, vrai ou faux, avec Lynn Renaud, tiens.
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3: Ça nous rafraîchit, ça.
1: Ah, ça nous rafraîchit. J'adorais cette chanson quand j'étais petite, autant te le dire. C'était quand, dans les années 40? Allez, je sais, tu vas dire que je suis une vieille personne.
3: Non, je parlais de la chanson, je demandais en quelle année était la chanson.
1: Allez, tais-toi bien.
3: C'est moi.
1: Karine, écoute bien.
3: J'ai du respect pour vous.
1: Le Yorkshire, tu vois ce chien, la tête qu'il a, ce chien.
2: Oui.
1: Le Yorkshire est le chien préféré des habitants de la région PACA. Vrai ou faux, top chrono, 5 secondes.
2: Vrai.
1: Tu dis vrai?
3: Elle a dit vrai. Hein.
1: Mais non, c'est un cliché. Eh oui, non, pas du tout. Les races de chiens les plus plébiscitées en région PACA, c'est le Chihuahua. Ah, c'est pas loin. Et le berger australien. Voilà. Bon, pas de points. Mais tu sauras maintenant.
3: Pour Romuald est en Bretagne. Romuald est en Ille-et-Vilaine. Il est à Bollon. Il joue avec ici Armorique. Notre Romuald qui est marié à Adeline. Romuald, puisqu'on parlait de cuisine et que c'est l'heure, franchement, midi 20, même si on n'est pas encore à table. Toi, tu adores cuisiner parce que, si j'ai bien compris, c'est ton premier métier, Romuald.
6: C'est ça, exactement. J'étais cuisinier avant de bifurquer, en fait, mais oui, c'est mon premier métier, exactement.
3: Et alors, tu as exercé où? Tu as eu un resto? Tu bossais où?
6: Non, j'ai fait des saisons en Bretagne, dans le sud de la France, aussi du côté d'Argelès-sur-Mer, Perpignan, dans ce coin-là.
3: D'accord.
6: Et puis, voilà.
3: Alors, tu me vois venir, t'es breton. Moi, je veux tout savoir sur cette espèce de pot-au-feu breton. Comment ça s'appelle, déjà, cette spécialité? Et puis, comment ça se cuisine?
6: Qu'on appelle le kig à parfum.
3: Ouais, alors c'est quoi?
6: Ouais, c'est comme un pot au feu, sauf qu'on y ajoute en fait une pâte à crêpes à base de sarrasin qu'on cuit dans un sac et après qu'on émiette. Donc en fait, c'est quand même roboratif et c'est très convivial. Ce qu'on peut, on peut comparer ça un petit peu au couscous breton. En fait.
3: Ah ouais, le couscous breton. Le couscous breton. Tu aimes le cassoulet, tu fais de la carbonade, évidemment. Tu adores faire les crêpes. On va peut-être en reparler. Je vous rappelle que la chandeleur c'est le 2 et que nous allons faire sauter les crêpes avec Valérie. Voici ta question pour un point supplémentaire. Dans certains films d'Alfred Hitchcock, que le sang était en réalité, ça tombe bien qu'on parle de cuisine, du chocolat. Est-ce que c'est vrai ou faux? Selon toi, top chrono, 5 secondes dans les films d'Alfred Hitchcock. Le sang, oui. Le sang. En fait, c'était du chocolat dans les films d'Alfred Hitchcock.
6: Vrai.
3: On le prend parce que j'ai répété la question, vous êtes d'accord?
1: Ouais, on va le prendre parce qu'on est gentil.
3: Ouais, allez, on est sympa. Oui.
1: On sera sympa avec.
3: Exactement.
1: Avec
3: oui.
1: Karine.
3: Non, mais c'est vrai. Comme c'était en noir et blanc, on s'en foutait un petit peu de la couleur. Donc du coup,
1: voilà,
3: dans
1: il
3: psychose,
1: prenait du chocolat.
3: Et ben voilà, il avait pris du chocolat et dans la douche, okay. Il y a une scène de sang.
1: C'est du chocolat.
3: C'est du sirop de chocolat.

0: Vous écoutez ici Zou Shakira, titre qui fait partie de la bande originale du film Zootopie 2. Si vous rencontriez votre artiste préféré, comment réagiriez-vous? Que lui diriez-vous? Anne-Sophie a eu cette chance, mais elle a été très impressionnée, comme elle le raconte à Valérie Damido et Éric Bastien. Quant à Didier, c'était un motard, un vrai de vrai, sur votre radio ici.
1: Nous sommes avec Didier qui joue avec ici Auxerre et Anne-Sophie qui joue avec l'Auvergne. Alors, mon Didier, et on en parlait tout à l'heure, toi t'as toujours roulé en moto, t'as même pas ton permis voiture, c'est ça?
2: Ah, j'ai jamais voulu le passer.
1: Ah ben voilà, bon voilà.
2: J'étais à fond dedans.
1: Qu'est-ce que t'avais comme moto?
2: Oh, j'en ai eu pas mal, hein, des japonaises, et puis là, dernièrement c'était une Harley Davidson, j'en ai eu deux.
3: Ah ouais.
1: Cheveux au vent, mon Didier, dans les routes de tonnerre. Et il paraît que t'as arrêté la moto, pourquoi?
2: Non, j'ai arrêté en 2015, hein, parce que c'est quand j'étais dans l'Aube, j'étais à Troyes, et puis j'ai déménagé, je suis revenu dans Lyon, et puis j'étais pas vieux, mais c'était un peu fatigant de faire de la moto, alors j'ai tout revendu, et puis je suis à pied.
1: T'es à pied, et où en voiture, je lis, où en voiture quand ta copine conduit?
2: Voilà, exactement.
1: Ah, tu te fais porter.
2: En passant, je lui fais un bisou parce qu'elle m'écoute, ma petite Monique.
1: Oh, bon, t'embrasse, bon, Monique.
3: Bisous, Monique.
1: Donc, en fait, tu te fais trimballer par Monique.
2: Ah, exactement.
1: Voilà, Monique, elle est avec toi en voiture. Bon, bah, ça, c'est pas mal du tout. Alors, tu fais quand même. T'as arrêté la moto, mais quand même, tu fais un peu de VTT, il paraît.
2: Ah, là, oui, oui. Pas en ce moment parce que le temps, il ne s'égrette pas, mais. Ah, oui, je fais beaucoup, beaucoup de kilomètres, de marche à pied, de. Voilà, je me dépense.
1: Mais c'est pas mal, j'ai envie de te dire. Parce que tu me dis, la moto, c'est fatigant. Et le VTT, alors? C'est fatigant.
2: Ah oui, mais c'est pas pareil.
1: Ah, c'est pas
2: pareil. C'est le long du canal, hein, c'est plat.
1: Ah, d'accord.
3: Ah, ça
1: okay.
3: Nous va, ça. Comme ça,
1: ça, ça me va.
3: Va.
1: Ouais, moi, ça me va. Ça me va très, très bien. Voilà. Alors, tu vas marquer ton premier point, je le sais, maintenant, tout de suite, avec la deuxième question, vrai ou faux. Tiens, Jean-Jacques Goldman. Parler du matin et le fait de faire son lit. Écoute bien la question. Faire son lit tous les matins, juste après s'être levé, il paraît que ça réduit la prolifération d'acariens et de bactéries dans les draps. Est-ce que juste après qu'on se lève, on fait son lit, ça empêche les bactéries et les acariens de se multiplier? C'est vrai ça ou c'est faux? Top chrono.
2: Non, c'est faux.
1: C'est faux
2: parce que faut aérer le lit avant. Il faut l'aérer un peu.
1: Mais bien sûr qu'il faut l'aérer. Faut aérer le lit et la pièce, 20 minutes à minima, et là c'est bon. Bravo, un point Didier.
3: Bon, Anne-Sophie, on n'a pas de point encore, mais c'est pas grave, on vient juste de commencer à jouer, on est en Auvergne, on est bien, on est du côté d'Issoire, on fait pas de sport non plus, on fait pas de bricolage non plus, on fait pas de jardinage non plus, parce que t'as pas la main verte. Et pour conclure, tu ne cuisines pas non plus. Eh ben alors, qu'est-ce que tu fais Anne-Sophie? Alors
4: pas grand-chose. Non, je fais les courses, je m'occupe de mes enfants, je m'occupe de mon mari.
3: C'est gentil.
4: Donc, ouais.
3: Ah, c'est Cédric qui cuisine à la maison? Ouais.
4: Tout à fait. Ah, il pêche et il cuisine.
3: Il pêche? Ah
4: ouais.
3: Il va où? Il y a le nom d'un lac dans le coin? Il va où?
4: Il pêche dans la Couze, vers chez nous, en bord de mer, quand on descend en bord de mer.
3: Voilà. Poisson tranquille à la maison.
1: Mais qu'est-ce qu'on mange comme poisson dans la Couze?
4: La truite.
3: C'est vrai qu'il y a beaucoup de truites là-bas,
1: d'accord.
3: C'est vrai. Bon, alors, pas de sport, pas de bricolage, pas de cuisine. En revanche, il y a quelque chose que tu adores et qui est une de tes passions et qui, en plus, voilà, t'es fan, c'est Pascal Obispo.
5: Oui.
3: Alors là, mais c'est vraiment the fan, Anne-Sophie. Tu l'as rencontré, notamment il n'y a pas longtemps, c'était un concert à Clermont-Ferrand. Tu avais gagné à l'époque avec France Bleu ton passe pour assister à la répétition. Vous étiez juste une petite dizaine dans le Zénith et il est venu te parler.
4: Oui.
3: Et alors?
4: Oui.
3: Bah raconte.
4: Bah j'ai pas réussi à lui parler.
3: T'étais impressionnée?
4: J'étais tellement impressionnée qu'il n'y a pas un seul mot qui est sorti de ma bouche.
3: Oh, mais pourtant il est cool, Pascal, il t'a pas mis à l'aise, il est tout souriant, il est sympa, dommage.
4: Oui, mais non, j'ai pas réussi.
3: Bon, mais ça peut se comprendre, t'as fait la photo quand même, rassure-moi.
4: Oui, alors j'ai eu la chance en fait d'être prise en photo par le journaliste en fait de France Bleu, on était 12 au Zénith d'Auvergne.
3: D'accord.
4: Et en fait, mon mari m'a dit « Va t'asseoir derrière sur le deuxième rang ». Alors je lui ai dit « Mais pourquoi ?» Il me dit « Vas-y, vas-y ». Donc je suis passée au deuxième rang. Pascal était devant nous et en fait Pascal est venu au deuxième rang et s'est mis juste à côté de moi. En fait.
3: Oh, bah c'est génial ça, quel souvenir extraordinaire pour toi. Tu lui avais même ramené un pot de glace du Cap Ferré dont il est originaire, comme dans la chanson pour qu'il te le dédicace.
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0: prochain album est attendu pour l'automne et on a hâte. Mylène Farmer, Désenchantée, dans la playlist d'ici. Restez avec nous dans une poignée de secondes. C'est l'agenda de votre été avec des idées de sortie dans votre coin. Des activités sélectionnées rien que pour vous par votre radio locale ici. Puis ensuite, retour de la musique avec Kim Wilde et les meilleurs moments d'Otake avec Valérie Damido et Eric Bastien sur votre radio ici.
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4: 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Et pour la musique, Kim Wilde sur votre radio ici.

0: Wild Cambodia sur votre radio ici. Valérie Damido et Eric Bastien sont toujours avec Didier qui dans sa jeunesse a essayé de changer de look et il s'en souvient encore. Quant à Anne-Sophie qui a réagi un peu violemment à un appel de la gendarmerie, sincèrement, on la comprend sur votre radio ici.
1: Nous sommes au taquet avec Didier qui a 3, Anne-Sophie qui a 6, Didier qui joue avec ici Auxerre qui habite à Tonnerre. Et alors, notre petit Didier qui adore la moto et tout ça, bon, évidemment, il s'habillait en fonction. Donc, il était en jean, en cuir, avec des Santiago. Mais, à un moment donné, il a voulu prendre le look de sa copine, qui était plutôt hippie, dans les années 70.
2: Oh non, faut pas.
1: Ah ben si, tu l'as raconté, alors faut pas. Alors, il paraît que tu t'es acheté un pantalon jaune criard.
2: Oui, un pont marin jaune criard avec une chemise mauve.
3: Oh là.

0: On voit ça.
1: Petit...
2: Des chaussures en daim bleues.
1: Oh my God. Avec des colliers, comme Janis Joplin.
2: Exactement. Je vais t'acheter à Paris spécialement.
1: Et alors, qu'est-ce qui s'est passé
2: J'ai voir au rendez-vous de mes copains, comme tous les samedis soirs. Ils étaient tous en cuir et en moto. Et moi, je me suis pointé dans le bar avec mon costume hippie.
1: Mmh. Et alors
2: tout le monde s'est moqué. Tout le monde s'est roulé par terre. Tout le monde s'est foutu de moi.
1: Oh my God. Donc, tu as remis direct tes Santiago.
2: Ah ben, je suis rentré chez moi. Je me suis mis en jean et puis en bottes. Et puis là, ma copine, je l'ai envoyé promener. Et puis je...
1: Mais t'aurais pu lui demander de s'habiller comme toi.
2: Oh ben non, elle était à fond dans son trip, elle. Hein. C'était vraiment là, elle était à fond dans la hippie. Hein. C'était Janis Joplin, ça, les lunettes rondes roses, les machins dans les cheveux, la jupe longue. Alors c'était l'horreur. Hein.
1: Non, c'était pas l'horreur. Tu n'aimais pas, c'est pas pareil.
2: Voilà. c'était le look des jeunes de l'époque.
1: Hein. Voilà, c'était où de toute façon on était ou rocker ou un petit peu hippie. Voilà. Alors. Il paraît que t'as un petit rituel. Je rêverais que tu remettes ton pantalon jaune et ta chemise violette pour accomplir ce petit rituel. Parce que tous les matins, tu vas boire ton café au bar des sports?
2: Tous les matins.
1: Alors, à quelle heure?
2: On va de 8h30 jusqu'à 11h, quoi. On papote, on fait le monde.
1: Ah oui, c'est la matinée, quoi. On est sur une petite matinée de café, là.
2: Voilà, c'est ça. Mince. On se ressasse nos souvenirs.
1: Au bar des sports.
2: Voilà.
1: Oh là.
0: Et il arrive avec son gilet jaune, son pantalon vert, et il est... Et alors?
1: What else? Bon, mon chat, c'est la dernière question qui peut te permettre de gagner 5 points. D'accord? Alors, écoute bien la question et réfléchis bien avant de répondre, tu as 10 secondes. Écoute bien. Comment s'appelle la pâtisserie américaine en forme d'anneau, de rond, nappé de glaçage ou de sucre? Comment s'appelle la pâtisserie américaine en forme de rond, nappé de glaçage ou de sucre? Top chrono, 10 secondes.
2: Ah oui, avec des grains de sucre dessus. Ah oui, c'est des... Oh mince. Hop, hop, hop. Je sais.
1: Eh oui, je sais que tu sais. Les jeunes, vous savez ce que c'est? Bah c'est le
3: donut.
1: Et bah voilà, le donut.
0: It did not.
1: Ah oui, c'est devenu le symbole de Homer Simpson. On reste à 3 points pour Didier. T'inquiète pas Didier, il y a la question bingo.
0: Oui, il y a le bingo qui arrive. Bon, Anne-Sophie, on est toujours en Auvergne, on est toujours heureuse, on est bien, on a quitté la région parisienne pour le Puy-de-Dôme. On fait toujours pas la cuisine, c'est le chéri qui va s'en occuper aujourd'hui. Et en parlant de cuisine, donc pas du tout en parlant de cuisine, mais en parlant de films. Je voulais qu'on parle un petit peu de films. Écoutons ce générique. Ah, je vais vous raconter une petite histoire. En vacances, elle était en bord de mer. Cédric, elle nous l'a dit tout à l'heure, Cédric pêche. Cédric était parti chercher des oursins. Alors toi, Anne-Sophie, t'étais restée à la maison, le téléphone sonne, qui t'appelle?
4: La gendarmerie.
0: Et alors, qu'est-ce qui se passe?
4: Eh bien, la gendarmerie me dit qu'en fait, ils viennent de l'arrêter. Et clairement qu'il s'était énervé et qu'il avait frappé un gendarme et qu'il était en garde à vue.
0: Ah oui, quand même. Donc, contrôle des oursins, il a abîmé un gendarme et en fait, tout ça était vrai ou faux?
4: Totalement faux.
0: Donc il t'a fait une mauvaise, il t'a fait un prank quoi, il t'a fait une blague.
4: Ouais. En fait, je me suis mise à pleurer, dire à la personne, mais attendez, il est père de famille, etc. Enfin non, je comprends pas. Et il me dit oui, mais il a quand même abîmé un de nos gars. il est en garde à vue, vous pouvez pas le voir, etc.
0: Je comprends. Ouais.
4: Donc je me mets à pleurer. Et en fait là, je le vois apparaître devant la baie vitrée en fait, et il était le sourire jusqu'aux oreilles.
0: Tu lui en as voulu?
4: J'ai eu le temps de sortir et j'ai attrapé le balai et je lui ai cassé sur le dos.
0: Ah oui, quand même. Ah oui, tu nous disais que tout à l'heure tu gueulais, tu grillais, effectivement.
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0: Pierre Demare qui repart en tournée à partir du mois de novembre. Il commencera par Reims, Strasbourg et Grenoble. Je pense à vous dans la bande-son d'ici. Nous sommes maintenant avec François d'ici Picardie et Marie d'ici Périgord. Les deux ont un point commun avec Valérie Damido. Valérie qui va encore une fois disputer Éric Bastien sur votre radio ici.
1: Alors, tu es responsable du service informatique d'une association. Et c'est quoi cette association ?
2: Une association de formation, en fait, de formation pour les demandeurs d'emploi ou autres.
1: D'accord, et alors qu'est-ce que c'est ?
2: Banque sociale.
1: D'accord, tu aides les gens à trouver du travail, à se réinsérer.
2: Voilà, tout à fait.
1: D'accord.
2: Voilà, tout à fait, ouais.
1: Et ben, c'est pas mal.
2: Exactement.
1: Ça. Et alors, avant, tu étais formateur en informatique ?
2: Oui, et remise à niveau aussi, toujours dans la même association, en fait, je les aider justement à leur donner le maximum de bagages pour pouvoir rentrer dans la vie, retrouver un travail, retourner dans la vie active.
1: Mais ça, c'est pas mal du tout. On adore.
3: Bah, oui. Les auditeurs solidaires.
2: C'est une vocation.
3: C'est bon.
1: Oui, on a souvent
3: c'est vrai,
1: candidats et des auditeurs qui aident les autres. Et moi, j'aime bien ça.
3: Et soyons sérieux deux secondes, c'est vrai que c'est bien.
1: Eh ben oui, moi j'adore. Alors, par contre, on a encore un point commun.
3: Qu'est-ce qu'il y a ?
1: Eh ben, il voulait être comme moi, il voulait être vétérinaire.
2: J'adorais les animaux, ouais.
1: Oh là là, mais oui, moi aussi j'adorais les animaux, mais bon, t'es comme moi, t'as vu le nombre d'années qu'il fallait faire. Voilà, tu t'es dit, je vais plutôt acheter des poules. Voilà.
3: La semaine dernière, vous m'avez dit que vous vouliez être écuyère, petite.
1: Non, mais bien sûr, écuyère de cirque, mais je voulais être vétérinaire parce que moi, jamais, c'était ma passion, les animaux.
3: Mais vous êtes un peu véto avec tout l'animalerie que vous avez à la maison.
1: Exactement, j'ai quand même pris une ménagerie chez moi.
3: Ouais. Salut votre mari d'ailleurs.
1: Mais pourquoi tu me vouvoies ? Tu me fatigues.
3: Quand j'ai peur de votre répression, je me vouvoie.
1: Mais quand tu me traites de grosse vieille aux portes de l'EHPAD, ils s'en foutent. Ah, je te jure. François, prends le train, viens lui mettre une beigne.
2: J'arrive.
1: C'est magnifique. Ouais. Allez, la deuxième question pour marquer un deuxième point. On démarre avec Sylvie Vartan.
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1: François, écoute bien. Une cigarette sur trois dans le monde est fumée par un Américain. Une cigarette sur trois dans le monde est fumée par un Américain. Vrai ou faux ? Top chrono, 5 secondes.
2: On va dire oui, allez.
1: Eh ben non. Eh ben non, c'est la Chine qui consomme à elle seule plus d'un tiers des cigarettes mondiales. Loin devant les États-Unis. Voilà, c'est plus le cow-boy Marlboro, c'est les Chinois qui fument le plus. Voilà.
3: Tu fumes, Marie, ou pas ?
5: Pas du tout. J'ai eu fumé, mais ça m'a passé.
3: T'as arrêté. Maintenant, alors, quels sont tes plaisirs ? Quelles sont tes passions ? On l'a dit que t'étais secrétaire médicale à l'hôpital de Périgueux, mais voilà, t'as bien des occupations en dehors de ton métier.
5: Alors, ce que j'aime, j'ai pas forcément de moi. J'aime bien rester chez moi.
3: Ouais.
5: J'aime bien m'occuper, de l'extérieur, ma maison, qu'elle soit propre. J'aime rester chez moi. Après, quand je pars en vacances, une semaine, grand max. Après, je m'ennuie un peu.
3: Ah oui, tu fais partie de ces gens qui t'aiment travailler, quoi. Voilà, c'est un peu trop de vacances. Voilà. Alors, dans tes passions, t'en as pas parlé, mais t'adores bricoler. Là, t'as posé des tringles à rideaux il y a pas longtemps.
1: C'est pas du bricolage.
5: Ah oui, ça j'aime bien.
3: Ah, pour moi, c'est du bricolage. Déjà, des tringles à rideaux quand même. Ah si,
1: je t'explique. Du bricolage, c'est pas poser des tringles. C'est la base. C'est-à-dire qu'un enfant de 8 ans, tu peux poser une tringle à rideaux.
3: C'est le problème. Il le fait à ma place, mon enfant de 8 ans.
5: Mais c'est parce qu'on peut pas rivaliser avec vous, Valérie, c'est normal.
3: Et effectivement, elle a raison.
1: D'accord,
3: elle
1: tout de même, poser une tringle à rideaux.
3: Non, mais dès que je fais un effort, un truc, elle me casse dans l'œuf comme ça.
1: Toi, tu me traites de vieille, donc chacun son bonheur.
3: C'est pas vrai. Elle fait du vélo comme vous, d'ailleurs, Valérie. Une grande sportive. Toi, tu fais du vélo pour aller bosser quand il fait beau.
5: Je fais mes 9 km aller et 9 km retour.
3: Et quand même !
1: C'est bien,
3: ça fait 18 km aller-retour, ça. C'est bien, hein ? Bien.
5: Alors, ce qui est bien chez nous, c'est qu'on a une voie verte, donc c'est quasiment toujours plein, et donc il n'y a pas de voiture, il n'y a rien, et on est au bord de la rivière.
3: Ouais, t'as bien raison d'en profiter. Marie qui aime cuisiner la blanquette, le bourguignon, là, avec les crêpes, la tartiflette. Oh, la blanquette de poisson aussi, Marie, tu fais ?
5: Ah oui, je l'ai faite hier soir, d'ailleurs.
3: Et puis les truffes, parce que t'es quand même dans le Périgord, on les oublie pas.
1: Ah oui,
5: mais j'en fais jamais parce que je n'aime pas ça, moi.
3: Oh, t'as eu raison, on avait vu dans le Périgord.
1: Oui.
3: Allez, voici ta question qui nous concerne, Valérie.
1: Ah ouais.
3: Selon de récentes études scientifiques, la gentillesse
6: t'as beau pas être beau,
3: rendre rendrait beau. Selon de récentes études scientifiques, la gentillesse rendrait beau. Vrai ou faux ? 5 secondes.
5: Je dirais vrai.
3: Regardez à quel point Valérie et moi nous sommes gentils. Car c'est vrai. Des études en psychologie sociale montrent que des personnes gentilles ou altruistes sont jugées plus attirantes, plus belles, plus positives.

0: Pierre Bachelet en l'an 2001 sur votre radio ici. Quelles sont vos expressions préférées? En février dernier, Valérie D'Amido en a utilisé une qu'Éric Bastien ne connaissait pas, moi non plus d'ailleurs. Il l'a donc utilisée pendant toute l'émission en parlant avec François d'ici Picardie et Marie d'ici Périgord que l'on retrouve dans quelques secondes sur votre radio ici.
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5: Alors, notre ami François, qui est sagittaire, qui a 61 ans, qui est superstitieux, qui a des bracelets porte-bonheur.
6: Bon, ça commence à suffire.
5: Ça va.
6: On se sent un petit peu trop dans cette émission avec vous deux. Hein.
5: D'habitude, c'est toi qui dragues les candidates. Oui, alors.
6: Non, c'est pas vrai, ça.
5: Molo Pomme Chips. Alors, il paraît que t'as...
6: Pardon, excusez-moi.
5: Molo Pomme Chips.
6: Alors ça, je connaissais pas.
5: Bah oui, c'est normal.
6: C'est normal, je suis jeune.
5: Non. François prend le train. Quand il va arriver, François, qui va se retrouver en bas de la Radio France et qui va dire...
6: Je vais moins la ramener.
5: Qui va te mettre une patate.
6: Ouais, mais j'ai des pommes et des chips, ça, pour
5: alors,
6: lui.
5: Alors, Molo Pomme Chips. Il paraît que mon petit François, tu es pas très bon en cuisine et en rangement.
7: Ah non, donc là, c'est vrai que c'est mes gros défauts, ça.
5: Et c'est-à-dire
7: à
5: que...
7: pâte au beurre, c'est tout ce que je sais faire en plat.
5: Mais c'est magnifique, les pâtes au beurre. C'est super.
7: Vrai, c'est excellent.
5: Hein. Bah, bien sûr, avec un peu de gruyère râpée dessus, c'est délicieux. Alors, il paraît qu'on est un mauvais perdant.
7: Oui, enfin, je dirais bon gagneur.
5: Oui. Ah bah, c'est-à-dire que si tu perds, tu gueules.
7: On peut appeler ça comme ça.
6: Ouais. On joue sur les mots, là. Hein.
5: Ça veut dire quoi si tu perds? Ça veut dire quoi si tu perds? Hein? Qu'est-ce que tu fais?
7: Enfin, bon, je me suis canalisé, mais effectivement, plus jeune, c'était. J'explosais, quoi, en fait.
5: Ouais, c'est ça.
6: Toute propension gardée, faut y aller, Molo Pomme Chips. C'est le plus important. Voilà. C'est le plus important.
5: Tu connaissais cette expression, François, Molo Pomme Chips?
7: Oui.
6: Regardez, j'ai l'équipe en face de moi, personne ne la connaît.
5: Mais ils ont 12 ans, là. Qu'est-ce que tu me parles, Céline?
6: Gwen Coupes.
5: Gwen connaît, bien sûr, c'est des gens de qualité qui connaissent cette expression. Elle est étoile.
6: Pas loin de 60 ans, Gwen, je crois, donc.
5: Je vais le frapper, mais je vais le fracasser, Gwen.
6: Oh,
5: à tout moment, Gwen, tu peux rentrer dans la régie et voilà, et tu viens le frapper. Bien, mon petit François, je vais te poser la question à 3 points. Je vais te la poser, je te proposerai des réponses et tu auras 10 secondes pour me donner ta réponse. Tiens, on écoute Fatal Bazooka. Fatal Bazooka, j'embrasse très fort Michael Youn et Vincent Dessagna et Benjamin Marguen. Alors aujourd'hui, mon petit chat, c'est le 2 février, c'est la Chandeleur. Alors donc, un QCM spécial crêpe. Que signifie le mot Chandeleur? Le sacre des crêpes? Le jour du beurre? La fête des chandelles? La fête du slip? Voilà, alors ça veut dire quoi Chandeleur? Sacre des crêpes, jour du beurre, fête des chandelles, fête du slip. Top chrono, 10 secondes.
7: La lumière.
5: Donc
7: sans...
5: Donc
7: ben, je sais plus.
5: Crêpeur ou chandelle?
6: Vite.
7: Crêpe, comment?
6: Aïe.
5: Non, mon chat, le sacre des crêpes, le jour du beurre, la fête des chandelles.
7: Ouais, la fête des chandelles.
5: T'as merdé, mon petit François. C'était la fête des chandelles, bien sûr. Chandeleur vient du latin candelorum, qui signifie chandelle. Mmh. On allumait des bougies pour célébrer la lumière et la fin de l'hiver.
6: Exactement.
5: Bon, pas de points.
6: Bon, Marie, on a 2 points. On y va piano, piano, petit à petit, encore une fois. Molo Pomme Chips jusqu'à 13h. C'est le plus important. Ça va nous rester. Dis-moi, Marie, alors il t'est arrivé un truc marrant avec N'oubliez pas les paroles, l'émission. Figure-toi, Valérie, que la prod l'a appelé en étant convaincue que la prod s'adressait à Marie, mais en fait, une autre Marie.
5: Ah.
6: Et donc, Marie, elle s'est dit, je vais jouer le jeu, mais t'as été jusqu'où? T'as fait croire que t'étais, voilà, et t'as été loin?
8: Non, bah en fait, quelqu'un m'a appelé en disant bonjour Marie, tout ça, voilà, je vous appelle parce que vous avez été inscrite par une amie, parce que vous chantez bien, vous faites du karaoké, patata. Je dis oui, ok, d'accord, c'est vrai, machin, enfin, je fais du karaoké, et donc elle me dit bah, c'est telle personne et tout, bah, j'ai dit je la connais pas. Bon, bah, elle me dit écoutez, on va commencer, tout ça, donc je suis quand même allée pas mal loin. Jusqu'à qu'elle me dise, mais en fait, je trouve pas votre Facebook. Et en fait, elle se rend compte par le biais du Facebook que c'est pas du tout la même Marie qu'elle voulait appeler. mais elle voulait quand même que je continue.
6: Et ben alors
8: Non, j'ai pas voulu.
6: Mais pourquoi t'as pas voulu? T'avais une occasion en or, là.
8: Ouais, mais non, parce qu'après, il fallait que je fasse une vidéo, que je mette sur les réseaux, oh, pour partager et tout.
6: Ah, t'as pas voulu? Bon, bah c'est dommage,
8: non, je
6: Marie.
8: Je suis pas, j'ai pas honte, mais quand même.
6: Ah, j'ai bien compris. Bon, Marie, t'as beaucoup voyagé parce que t'avais un papa routier à l'international. Oui. Écoute ça, Valérie, une fois son père l'a oublié. Donc déjà, bon, voilà, il t'a oublié
8: m'a
6: dans...
8: m'a perdu.
6: Carrément, il t'a perdu dans une usine Kinder.
8: De
5: chaud,
8: ouais.
5: Bah, c'est génial, ça. T'as mangé toute l'usine.
6: Non, mais il a fallu fermer toute l'usine et c'est finalement un ouvrier qui t'a retrouvé, c'est ça? Toute seule?
8: Ouais. En fait, voilà, je me promenais, bien sûr, forcément. Et en fait, ils m'ont assis sur une palette jusqu'à ce que mon père vienne me chercher. Puis je mangeais les Kinder en attendant.
6: Ouais, bah oui, tant qu'à faire. C'est drôle quand même, cette histoire.
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Mascanada, Sergio Mendes et Brasil 66, parfait pour terminer cette heure des meilleurs moments d'Otaquet. Valérie Damido et Eric Bastien reviennent demain avec d'autres candidats, dont l'un aurait aimé être une souris. Un autre, son chien s'est verrouillé les portes de voiture. Et puis, il y aura aussi deux candidates très, mais alors vraiment très tête en l'air sur votre radio ici.

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1: Très bel été avec votre radio ici. Il est 13h. Les informations, Valentin Bertrand. Bonjour Valentin.
2: Bonjour Catherine, bonjour à tous.
1: À la une aujourd'hui.
2: Lutter encore et encore contre les flammes sans relâcher la vigilance, c'est le défi des pompiers toujours déployés dans le Var et en Gironde où la plupart des évacués sont autorisés à rentrer chez eux. Nous serons à leur côté. Les enquêtes qui avancent après des séries d'incendies suspects, 375 personnes interpellées, dont deux tiers accusés de mise à feu volontaire. Le coup de chaud aussi sur le Tour de France Femmes avec 7 abandons en 3 jours. Et puis ce sont les stars du zoo de Beauvais. Les deux petits pandas ont soufflé hier leur 5e bougie, l'avant-dernier anniversaire avant leur départ pour la Chine.
1: Pas de répit sur le front des incendies.
2: Le Var est très durement touché cet été, à peine le feu fixé dans le massif du Gros Bessillon qu'un autre s'est déclenché en fin de semaine dernière. Il a parcouru environ 1800 hectares. Un feu aujourd'hui stabilisé grâce au travail des pompiers, aidé par la baisse des températures, mais l'équilibre est fragile et s'inquiète la maire de Corrence, Nicole Ruland, dont le village est toujours en bordure des flammes.
3: Malheureusement, on commence à rentrer dans une routine, c'est-à-dire qu'on sait qu'on est le matin, on est tranquille et que l'après-midi, ça brûle. Et donc, l'angoisse, évidemment, est liée. Mais je tiens à souligner quand même que la population, dans sa totalité, a fait preuve de maîtrise et de compréhension face aux difficultés qu'on a rencontrées.
2: Nicole Ruland, en colère contre les pyromanes avec encore un départ de feu criminel déclaré hier au Muy, à une cinquantaine de kilomètres plus à l'est, dans l'arrière-pays de Fréjus. Le ministère de l'Intérieur fait ce matin le bilan des enquêtes liées aux incendies. 375 personnes interpellées, dont les deux tiers pour des mises à feu volontaires. Beaucoup de jeunes, voire très jeunes aussi. 142 sont mineurs. Au total, dans le seul département du Var, on est donc à 6000 hectares parcourus par les flammes et toujours 1500 pompiers mobilisés pour traiter les reprises de feu. Un travail long et minutieux, comme l'explique le commandant William Vogel, des pompiers du Var, interrogé sur France Info.
4: Sur un incendie comme ça, on est environ à 250 km de lisière et c'est ces lisières qu'il faut sécuriser. C'est un vrai travail de forçat, c'est un travail de fourmi. Mètre après mètre, il faut dérouler les tuyaux, aller chercher toutes ces petites souches qui sont encore incandescentes, tout ce feu qui couve par endroits et qui, sous l'effet de la chaleur et du vent, peut se réactiver. Donc vous doutez bien que 250 km, ouais. c'est énorme, c'est gigantesque. Et aujourd'hui, les personnels au sol, donc les 1500 sapeurs-pompiers, ça sert vraiment à effectuer ce travail de pionnier.
5: Est-ce que le vent vous inquiète toujours autant ?
4: Le moindre petit coup de vent peut de suite avoir des conséquences dramatiques. Donc c'est pour ça qu'on a positionné bon nombre de sapeurs-pompiers sur le terrain, prépositionnés pour lutter contre ces petites reprises à différents endroits. Et aussi sur tout le reste du département, parce qu'on parle beaucoup de ouais. Cela qui est très important. Mais on a aussi tous les autres massifs du département, la Sainte-Baume, l'Estérel, le massif des Morts, qui sont sous vigilance extrême parce que on a une météo qui est très compliquée.
2: Le commandant des pompiers du Var, William Vogle.
1: Et ils n'ont pas dormi chez eux depuis 11 jours.
2: La plupart des évacués de Gironde autorisés aujourd'hui à rentrer chez eux. Retour ce soir dès 19h sur la presqu'île du Cap Ferret. Et dans une petite heure maintenant pour les résidents du bourg de Lège et du Porge, où l'on vous retrouve, Jules Brélas, pour Ici Gironde. On le rappelle, 183 maisons ont brûlé. Et pour ceux qui ont encore un toit, le retour s'annonce aussi comme un moment éprouvant.
6: Oui, d'abord, pour arriver jusqu'ici, il faut traverser une forêt noire sur des kilomètres et des kilomètres, des pins calcinés comme un immense cimetière avec cette odeur de brûlé qui prend encore au nez jusqu'à l'entrée de la commune du Porge, protégée par des gendarmes et des habitants sous la pluie, comme Christian, gilet orange sur les épaules. Le retraité appréhende une journée de retour qui s'annonce traumatisante.
7: C'est un gros drame lorsqu'on retrouve sa maison brûlée. Je pense qu'avec les réseaux sociaux maintenant, chacun doit savoir quel est l'état de sa maison. Lorsqu'ils vont arriver, entre une photo et puis ça va être un gros choc. Et je pense qu'il va y avoir des gens qui ont la difficulté à pouvoir assimiler ce genre de choses. Et nous, on le redoute parce qu'on doit filtrer tout le monde.
6: Filtrer tout le monde pour éviter les curieux. Jusqu'à l'ouverture de la route prévue à 14h, les bénévoles sont là. Ils proposent une aide médico-psychologique aux habitants de retour. Christian, comme tous les autres porgers que j'ai croisés, dit aussi ressentir, il faut bien le dire, beaucoup de colère, une impression d'avoir été abandonné, ce qui expliquerait selon eux pourquoi tant de maisons ici ont brûlé. Cette journée de retour qui devra encore attendre pour ceux qui habitent dans les quartiers Féron et Plein Soleil, car l'incendie incendie y a réveillé un stock d'obus et de munitions de la Seconde Guerre mondiale.
2: Des habitants de retour sous une pluie fine, plus que bienvenue en Gironde. Elle va tomber en abondance, par contre, dans la vallée de la Garonne et dans le bassin toulousain jusqu'aux Pyrénées. 10 départements de l'Ariège à la Corrèze passeront à 15h en vigilance orange aux orages, avec également de la grêle attendue et des rafales jusqu'à 100 km/h. Autre vigilance reconduite, cette fois dans le sud-est et le centre-est du pays, en alerte orange canicule avec jusqu'à 38 degrés attendus à l'ombre. Des sécheresses suivies d'orages, les maraîchers font face à leurs pires ennemis cet été. La filière des salades et des légumes en sachet redoute déjà une saison dans le rouge et demande donc, Édouard Marguier, un coup de pouce sur les prix d'achat de la grande distribution et des restaurants.
5: La production de salades s'effondre à cause de la chaleur.
4: Que ce soit des jeunes pousses, hein, épinards, roquettes, mesclun ou de l'iceberg ou de la feuille de chêne ou de la laitue.
5: Loïc Letiers est maraîcher en Loire-Atlantique, président de l'association Légumes de 4e gamme, c'est-à-dire ceux qui sont vendus en sachet.
4: Les feuilles sont fines, elles sont clairement exposées à la lumière, fragiles aux conditions climatiques. La température élevée, hein, nous on est habitué à faire face à 25, 30 degrés sans difficulté. Mais quand on est passé 35 et qu'on arrive même aux 40 ou plus de 40, là, franchement, c'est difficile.
5: Les pertes de rendement peuvent aller jusqu'à 70%. Et pour tenter d'assurer une production, il faut innover. Installer, par exemple, des filets dans les champs pour faire de l'ombre.
4: Quand il faut déployer des filets de protection dans les champs, puis après les enlever, et quelquefois les remettre pour les enlever une deuxième fois en fonction des à-coups climatiques, forcément, c'est du temps de travail. Pour permettre d'avoir un beau produit, donc ça vaut le coup de le faire. Mais ça mérite rémunération.
5: C'est pourquoi il demande à la grande distribution et aux restaurateurs de faire un geste. Les prix sont en effet fixés avant le début de la saison.
4: Puisque c'est eux qui distribuent derrière ou qui utilisent en restauration les produits que nous travaillons.
5: Si rien n'est fait, des entreprises de maraîchage risquent de disparaître selon lui.
2: Et ce secteur représente 3500 emplois en France.
1: 7. On connaissait l'enfer de Matignon pour les premiers ministres. Des salariés alertent aussi sur le fonctionnement de cette immense administration.
2: Deux suicides et deux tentatives au cours des 5 derniers mois. Le parquet de Paris a ouvert une enquête préliminaire après la plainte d'une agence sauvée in extremis alors qu'elle s'apprêtait à se jeter sous un train. Elle dénonce sa mise à l'écart des dossiers, des réunions et son transfert dans un bureau au sous-sol de Matignon. Plusieurs de ses collègues dénoncent l'instabilité liée aux changements successifs de premiers ministres. 4 se sont succédés en 2 ans.
1: Arrivée dans l'Hexagone pour le Tour de France féminin.
2: Avec la 3e étape entre Genève et Poligny, le berceau du comté dans le Jura, 156 km à parcourir et toujours le maillot jaune sur les épaules de la néerlandaise Lorena Wiebes. Autour d'elle, un peloton moins fourni. Après déjà 7 abandons, il reste donc 139 coureuses éprouvées par la chaleur, Emma Sarango.
8: Par deux fois dans les côtes sur les hauteurs du lac Léman, Evita Music s'est fait surprendre.
9: J'ai le cœur qui est monté d'un seul coup, la température aussi, et après les gens ne me suivent plus. Et il y a eu un nuage, une descente, donc tout ça a fait que ça allait un petit peu mieux.
8: Et elle est loin d'être la seule. Alice Coutinho, qui s'entraîne pourtant dans le sud de la France, a elle aussi été prise de court.
10: On ne s'attendait pas à ce qu'il fasse si chaud parce qu'aux prévisions météo, ils ne prévoyaient pas cette chaleur-là. Du coup, on aura plus de ravitaillement et on a de l'eau, on a des glaçons, on essaye de se rafraîchir et de ne pas trop faire monter la température, quoi. Et même nous, on le sait, donc on va essayer de voir plus sur le vélo aussi.
8: Pourtant, les coureuses se sont entraînées dans la chaleur depuis la fin du mois de juin. Mais en course, c'est autre chose. Et parfois, la limite est ténue, reconnaît Flavien Soenen, directeur de la performance de la FDJ United Suez.
11: Peut-être que des fois, voilà, on se laisse un peu avoir par la course. On oublie à un moment donné d'optimiser sur une poche de glace en plus, quelque chose comme ça. Et derrière, en fait, on va à peine trop loin à un moment donné. Et quand on passe la limite, en fait, c'est trop tard.
8: Dans le Jura, cet après-midi, les températures devraient encore dépassé de près de 10 degrés les normales de saison.
2: Et on va suivre ça bien sûr sur votre radio ici. Départ dans une petite demi-heure maintenant à 13h45.
1: L'heure frimousse nous fait fondre. Les deux pandas du zoo de Beauval ont fêté leurs 5 ans.
2: Un anniversaire fêté hier pour Juan Lili et Yuan Doudou, les deux uniques pandas accueillis en France. Et cette bougie de plus nous rapproche donc un peu plus de leur départ pour la Chine l'année prochaine, Léopold Picot.
12: Alors, va-t-elle aller pour la sieste ou pour le repas ?
13: Le gâteau de glace en forme de panda, sans façon. Pour les jumelles, elles préfèrent les bambous et ça donne le sourire aux plus jeunes comme Tom.
14: Je trouve ça trop mignon. Il faut protéger les animaux, sinon il n'y en aura plus après on ne pourra plus jamais les voir.
13: Les plus âgés, eux, pensent déjà au départ de l'an prochain. Un crève-cœur pour Louis, chaussures panda, t-shirt panda, casquette panda, sac à dos panda, 15 ans qu'il vient à Beauval.
15: Ouais, c'est un peu triste pour nous, les fans de panda. C'est dommage qu'on ne peut pas en garder une des deux.
13: Michel parraine Yuan Doudou, comme Kylian Mbappé. Le retraité vit juste à côté du parc. Il était là au départ des parents pandas.
15: On est venu le matin, à 5h du matin. Ah ben ça fait mal au cœur. Et bon, on sait que ça va revenir.
13: Une pandamania plutôt bien vue de l'animateur.
12: On a des fans de panda ici. Ah oui, je vois la petite casquette.
13: Même bienveillance du côté du soigneur Florian Crété.
16: Le panda, il va servir aussi d'emblème de la faune sauvage, du coup préserver d'autres animaux.
13: Florian s'occupe des jumelles depuis leurs 6 mois.
16: Les voir adultes maintenant dépasser le poids de leur père et de leur mère même, ça fait bizarre, mais bon, c'est la vie. Elles revivront en Chine une vie décente aussi, donc c'est un mal pour un bien, on va dire.
13: Mais il reste encore un peu de temps. Les deux pandas resteront à Beauval au moins jusqu'à janvier.
2: Et oui, ça grandit vite, les bébés pandas.
1: Merci Valentin Bertrand. À tout à l'heure, 14h.
2: Pour l'info, le retour de l'info.
1: Ça marche, à tout à l'heure. Claude Monet était un des peintres à l'origine du mouvement impressionniste. Si sa maison et ses jardins se trouvent à Giverny, en Normandie, son histoire s'écrit aussi dans la Creuse. Et c'est là que nous partons dans une minute sur votre radio ici.
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1: 23, c'est le numéro du département de la Creuse et c'est là que nous partons maintenant en randonnée à la Vallée des Peintres. Claude Monet et d'autres impressionnistes y sont venus nombreux au 19e siècle et puis il y aura aussi une chasse au trésor pour profiter de ces beaux paysages.
19: La Creuse, vous ne savez peut-être même pas où la situer sur une carte. Vous pensez sans doute que c'est un trou perdu où il y a plus de vaches que d'habitants. Eh bien c'est vrai. Et croyez-moi, c'est hyper reposant, surtout quand on vient de la ville. Mais moi, je vais vous montrer qu'on peut venir faire un week-end nature et culture, un 2 en 1. Je vous emmène dans la Vallée des Peintres, dans le nord de la Creuse, là où des impressionnistes ont posé leur chevalet au 19e siècle. Et à la fin de cet épisode, vous saurez pourquoi un arbre a rendu fou Claude Monet. Je m'appelle Marie-Jeanne Delepol, je suis journaliste à Ici Creuse. Et j'adore cette vallée des peintres. C'est un décor de cartes postales, à la fois rocailleux, sauvage, lumineux et apaisant, avec la rivière, les gorges, les ruines du château médiéval. D'ailleurs, c'est bien simple, dès que la famille ou les amis viennent me voir, je leur dis de prendre leurs chaussures de marche, je les emmène là, et à chaque fois, ça ne loupe pas, ils sont bluffés. Bienvenue dans Partir, en Creuse, dans les pas de Monet et des impressionnistes. Notre point de départ, c'est le village de Fresselines, 500 habitants, à 40 minutes de route de Guéret, la préfecture. Pour commencer, on peut s'éloigner un peu du bourg pour s'asseoir en haut d'un gros rocher, au milieu des chênes, des hêtres et des châtaigniers. Face à nous, il y a du sable, de l'eau, mais ce n'est pas la mer, c'est la rivière Creuse qui coule. Et c'est ici, pile sur ce rocher, qu'un certain Claude Monet a posé son chevalet. Ce coin s'appelle la Vallée des Peintres parce qu'il a attiré de nombreux impressionnistes. De 1830 à 1930, au moins 500 artistes ont quitté leurs ateliers parisiens et ont entrepris un long voyage, 7 heures de train, puis 1 heure de diligence, tout ça pour venir peindre la Creuse. Mais si je dois vous conseiller le meilleur moment pour venir, je dirais le mois de mai. En fait, l'été, même si on est en Creuse et que ce n'est pas non plus la cohue, il y a quand même pas mal de monde. L'automne et l'hiver, j'adore. La nature est magnifique, mais la plupart des activités sont fermées. Elles rouvrent en mai, et donc c'est le moment parfait pour visiter. Oui, désolée, j'ai pas pu résister. Ici, c'est aussi un super lieu pour se baigner. Bon, à condition d'aimer le côté sauvage et d'oublier un peu le confort. Évidemment, pas de douche, on marche pieds nus sur des galets. Mais c'est un immense sentiment de liberté. Tout le long de la rivière Creuse, il y a plein de jolis petits coins bordés d'arbres. Et si vous avez des enfants et que vous voulez absolument un maître nageur qui surveille, il suffit de remonter un tout petit peu au nord, au lac des Gusons. C'est à 15 minutes en voiture et il y a une base de loisirs. Bon, c'est pas tout ça, mais il faudrait peut-être que je descende de mon rocher. On va prendre le petit sentier qui longe la rivière. Il y a une boucle balisée de 3 km. Et c'est parfait pour les randonneurs comme moi qui se perdent tout le temps, parce que là, pas de risque. On croise régulièrement des petits panneaux explicatifs, tous sur Claude Monet. On apprend par exemple qu'il commençait plein de toiles en même temps. À un moment, il avait 23 tableaux à terminer. Et il y a même, au milieu de cette balade, une grande reproduction de l'une de ses toiles. Ce tableau, il s'appelle « Vallée de la Petite Creuse ». Et l'original est exposé au Musée des Beaux-Arts de Boston, aux États-Unis. En fait, Monet a peint 5 tableaux de cette même vue de la rivière. Et l'un d'eux a été vendu aux enchères, il y a quelques années, par la prestigieuse maison américaine Sotheby's. Il est parti à presque 8 millions d'euros. Ah, tenez, en parlant d'argent. Si vous venez en Creuse, pensez à avoir toujours un peu de liquide sur vous. Surtout si vous prévoyez de faire les marchés, par exemple. Ça arrive régulièrement que les petits producteurs ne prennent pas la carte bleue. Et il n'y a pas de distributeur dans toutes les communes. Autre petit conseil, pensez à réserver si vous voulez aller au resto. Il n'y a pas beaucoup de commerce et dans le coin, il n'y a que des tout petits bourgs. Vous l'avez compris, Fraisseline, ça a été le coup de cœur de Claude Monet. Mais la vallée des peintres ne s'arrête pas là. On va découvrir maintenant mon lieu préféré. On est donc à Crozant, à 8 km, 10 minutes en voiture. Ce bourg fait à peu près la même taille que Fraisseline, mais dans l'histoire de la Vallée des Peintres, c'est lui qui a donné son nom au courant artistique né à cette époque, l'école de Crozant. Plus précisément, là, je suis devant le Moulin de la Folie, une vieille bâtisse en pierre du XVIIIe siècle, reliée à la berge par un pont cabossé qui a l'air d'avoir traversé les siècles. Ce moulin, il paraît pas comme ça, mais il est connu dans le monde entier. Il a été peint plus de 5000 fois. Et ses toiles se trouvent aujourd'hui aux quatre coins de la planète. Paul Madeline, Armand Guillaumin, plus tard Francis Picabia. Les artistes qui viennent en Creuse dès le 19e siècle sont fascinés par ce vieux moulin. Ils y passent des heures, les sabots aux pieds, parfois même les pieds dans la rivière. Parce que c'est exactement ça l'impressionnisme. Grâce à l'invention, notamment des tubes de peinture, les peintres se mettent à sortir de leurs ateliers. Ils plantent leurs chevalets en pleine nature pour essayer de saisir l'âme des paysages avec leurs petites touches de couleur.
20: Bonjour.
21: Bonjour.
19: Lui, c'est Jean-Marie Labertonnière. Il est artiste peintre et c'est un enfant du pays. Il a 72 ans, il est né à Crozant et il n'a jamais quitté le village.
21: C'est greffé dans mon ADN. Voilà, j'ai ça dans la peau, donc il faut... Bon, je trouve toujours des nouveaux motifs que je n'ai pas vus forcément avant. Quelquefois, quand il y a des éclairages un petit peu exceptionnels, donc là, c'est surprenant à chaque pas, quoi.
20: Jean-Marie, vous venez souvent ici ?
21: Très souvent, oui. Moi, j'aime bien arpenter encore pendant que je peux ces lieux un petit peu abrupts. Si c'est gelé le matin, s'il y a un petit peu de brume, bon, hop, je descends.
19: Quand on écoute Jean-Marie, on a envie de s'émerveiller de tout. Mais si vous ne deviez prendre qu'une seule photo, je vous conseille d'aller jusqu'à un point de vue qui s'appelle le Rocher des Fileuses. Il faut partir du pont qui enjambe la rivière, en bas de Crozant. Il y a 30 minutes de marche. C'est escarpé et ça grimpe. N'y allez pas en petites sandales. Mais ça vaut vraiment le coup. On arrive en haut, on surplombe la vallée. L'été, c'est couvert de bruyères, de digitales, de genêts. On a une vue panoramique sur les gorges et sur les ruines d'une énorme forteresse médiévale. Au passage, elle aussi se visite. Ça vaut vraiment le coup. Mais je vous en reparlerai tout à l'heure. Je vous parle beaucoup de randonnée depuis le début de l'épisode. Mais on peut aussi profiter de la vallée des peintres en poussette ou en fauteuil roulant. Si vous ne pouvez pas trop marcher, je vous conseille de vous garer pas loin de l'église de Crozant. Là aussi, il y a une très très belle vue sur les gorges, et puis il y a même des bancs pour en profiter.
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3: Et là, Jean-Marie, on arrive devant l'hôtel Lépina.
7: Ouais. C'est une bâtisse assez imposante quand même. Hein. Beaucoup de peintres sont passés ici, quoi.
3: En fait, au 19e siècle, les peintres impressionnistes, ils venaient un petit peu en colonie de vacances et beaucoup, ils logeaient ici, là, dans cet hôtel, entre guillemets.
7: Ouais, colonie de vacances. Oui, voilà, oui, ils travaillaient quand même parce que la peinture, c'est aussi un travail quand même. C'est pas que regarder les petits oiseaux et tout, quoi.
3: Aujourd'hui, cet hôtel de Crozant est devenu un musée et je vous conseille vraiment de le visiter. Il y a beaucoup de tableaux au mur et surtout toute une scénographie qui explique pourquoi les impressionnistes sont venus en Creuse, comment ils ont travaillé et leur vie quotidienne, avec plein d'anecdotes. Par exemple, parmi les objets exposés, il y a une porte de chambre entièrement peinte. Et ça montre bien l'ambiance de l'époque. Si les artistes avaient envie de peindre, ils prenaient le premier support venu et hop, peu importe si c'était pas une toile. Le musée consacre aussi toute une salle au voyage des peintres jusqu'en Creuse grâce à l'arrivée du chemin de fer. Et sachez qu'on peut faire comme eux, visiter la vallée des peintres sans voiture. Au départ de Paris, par exemple, c'est 3 heures. Vous prenez votre vélo, vous le mettez dans le train, vous payez un supplément de quelques euros, il y a un petit changement et vous vous arrêtez à la gare de Saint-Sébastien. Ensuite, il n'y a que 8 km à pédaler pour arriver à Crozant. Et pour Fraisseline, pareil, 8 km. Alors, il y a du dénivelé, hein, mais si vous êtes sportif, n'hésitez pas. Dans le musée Lépina, on ne voit plus les chambres d'époque parce que l'hôtel a eu plein de propriétaires différents qui l'ont aménagé à leur sauce. Mais il y a encore, en bas, la salle à manger qui nous fait remonter le temps. Avec des murs en pierre, des poutres au plafond et surtout cette grande cheminée d'origine à foyer ouvert.
7: Donc souvent, dans la cheminée, il y avait du feu, bien sûr. Et il y avait des châtaignes qui devaient cuire. Et
3: ici, vous pensez qu'on refaisait le monde, on buvait un coup aussi, voire plusieurs?
7: À l'époque, il y avait beaucoup de peintres différents et qui avaient des façons de peindre différentes. Et donc, ça devait y avoir des discussions entre eux, bien sûr, sur les techniques, sur pourquoi tu fais ci comme ça, t'emploies quoi comme peinture. Ça pouvait être très animé, je pense. Et voilà. Et puis, oui, les coups aidants, ça devait être très agréable.
3: Alors, très agréable de boire de la soupe ou du vin au coin du feu, j'en doute pas. Mais le séjour des impressionnistes n'a pas été tout rose. Claude Monet, notamment, n'a pas eu de chance. Il est resté 2 mois et demi et il a eu une météo pourrie, que de la pluie. D'ailleurs, il s'en plaint beaucoup dans ses lettres. La nature lui a donné du fil à retordre. Une fois, il a commencé à peindre un chêne en hiver. Quand il revient, catastrophe. Les feuilles ont poussé. Impossible de finir sa toile dans ces conditions. Alors, il a carrément payé le propriétaire pour qu'il arrache les feuilles une par une. Eh oui, je vous avais dit au début de l'épisode qu'un arbre avait rendu fou Monet. Maintenant, vous savez pourquoi. Dans la vallée des peintres, comme les impressionnistes, vous pouvez loger dans un hôtel. Mais il y a surtout des gîtes et des chambres d'hôtes en Creuse. Vous pouvez aussi chercher du côté des campings. Et si vous êtes un peu baroudeur, venez en van. Il y a plein d'endroits tranquilles pour s'installer. Ils sont signalés sur les sites spécialisés pour trouver le meilleur emplacement sans se garer n'importe où. Si vous avez encore un peu de temps devant vous, si votre week-end n'est pas terminé, j'ai une dernière idée pour vous. J'espère que vous avez une âme d'aventurier, parce que maintenant, on va chercher un trésor dans la vallée des peintres.
22: Point de départ, Crozant, perle de la vallée des peintres. Prenez la route de la pêcherie et montez le chemin enherbé jusqu'à l'étape suivante.
3: Et donc, vous faites ça avec votre fille?
22: Voilà, c'est ça. Souvent avec la plus petite. Vraiment, elle aime beaucoup ça et moi aussi. Donc, ça nous permet de découvrir de jolis coins de France et qu'on n'aurait pas visité sans l'application, en fait.
3: L'application dont parle cette chasseuse de trésors, c'est Terra Aventura. Le principe, c'est de télécharger un parcours sur son téléphone. On suit les indications, on résout les énigmes et ça nous donne des indices pour trouver, à la fin, une petite boîte surprise cachée dans la nature. Il y a plein de parcours Terra Aventura dans toute la région Nouvelle-Aquitaine. Et rien que dans la Vallée des Peintres, il y en a deux.
22: C'est plus agréable parce qu'en fait, on est en pleine nature. Et il y a ce côté ludique d'apprendre quelque chose et de le voir en même temps, en fait, en réalité. Alors, combien de lettres composent son nom et son prénom ?
14: 4 pour son prénom.
22: Oui.
14: Et 8 pour son nom.
22: Donc 8 plus 4 ?
14: 12.
22: Très bien.
3: Si vous avez des enfants, je vous conseille vraiment d'essayer Terra Aventura. Déjà parce que c'est gratuit et puis pas trop long. Souvent, les balades durent 1 ou 2 heures. Évidemment, il faut avoir la batterie du téléphone bien chargée. Et le mieux, c'est de télécharger le parcours à l'avance. Comme ça, même si vous traversez une zone blanche, vous ne serez pas coincé. Ce jour-là, j'ai fait le parcours de Crozant. Je l'aime bien parce qu'il raconte, entre autres, l'histoire de cette forteresse qu'on aperçoit depuis tout à l'heure. Au Moyen-Âge, c'était l'un des châteaux les plus puissants de France. Aujourd'hui, il ne reste que quelques morceaux de tour et un bout du donjon. Mais justement, ces ruines ont un charme très romantique. D'ailleurs, l'écrivaine George Sand en est tombée littéralement amoureuse. Elle venait s'y promener avec le compositeur Chopin. Et en réalité, c'est elle qui a convaincu les peintres impressionnistes de quitter Paris pour découvrir la Creuse. Pour elle, ici, c'est la vraie campagne, sauvage et riante. Elle dit que c'est un pays aride, digne de sa renommée. Mais ça, vous le vérifierez quand vous viendrez.
4: Ça marche. Merci Marie-Jeanne Delepaule d'ici Creuse pour cette belle balade dans les pas de Claude Monet et des impressionnistes. Cet épisode de Partir est à réécouter sur ici.fr et sur l'appli Ici. Demain, autre destination. Nous partirons à l'île d'Oléron à la découverte des trésors naturels de la deuxième plus grande île de France. À suivre le Tour de France Femmes, nous ferons un point sur l'étape du jour. Ce sera juste après Renaud et Miss Maggie sur votre radio Ici. 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
1: Miss Maggie Renaud, et c'est maintenant le moment d'aller faire un tour sur les routes du Tour de France Femmes. Troisième étape ce lundi entre Genève et Poligny dans le Jura. Les coureuses sont sur le départ et nous les suivons tout l'après-midi avec votre radio ici.
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4: Et vous suivez cette troisième étape du Tour de France Femmes avec votre radio ici et au programme pour le peloton 157 km entre Genève, ensuite en Suisse et Poligny. Ça y est, on rejoint la France avec un premier col qui attend assez rapidement nos coureuses. Emma Sarango, vous êtes sur la moto ici et ça y est, le départ fictif a été donné il y a 5 petites minutes.
5: Oui, et les coureuses comme nous voient les derniers petits drapeaux rouges à croix blanche avant de retrouver les drapeaux bleu, blanc, rouge une fois qu'on aura franchi la frontière. On est encore en Suisse, mais vraiment pour le principe. On va faire que quelques kilomètres avant de retrouver la France et de retrouver ce terrible col de la Faucille. En effet, Manon, qui nous attend 20 kilomètres seulement après le départ, le premier col de première catégorie de ce Tour de France. Très long, 11 kilomètres avec une pente à 6% en moyenne et ça risque dès le début de lâcher une partie du peloton. On sait que les coureuses s'y sont préparées, mais on sait qu'il y a déjà eu des dégâts, notamment avec la chaleur. Il fait très chaud et très lourd ici encore en Suisse à la frontière avec le Jura.
4: Et c'est vrai qu'il fait, Emma, vous le disiez, encore un peu plus chaud qu'hier et certaines coureuses vont tenter de faire la différence dès cette arrivée dans le col de la Faucille. Vous le disiez, il arrive rapidement. Premier col de catégorie 1 sur ce Tour de France Femmes avec 139 coureuses partantes pour cette troisième étape avec déjà 8 abandons en deux étapes et la chaleur qui joue beaucoup, vous le disiez, Emma, plus de 35 degrés qui sont attendus encore sur le vélo avec au total 4 difficultés qui attendent nos coureuses avant l'arrivée dans le Jura à Poligny. Et on vit évidemment cette troisième étape du Tour de France Femmes entre Genève et Poligny avec vous sur votre radio. Ici, le prochain point, c'est dans une demi-heure.
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6: Avec France Service, qui fonctionne toujours cet été, bien sûr, pour vous accueillir et qui vous propose plusieurs permanences décentralisées pendant ce mois d'août, en particulier sur la commune d'Emoutiers. France Service, qui est installée à l'étage de la mairie d'Emoutiers et qui vous accompagne dans vos démarches administratives, qui accueille aussi différents organismes. Seul petit souci d'organisation, il faut prendre rendez-vous pour pouvoir en bénéficier. À commencer d'ailleurs par l'ADIL, qui est spécialisée dans les questions liées au logement. L'ADIL qui sera présente demain, mardi 4 août, de 14h à 15h30. Vous pouvez aussi, si vous avez des questions à poser à la CARSAT, les rencontrer avec cette permanence qui vous est proposée mercredi 5 août de 9h à midi pour répondre à vos questions, bien sûr, concernant la retraite. Et puis, des accompagnements des salariés et tout un tas de renseignements qui vous sont proposés en allant à France Service. Donc, vous l'avez compris, avec ces heures de rendez-vous, renseignez-vous auprès de la mairie d'Emoutiers.
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Bienvenue à tous, c'est Fabien Hémeau, on passe l'après-midi ensemble, info locale, musique, bonne humeur, on s'occupe de tout, toute l'après-midi, nous allons suivre bien sûr la troisième étape du Tour de France féminin, Genève-Poligny, nous vivrons ensemble l'arrivée tout à l'heure dans le Jura, car ici vous le savez, c'est la radio officielle du Tour de France. Côté musique, on a tout ce qu'il faut, on écoute tout de suite l'un des tubes de l'été, Manon Lisa avec Le Petit Pêcheur. Bon début de semaine à l'écoute de votre radio.

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2: Ma commune est formidable. On donne la parole à des maires de communes pour savoir ce qu'il y a d'organiser dans la commune ou les alentours. Direction Bazac, la mairie d'Ambazac avec Madame le maire, Peggy Baria. Peggy, bonjour, bienvenue à vous.
3: Bonjour à tous.
2: Merci d'être au rendez-vous en direct sur Ici Limousin. Alors, vous me disiez, on s'est eu samedi matin au téléphone, vous vouliez mettre l'accent sur une nouveauté qui a débuté, c'était à la fin juin, donc pour le début de l'été, là. C'est un marché hebdomadaire, hein, c'est ça ?
3: Exactement, c'est la nouveauté de cette année. Nous avons décidé de mettre en place un marché hebdomadaire, donc tous les samedis matins de 8h à 13h. Mmh. C'est un marché de producteurs locaux qui vient en complément du marché traditionnel que nous avons les vendredis.
2: Fromager, boucher, maraîcher, apiculteur, traiteur, artisans locaux vous y attendent. Et ce qui vous tient à cœur également, c'est bon, effectivement, il y a des denrées alimentaires, mais c'est l'échange entre les gens, c'est le côté convivial.
3: Exactement, parce que nous venons y retrouver nos producteurs locaux, on vient acheter leurs bons produits, mais on ne vient pas seulement acheter, on vient aussi se retrouver, on croise des amis, des voisins, on peut prendre un café dans les deux bistrots qui sont autour de la place. C'est tous ces petits moments, en fait, qui font la vie dans Bazac.
2: Donc, profitez de ce marché hebdomadaire, donc dorénavant, tous les samedis du mois. Tous les vendredis soirs également, il y a un concert gratuit. Alors, ça se passe à l'étang de Jonas, en extérieur, bien sûr. En mode quoi ? En mode guinguette ? On peut savoir quel est le programme de ce vendredi, là, qui va arriver ?
3: Oui, exactement. Alors, ce vendredi, on vous attend à partir de 19h, et c'est un concert qui vous attend sur les temps de jeunesse, ce sera le groupe Les Humeurs Cérébrales.
2: D'accord, qu'on connaît bien. Alors, puisqu'on est à les temps de jeunesse, il y a la baignade qui est gratuite. Qui dit baignade gratuite dit aussi baignade surveillée, pour les enfants notamment, pour ceux qui vont en famille.
3: Oui. C'est quelque chose qui nous tenait vraiment à cœur. Donc on a réouvert la baignade, là c'est le deuxième été, et c'est une baignade qui est surveillée, qui est gratuite, du mardi au dimanche, de 14h à 19h.
2: Ben la vie est belle en Bazac, ça se passe bien.
3: Exactement.
2: Merci Madame le maire, on vous souhaite une très belle journée.
3: Merci à vous, bonne journée à tous.
2: Et le bonjour à toutes les personnes qui travaillent autour de vous à la mairie. Tiens, dernière question Peggy, comment appelle-t-on les habitants dans Bazac ?
3: Oh, les Ambazacois, tout simplement.
2: Facile. Allez, bonne journée, bon réveil. Au revoir, à bientôt.
3: Au revoir.
2: Au revoir.
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0: C'était M Pokora avec la chanson Quand même sur votre radio ici. Tiens, pour tous les fans de M Pokora, il sera en concert le jeudi 20 août à Château-Gontier-sur-Mayenne. Concert à ne pas louper si vous êtes dans cette région cet été. La suite sur votre radio, les infos de 14h, ne bougez pas. Mais avant, on écoute Zazie, un point c'est toi. Zazie qui va démarrer une nouvelle tournée en 2027. Elle sera le jeudi 27 mars au Palais des Congrès de Poitiers. Bel après-midi.
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1: Merci pour votre fidélité à votre radio ici, il est 14h. 14h, c'est l'heure de retrouver toute l'info en France et dans le monde en 90 secondes avec Valentin Bertrand.
2: Le nord du bassin d'Arcachon reprend vie. Les habitants évacués des communes du Porge et du bourg de Lège sont autorisés à rentrer chez eux. Ce soir, ce sera le tour des résidents de la presqu'île du Cap Ferré. Un retour alors que le feu est fixé mais pas encore éteint. Cela prendra plusieurs jours, préviennent les pompiers. Dans le Var, la bataille du jour, c'est le vent et le risque de reprise de feu dans le massif du Gros Bessillon où un nouvel incendie s'est déclaré vendredi dernier. Il a parcouru 1800 hectares et mobilise toujours 1500 pompiers. Du vent jusqu'à 100 km/h accompagné de fortes pluies et même de grêlons, 10 départements du sud-ouest passeront dans une heure en vigilance orange aux orages. Le secteur concerné va de la Corrèze à l'Ariège et de la Dordogne à l'Aveyron. Autre alerte orange à la canicule, cette fois elle concerne toujours 20 départements de la Côte d'Azur au centre-est. Avec ces chaleurs, la tentation est grande de piquer une tête, mais attention, avant de se jeter à l'eau, la baignade en dehors des zones autorisées ou lorsque le drapeau rouge est tissé est désormais passible d'une amende jusqu'à 68 €. Que se passe-t-il à Matignon? La justice s'est saisie de la question après le suicide de deux agents et les tentatives de deux autres issus de différents services. En coulisses, des fonctionnaires alertent sur l'instabilité liée au changement. 4 premiers ministres en 2 ans. Le top départ a été donné il y a un quart d'heure maintenant sur la 3e étape du Tour de France Femmes aujourd'hui. 156 km à parcourir entre Genève et Poligny dans le Jura. Et pour la 2e journée d'affilée, le maillot jaune est sur les épaules de la néerlandaise Lorena Wiebes.
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3: Et vous suivez cette 3e étape du Tour de France Femmes avec votre radio ici. Les 139 concurrentes du peloton sont parties de Genève il y a 35 minutes. Elles ont parcouru une dizaine de kilomètres et ça y est, elles sont en France, dans l'Ain, pour le début de cette étape longue de 156 kilomètres avec déjà une petite chute, mais sans gravité pour notre Française Victoria Gilman de la Cofidis. Elle est repartie et c'est le terrible col de la Faucille qui attend nos coureuses dans une vingtaine de minutes. Col de catégorie 1. 11 km 400 à 6,3%, ça va déjà faire des dégâts pendant que les baroudeuses tenteront de faire peut-être déjà la différence dans cette longue ascension, peut-être une première échappée, mais c'est difficile à dire pour le moment et la chaleur toujours au rendez-vous, encore 147 km à parcourir. On continue de vivre ensemble cette 3e étape du Tour de France Femmes sur votre radio ici. Prochain point dans une demi-heure.
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5: Ici Limousin, votre météo est là. C'est le drame après le beau soleil qu'on a eu ce matin. Une dégradation rejoint notre région et va nous donner un ciel qui va devenir gris dans un premier temps, qui donne des averses parfois soutenues, orageuses. Attention, vigilance jaune pour la Haute-Vienne. Vigilance orange pour la Corrèze à partir de 16h parce que non seulement il y aura des orages, mais il risque aussi d'y avoir de la grêle et du vent jusqu'à 55 km/h. 30 degrés pour la température maximale à Limoges, 33 à Tulle, jusqu'à 34 degrés à Brive.
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0: Bienvenue à tous sur votre radio. Ici, c'est Fabien Emo. Je suis avec vous toute la journée. J'espère que tout va bien pour vous. Je sais que beaucoup d'entre vous ont la chance d'être en vacances. Et s'il y a bien une chose que les Français adorent manger pendant les vacances, c'est du fromage. Oui, selon la région où l'on se trouve, on aime goûter. Voilà la spécialité locale. Et justement, j'ai avec moi le top 3 des fromages préférés des Français. Troisième place pour l'Emmental. Deuxième position pour le Comté. Et sur la première marche du podium, on retrouve le camembert made in Normandie. Alors pour info, les Français consomment environ 27 kilos de fromage par an et par personne. Voilà, on ne va pas en faire tout un fromage cet après-midi. Nous ici, sur votre radio, on préfère consommer de la bonne chanson française. Et voici, tiens, trois chansons françaises à la suite. Étienne Dao, Benjamin Biolay. Et on démarre avec Laurent Voulzy. Bel après-midi.
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0: femmes sur votre radio. Ici, déjà 30 kilomètres de parcouru depuis Genève en Suisse pour rejoindre Poligny dans le Jura. Et ça y est, les coureux sont en France, ont entamé l'ascension du col de la Faucille. Emma Sarango, vous êtes sur la moto ici de Julien Girard. C'est une ascension sous le soleil avec déjà les premières chutes.
1: Oui, celle importante de l'une des favorites, hein, Demi Vollering, la néerlandaise, qui a chuté à l'arrière du peloton, avec également la championne du monde, Vallière. Les deux concurrentes se sont relevées assez rapidement. Franziska Kör, la coéquipière de Demi Vollering, l'a attendue pour lui permettre de rejoindre rapidement le peloton, mais elle avait la mauvaise idée, hein, l'ancienne vainqueur de ce tour en 2023, Demi Vollering, d'être à l'arrière du peloton. Et on sait que pour l'instant, l'arrière du peloton fait des dégâts. En tout cas, cette ascension, eh bien, elle se poursuit à rythme régulier puisque le peloton est encore groupé. Aucune des concurrentes, on est à 4 km du sommet, n'a encore osé attaquer. Mais à l'arrière, en revanche, il y a déjà des concurrentes lâchées. Il nous signale à l'instant dans l'oreillette de Radio Tour un premier abandon, Manon, dans cette troisième étape du Tour de France.
0: Ouais, nous avons donc seulement maintenant 138 concurrentes en course. Vous le disiez, Emma, 4 km encore avant le sommet, un col de catégorie 1 avec 10 points à aller chercher pour le classement du maillot à poids. Pour le moment, c'est encore notre Française Océane Mahé qui l'a sur le dos dans le peloton. On a toujours la maillot jaune, Lorena Wiebes, pour la team SD Works. Alors peut-être qu'elle va tenter, eh bien, de rester à l'avant. Pourquoi pas gagner une troisième étape? Ça, c'est encore difficile à dire, hein. Il pourrait y avoir une échappée. La route est encore longue. Au total, 4 difficultés sur cette étape qu'on continue de vivre ensemble, sur cette troisième étape du Tour de France Femmes avec votre radio. Ici, encore 135 km à parcourir. Le prochain point, c'est dans une demi-heure.
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3: Un appel à la solidarité lancé du côté de Brive en faveur des étudiants qui vont s'installer à la rentrée. Une collecte de dons qui est organisée jusqu'au 4 septembre pour leur permettre de s'équiper à moindre coût. C'est là aussi une belle manière de les aider. Vous êtes donc invité à déposer de la vaisselle ainsi que du petit électroménager en bon état de fonctionnement. En revanche, les vêtements, le linge de lit, le linge de maison, eux ne sont pas acceptés, ça il faut le savoir. Des dons qui sont à déposer aux 4 rue Marie-Rose Guillot de Brive. Ils seront ensuite redistribués gratuitement à l'occasion d'une grande brocante étudiante qui sera organisée à l'occasion de la journée d'accueil des nouveaux étudiants. Ça sera le 15 octobre. Donc une belle initiative à suivre pour faciliter l'installation de ces jeunes étudiants brivistes. Vous le savez, ils en ont tous besoin, tout en donnant aussi une seconde vie à vos objets du quotidien. Ça aussi, il faut y penser. Ça se passe à Brive jusqu'au 4 septembre. On compte sur votre générosité.
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0: Soyez tous les bienvenus sur votre radio ici. On passe ce lundi 3 août ensemble. 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La suite de votre après-midi en musique avec Mike and the Mechanics. Bel été sur votre radio.
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2: Merci d'avoir choisi votre radio ici. Il est 15h. C'est l'heure de retrouver toute l'info en France et dans le monde en 90 secondes. Avec vous, Valentin Bertrand.
3: Au milieu des pins calcinés, le retour à la maison pour les habitants du Porge et du bourg de Lège en Gironde après 10 nuits passées dans des dortoirs de fortune. C'est aussi l'heure du bilan pour les 240 familles dont la maison a brûlé. Au nord du bassin d'Arcachon, le feu est maintenant fixé mais pas encore éteint pour tenir dans la durée. Les pompiers français sont depuis ce matin épaulés par 70 collègues ukrainiens. C'est la première fois que cette solidarité est mise en place entre les deux pays. Dans le Var, c'est une nouvelle journée à haut risque dans le massif du Gros Bessillon, touché depuis la fin de semaine dernière par un nouveau départ de feu. Les flammes qui risquent d'être attisées par le retour du vent. Au total, on est dans ce secteur à 6000 hectares brûlés. Le Gers et le Lot-et-Garonne s'ajoutent à la liste des départements en vigilance orange aux orages. Ils sont désormais 12 en alerte à partir de 16h dans une heure, du Massif central jusqu'aux Pyrénées, avec de violentes pluies attendues, de la grêle par endroits et des rafales de vent attendues jusqu'à 100 km/h. Un nouveau musée pris pour cible, celui de Grenoble. D'après les informations d'ICI Isère, un cambriolage a été déjoué dans la nuit de samedi à dimanche, des voleurs mis en fuite par des gardiens après avoir fracturé la fenêtre d'une salle où sont exposées plusieurs œuvres de grande valeur et notamment le tableau Femme lisant de Pablo Picasso. Et puis le Tour de France, enfin arrivé en France, troisième étape aujourd'hui entre Genève et Poligny dans le Jura, 156 km à parcourir, étape que l'on vous fait vivre sur votre radio ici.
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4: Et vous la suivez, cette troisième étape du Tour de France Femmes sur votre radio ici. Le peloton parti de Genève en Suisse à 13h25 qui, ça y est, a déjà passé la première difficulté de la journée. Quelle difficulté? Ascension du col de la Faucille, 11 km 400 à 6,3%, et il a déjà fait quelques dégâts après être resté un temps à l'avant. La maillot jaune Lorena Vibus notamment accuse désormais un retard de plus d'une minute sur le peloton. Groupe dans lequel on retrouve d'ailleurs également la Française Océane Mahé qui va perdre son maillot à poids. Aujourd'hui, c'est d'ailleurs Peck Peters, la Néerlandaise, qui est passée en tête et a pris les 10 points de la montagne haute, ce col de la Faucille. Une première heure intense avec une centaine de coureuses toujours dans le peloton et notamment les favorites Pauline Ferrand-Prévot et Demi Vollering, arrivée attendue dans le Jura. Vous continuez de suivre cette troisième étape du Tour de France Femmes sur votre radio ici.
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2: ICI Limousin, votre météo est là. C'est le drame après le beau soleil qu'on a eu ce matin. Une dégradation rejoint notre région et va nous donner un ciel qui va devenir gris dans un premier temps, qui donne des averses. Des averses parfois soutenues, orageuses. Attention, vigilance jaune pour la Haute-Vienne. Vigilance orange pour la Corrèze à partir de 16h parce que non seulement il y aura des orages, mais il risque aussi d'y avoir de la grêle et du vent jusqu'à 55 km/h. 30 degrés pour la température maximale à Limoges. 33 à Tulle. Jusqu'à 34 degrés à Brive.
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0: bienvenue sur votre radio ici, c'est Fabien Emo. Tout l'été, votre radio s'occupe de tout. Dans un instant, on va écouter trois chansons françaises à la suite au programme Alain Bachung, Vanessa Paradis et Michel Sardou. Michel Sardou qui a vendu plus de 100 millions de disques dans sa carrière. Mais savez-vous quelles sont les chansons que les Français préfèrent vraiment de notre Michel National? Eh bien, le podium est assez clair. À la troisième place, on retrouve Je vais t'aimer, considéré comme sa plus belle chanson d'amour. À la deuxième place, on retrouve les lacs du Connemara qui résonnent souvent en fin de soirée, hein, quand tout le monde est bien chaud. Et sur la première marche du podium, on retrouve La maladie d'amour. Eh bien, bonne nouvelle, on l'écoute tout de suite, La maladie d'amour. Montez le son et je veux entendre tout le monde chanter, que vous soyez en voiture, à la plage ou chez vous. Faites-vous plaisir!
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0: C'était Vertige de l'amour avec Alain Bachung sur votre radio. Ici, il est 15h30, l'heure du point Tour de France. Où en sont nos coureuses? Réponse tout de suite avec nos journalistes au cœur de cette troisième étape.
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3: Et vous suivez cette troisième étape de ce Tour de France.

0: présent, Célia Géry de la formation FDJ Suez United. Célia Géry qui était au début groupée avec le peloton. C'est Lucide Dabrand hein, de la formation Lidl Trek qui avait d'abord pris l'échappée en solo avant qu'il y ait un groupe d'une dizaine de coureuses parmi laquelle la championne de France qui parviennent à faire la jonction. Et les voilà donc 11 au devant avec une petite trentaine de secondes d'écart. On ne sait pas si ça va suffire hein, parce qu'il y a une autre difficulté de deuxième catégorie qui s'approche et c'est celle-là qui sera sûrement le juge de paix pour savoir si l'échappée pourra prendre davantage d'écart avec le peloton.
1: Et dans cette petite échappée, en tout cas 30 secondes d'avance sur le peloton, on compte, vous le disiez, Emma Célia Géry, la seule française en tête pour le moment. Il y a aussi la double championne du monde, Lotte Kopecky, la Belge qui court pour la SD Works. Et il s'est déjà passé plein de choses hein, dans ce début de course, notamment la chute de la favorite d'Amy Vollering. Mais vous en parliez, Emma, elle est bien de retour aux côtés de Pauline Ferrand-Prévot, autre grandissime favorite. Un abandon aussi du côté de la Lotto Intermarché. Il n'y a déjà plus que 3 coureuses dans cette équipe sur les 7 qui ont pris le départ. Et la maillot jaune distancée, hein, Lorena Vibes, qui devrait le perdre ce soir. Il reste 95 km à parcourir jusqu'à Poligny, dans le Jura, où on est déjà. Et on continue de vivre cette troisième étape du Tour de France Femmes avec votre radio ici. Le prochain point, c'est dans une demi-heure. Et rendez-vous.
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3: Tiens, puisqu'on est sur la route, je vous propose de vous parler de l'autoroute A20. Il y a des perturbations qui sont à prévoir en Corrèze ce mercredi et ce jeudi soir. Ce sont des travaux de remplacement de pylônes et de passage de câbles électriques qui vont entraîner plusieurs fermetures nocturnes dans la nuit du mercredi 5 août. Ça sera entre 20h et 6h du matin. L'autoroute sera fermée entre les échangeurs 43 Masseret et 44 Lubersac dans les deux sens de circulation. Et puis la nuit suivante, jeudi 6 août, toujours entre 20h et 6h du matin. La fermeture concernera le tronçon qui est compris entre les échangeurs 44 Lubersac et 45 Vigeois. Là encore, dans les deux sens de circulation, vous êtes bien sûr invité à anticiper vos déplacements si vous devez passer dans le secteur. Ça devrait pouvoir s'organiser assez facilement pendant cette période de vacances. Suivre les déviations, ça c'est important, qui sont mises en place pendant toute la durée de ces interventions sur l'autoroute A20. Ça risque d'être compliqué mercredi et jeudi soir.
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0: Bel après-midi à l'écoute de votre radio ici, dans un instant les infos de 16h, mais avant on écoute Dépêche Mode, la chanteuse Auria, originaire de Nice avec sa chanson Soirée mondaine, mais avant on écoute un classique du rock français, Téléphone avec Cendrillon, ce qui me permet de faire un petit clin d'œil à Jean-Louis Aubert. Le musicien a donné il y a quelques semaines un concert dans son village où il a grandi, Ville-sur-Ozon, c'est dans le Vaucluse, concert caritatif car tout l'argent fait récolter va servir pour restaurer l'église du village, donc bravo monsieur Jean-Louis Aubert qu'on écoute dans un instant avec Téléphone.
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1: Merci d'être à l'écoute de votre radio ici, il est 16h. C'est l'heure de retrouver toute l'info en France et dans le monde en 90 secondes avec Valentin Bertrand.
2: Un retour chargé en émotions pour les évacués des villes du Porge et de Lège en Gironde, autorisés à rentrer chez eux cet après-midi. Ce soir, ce sera le tour des habitants du Cap Ferré. Seuls les campeurs de la Presqu'île ne peuvent pas retrouver leurs emplacements. Un retour impossible pour les 240 familles dont la maison a brûlé. Pour leur venir en aide, plusieurs célébrités se mobilisent. L'acteur et réalisateur Guillaume Canet, l'instagrammeuse Léna Situation ou encore le chanteur Jérémy Frérot ont relayé sur leurs réseaux sociaux plusieurs appels aux dons et pour donner en toute sécurité. Vous retrouvez nos conseils sur ici.fr. La chasse aux incendiaires, elle, se poursuit. Le ministère de l'Intérieur annonce 375 interpellations. Deux tiers sont suspectés de départ de feu volontaire. Dans ce bilan, on retrouve aussi un tiers de mineurs. Des arrestations qui ont donné lieu à 36 incarcérations. La star de la gastronomie française, le chef Jean Humbert, entendu depuis ce matin par les enquêteurs pour des accusations de violence conjugale. Trois femmes ont porté plainte contre le cuisinier, révélé par l'émission Top Chef. En avril dernier, il avait annoncé quitter ses fonctions au sein du restaurant 5 étoiles, le Plaza Athénée à Paris. Que se passe-t-il à Matignon? La justice est saisie de la question après le suicide de deux agents et les tentatives de deux autres issus de différents services. En coulisses, des fonctionnaires alertent sur l'instabilité liée aux quatre changements de Premier ministre en deux ans. Et puis, il va encore faire chaud sur la route du Tour de France Femmes. Vigilance orange, canicule, la ligne d'arrivée dans le Jura comme dans 20 départements du centre et du Sud-Est. On suit cette troisième étape sur votre radio ici.
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3: Et cette troisième étape du Tour de France Femmes entre Genève et Poligny dans le Jura que vous continuez de vivre sur votre radio. Ici, et ça y est, les 138 désormais concurrentes, elles ont parcouru la moitié là du parcours avec les deux grosses difficultés au départ, notamment le col de la Faucille. Et ça y est, là, elles ont passé, elles sont dans la descente après le col de la Savine. C'était cette troisième difficulté sur les quatre que compte cette étape. Et c'est Sigrid Auxet, une Norvégienne de la Uno X Mobility, qui est en tête. Elle compte 30, même une minute maintenant d'avance sur le peloton. Ça a un petit peu gagné pour elle. Le peloton où on compte toujours les favorites, hein. Pauline Ferrand-Prévot, Demi Vollering notamment. On a vu Célia Géry un temps en tête, notre championne de France en bleu, blanc, rouge. Le maillot jaune lui changera ce soir et vous continuez de vivre cette troisième étape sur votre radio. Ici, le prochain point, c'est dans une demi-heure.
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5: Ici Limousin, votre météo est là. C'est le drame après le beau soleil qu'on a eu ce matin. Une dégradation rejoint notre région et va nous donner un ciel qui va devenir gris dans un premier temps, qui donne des averses parfois soutenues, orageuses. Attention, vigilance jaune pour la Haute-Vienne. Vigilance orange pour la Corrèze à partir de 16h parce que non seulement il y aura des orages, mais il risque aussi d'y avoir de la grêle et du vent jusqu'à 55 km/h. 30 degrés pour la température maximale à Limoges, 33 à Tulle, jusqu'à 34 degrés à Brive.
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invité à l'écoute de votre radio ici, c'est Fabien Hémot pour vous accompagner dans ce début de semaine. Depuis samedi, nous vous faisons vivre le Tour de France féminin. Et voici trois infos complètement folles concernant ce Tour de France. Les coureuses peuvent dépenser jusqu'à 8000 calories lors de grosses étapes. 8000 calories, c'est l'équivalent de 32 croissants. Leur vélo pèse 6,8 kg, c'est la limite autorisée par le règlement. Et le chiffre le plus impressionnant, c'est l'audience. Le Tour de France femmes a réuni plus de 20 millions de téléspectateurs cumulés en France l'année dernière et des dizaines de millions dans le monde en seulement quelques années. Cette course est devenue l'un des plus grands événements du sport féminin mondial. Et nous ferons un point course à 16h30. En attendant, voici trois chansons françaises à la suite, voilà, pour se détendre. On démarre avec Bernard Lavillier et Nicoletta avec la chanson Idée Noire. Bel après-midi sur votre radio ici.

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0: Il est 16h30 sur votre radio ici, c'est l'heure de se connecter maintenant avec le Tour de France féminin. On retrouve nos journalistes sur place en direct pour vivre cette troisième étape ensemble, car ici c'est la radio officielle du Tour de France.
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3: Et vous suivez cette troisième étape du Tour de France Femmes, partie de Genève sur votre radio. Ici, les 138 concurrentes ont déjà parcouru 100 km. Elles sont dans le Jura. Après avoir avalé les trois premières difficultés de la journée, il en restera une, avec toujours une coureuse en tête, une Norvégienne, Sigrid Augset et Emma Sarango. Vous êtes toujours sur la moto ici, Julien Girard, juste derrière elle.
4: Oui, Sigrid Augset qui vient de passer Champagnole, où elle a été acclamée, encouragée par tous les habitants qui avaient évidemment sorti les pancartes pour les Françaises, mais qui...

0: un bidon qu'elle a refusé, signe qu'elle était alors en forme, mais elle a l'air un peu plus en peine désormais, Sigrid Auxerre, alors que on attaque une petite bosse en sortie de Champagnole. Il reste une cinquantaine de kilomètres, ça va être compliqué quand même de tenir, surtout que derrière elle il y a Lotte Kopecky, la double championne du monde, qui est en chasse patate. Donc voilà, ça va être compliqué pour Sigrid Auxerre, mais qui joue son va-tout dans cette étape.
1: Et on ne voit pas pour le moment les favorites qui, elles, restent bien au chaud dans le peloton, qui accuse 4 minutes de retard. Encore une cinquantaine de kilomètres à parcourir sur les routes du Jura. C'est à la maison pour la Française Evita Music. On continue de vivre ensemble cette troisième étape du Tour de France Femmes avec votre radio ici, partenaire officiel du Tour de France.
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3: Avec France Service, qui fonctionne toujours cet été bien sûr pour vous accueillir et qui vous propose plusieurs permanences décentralisées pendant ce mois d'août, en particulier sur la commune d'Emoutiers. France Service qui est installée à l'étage de la mairie d'Emoutiers et qui vous accompagne dans vos démarches administratives, qui accueille aussi différents organismes. Seul petit souci d'organisation, il faut prendre rendez-vous pour pouvoir en bénéficier. À commencer d'ailleurs par l'ADIL, qui est spécialisée dans les questions liées au logement. L'ADIL qui sera présente demain, mardi 4 août, de 14h à 15h30. Vous pouvez aussi, si vous avez des questions à poser à la CARSAT, les rencontrer avec cette permanence qui vous est proposée mercredi 5 août de 9h à midi pour répondre à vos questions, bien sûr, concernant la retraite. Et puis, des accompagnements des salariés et tout un tas de renseignements qui vous sont proposés en allant à France Service. Donc, vous l'avez compris, avec ces heures de rendez-vous, renseignez-vous auprès de la mairie d'Emoutiers.
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0: C'était Lewis Capaldi sur votre radio ici. La suite, c'est maintenant avec Fred Ballard, avec l'humour en tube. Aujourd'hui, le thème, comment choisir sa crème solaire? Eh bien, voici une réponse en humour avec les Baudins et Kev Adams.
1: C'est quoi ça?
2: Ça, c'est de la crème solaire fabrication maison, mon petit gars. Okay. Elle est de 76, celle-là.
3: Voilà, bon, alors là déjà il y a double faute, hein. Ne suivez pas l'exemple de la famille Baudin, la mère est très économe, voire radine. Donc la crème solaire faite maison avec du lait de chèvre du siècle dernier, ça attire les mouches et les coups de soleil. Mais il n'y a pas que ça, hein, dans l'écran total de Maria Baudin.
2: Il y a quoi là-dedans? Que des choses naturelles, de l'huile de colza, de la graisse d'oie, du maroilles, hein? Un œuf de pigeon pour bien nourrir l'épiderme de la peau et 3 cuillères à soupe de Bondex. Voilà, c'est tout.
1: Du Bondex pour le bois?
2: Bah, ça protège le bois des intempéries, ça peut bien nous protéger la couenne du soleil quand même.
3: Hein? Ah bah c'est sûr que quand ça forme une croûte sur la peau, il n'y a pas que le soleil qui passe plus. Hein. Donc pour sauver sa peau, on oublie la décoction de Maria Baudin, on suit les directives des dermatos, on bronze en douceur à certaines heures et on ne fait surtout pas comme certaines personnes que Kev Adams a croisées dans le sud de la France.
4: On croise des gens ici à Jouy-les-Pins, Antibes, souvent des gens âgés. Ils ont atteint un niveau de bronzage. Il est temps que quelqu'un parle de ce bronzage, non? T'as des gens, t'as envie d'aller les voir, de leur dire « Madame, le soleil, ça suffit, ça y est, vous êtes arrivé au maximum du soleil. C'est plus du bronzage, c'est une cuisson, vous êtes à point, madame, vous êtes à point. »
3: Voilà, c'est pas facile hein, de trouver sa cuisson idéale, saisie, dorée, à point ou bien grillée. Entre Caramel Man et Andy Woman, il faut choisir ou pas. Hein. On peut choisir d'en rire, même si l'humour sauve de tout, sauf des coups de soleil.
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0: Merci d'être ici sur votre radio de l'été. On vient d'écouter Élie Medeiros avec la chanson « Toi, mon toit », chanson datant de 1987, avec des paroles très fortes, hein, je cite « Les papillons en l'air et les fourmis par terre, chacun est à sa place, il n'y a pas de mystère ». Eh bien, pas de mystère, vous êtes bien ici, dans un instant, les infos de 17h, mais avant, on écoute Bruno Mars.
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1: Vous êtes à l'écoute de votre radio ici, il est 17h. Tout de suite, les infos avec vous, Valentin Bertrand.
2: Des images de chaos qui deviennent réalité en Gironde après 11 jours passés dans des dortoirs de fortune. La plupart des évacués sont en train de rentrer chez eux. C'est le cas depuis le début d'après-midi à Lège et au Porge. Dans cette ville, l'une des plus touchées par les flammes, 183 maisons ont brûlé, dont celle d'Yves qui peine à retrouver des signes de sa vie d'avant.
3: C'est terrifiant, quoi. Moi, quand je suis rentré dans la maison, elle n'existe plus. La vie a disparu. Plus de traces de vie. Tout est à plat. On sait même pas où sont les meubles. On sait même pas où sont les objets. On sait plus rien, quoi. La vie est rayée. Voilà, d'un coup de crayon.
2: Et dans 2 heures, les habitants de la presqu'île du Cap Ferret pourront à leur tour retrouver leur maison parmi les évacués. Il restera donc les familles sans toit, les campeurs du Cap Ferret dont la sécurité n'est pas encore assurée et les habitants de 2 quartiers du Porge où des obus de la Seconde Guerre mondiale dévoilés par l'incendie doivent d'abord être déminés. Dans le Var, les pompiers guettent les reprises de feu dans le massif du Gros Bessillon où le nouvel incendie parti vendredi a déjà parcouru 1800 hectares. Il est toujours contenu, sa progression est fortement ralentie mais pas totalement stoppée. Il est accusé de violence conjugale sur plusieurs ex-compagnes. Le chef cuisinier Jean Imbert est entendu depuis ce matin par les enquêteurs. Révélé par l'émission Top Chef avant de devenir une star de la gastronomie française, il s'est progressivement mis en retrait de ses fonctions, notamment du luxueux Plaza Athénée à Paris. Un enfant de 22 mois grièvement blessé chez lui à Verquin, au sud de Béthune, dans le Pas-de-Calais. Il a été mordu ce matin par le chien de la famille, un Malinois pris en charge par la SPA. Le Tour de France qui est arrivé dans l'Hexagone, 3e étape aujourd'hui entre Genève et Poligny dans le Jura. Étape que vous nous faites vivre sur ici, Manon Vautier-Chollet, bonsoir.
4: Bonsoir Valentin, bonsoir à tous.
2: On se dirige, Manon, comme hier, vers un final à suspense.
4: Oui, c'est ça, parce qu'on a toujours une coureuse en tête, c'est la Norvégienne Sigrid Aukset avec son maillot de championne de Norvège derrière elle qui pointe à 45 secondes. Il y a aussi la double championne du monde, rien que ça, Lotte Kopecky, la Belge, elle a fait le pari du chasse-patate, elle se retrouve intercalée entre la tête de course et le peloton, ça n'est pas facile, surtout qu'il fait 37 degrés hein, sur les vélos. Le peloton, justement, lui, il accuse 4 minutes de retard et pour l'instant, les favorites restent bien au chaud, personne ne se décide à faire rouler ça un petit peu plus vite. Et attention quand même parce que il y a une difficulté à 20 km de l'arrivée. Et ça peut être décisif. C'est ce que nous a dit ce matin la Française Evita Music. C'est la locale de cette étape dans le Jura. Il y a aussi le vent qui sera décisif. Ça, c'est ce que nous disait notre consultant cyclisme pour Radio France, Jean-François Bernard, puisqu'elles arriveront avec du vent de face.
2: Et la 3e étape du Tour de France, le final à vivre bien sûr sur votre radio ici dans les toutes prochaines minutes. Et puis on aura à 18h30 le grand récap, le journal du Tour, comme chaque soir sur votre radio ici.
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6: On va jeter un petit coup d'œil quand même dans notre ciel en Limousin pour cette nuit et pour demain. Alors, vous l'avez vécu hein, certainement aujourd'hui. Un ciel un petit peu chargé, quelques gouttes de pluie également. Ça va être un petit peu le même temps pour cette nuit avec un temps couvert, pluvieux en soirée avec quelques coups de tonnerre possibles. Des pluies qui vont faiblir en seconde partie de nuit. Ce sera la même chose hein, si vous êtes en Corrèze ou en Haute-Vienne. Pour demain, des nuages qui vont encore donner de faibles averses en matinée, notamment sur le pays des Moutiers et de Vassivière. Ils vont s'effacer assez vite au cours de la matinée pour laisser le soleil réapparaître. Un soleil qui sera dominateur, notamment dans le courant de l'après-midi. Pour la Corrèze, même chose, hein, un ciel variable le matin avec de petites averses possibles depuis l'après-midi. Un ciel qui se dégage et un soleil qui brille généreusement. Les températures pour cette nuit, 17 à 18 degrés en Haute-Vienne, 16 à 18 degrés en Corrèze. Pour demain, on aura 26 à 29 degrés et même jusqu'à 30 degrés sur la basse marche. Ça, c'est pour la Haute-Vienne. Et puis, on aura 26 degrés demain au meilleur de la journée sur le plateau de Millevaches et 27 à 30 degrés partout ailleurs en Corrèze.
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6: Eh ben moi, je dis, il n'y a pas de raison. on va pas se laisser abattre, même s'il y a quelques gouttes de pluie, ça fait peut-être du bien aussi à nos jardins, ça fait du bien à nos agriculteurs, à nos éleveurs, on y pense fort avec cette sécheresse qui nous accompagne tout au long de cet été, malheureusement. On va pas se laisser abattre, je le disais, parce que voilà, on va taper du pied à remuer des cheveux grâce à la musique sur Ici Limousin, je vous le rappelle. Info locale, musique, bonne humeur. Tour de France féminin également tout à l'heure avec l'arrivée à vivre en direct. On vous le disait tout à l'heure aux infos. Et puis également à 18h30, le journal du Tour. Je le disais donc, taper du pied, muer des cheveux grâce au groupe Stardust. Ça, c'est la French Touch dans toute sa splendeur, mesdames, messieurs. Music sounds better with you. Ça veut dire la musique sonne beaucoup mieux avec vous. Vous êtes les bienvenus, on est très heureux. Bel après-midi.

0: alors que celui-là qui est dans sa voiture, qui est dans la maison et qui n'a pas remué un petit peu de la tête sur ce morceau me jette la première pierre. Stardust, Music Sounds Better With You sur Ici Limousin.
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0: Et puis ça me rappelait des bons souvenirs à certains. C'était un morceau qu'on écoutait en club il y a quelques années en arrière, quand on était jeune et beau et fringant. Elle est jeune et belle aussi, tiens, la gitane qui nous attendra dans les prochaines minutes avec Félix Rey pour la musique. Avant cela, nous avons testé pour vous aujourd'hui un bar à chat. Qu'est-ce que c'est qu'un bar à chat? Vous allez le savoir juste après Zazie et son nouveau single tiré de son nouvel album s'appelle Peu importe.

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1: Zazie et son nouveau single que vous avez découvert sur Ici Limousin s'appelle Peu importe. Je vous l'avais promis, la Gitane et Félix Gray dans 2 minutes 58 secondes très exactement. Avant cela, nous vous embarquons à Limoges dans un bar à chat. Aujourd'hui, Ici Limousin a testé pour vous un bar à chat. Je suis dans un bar à chat à Limoges. Alors pourquoi je parle doucement? Parce que c'est justement tout le principe de ce lieu, c'est le calme, la tranquillité et les chats qui viennent se balader ici un petit peu partout. Je suis avec Héloïse, serveuse ici dans ce bar à chat Once Upon a Cat. Bonjour.
2: Bonjour.
1: Alors, le principe de ce bar à chat, en gros, c'est, je le disais, c'est le calme, l'apaisement qui est amené par les chats. C'est ça vraiment la base du concept?
2: Oui, c'est ça. Nos clients viennent essentiellement pour passer du temps avec les chats, pour les câliner.
1: Ils sont combien là, ici?
2: Là, en ce moment, on en a 5. Équipe complète, ils sont 6.
1: Très bien. Alors, comment ça se passe? Là, moi, je suis rentré. Vous avez proposé une boisson à manger. C'est un petit peu le deuxième principe, on va dire, de ce bar. C'est salon de thé, quoi.
2: C'est ça, c'est salon de thé, totalement.
1: Qu'est-ce que vous proposez?
2: Surtout du sucré. Donc, ouais. On va avoir tout un tas de pâtisseries, des trucs assez classiques, des cookies, par exemple, du brownie, des gâteaux au chocolat, du carotte cake.
1: Et des boissons chaudes, bien évidemment.
2: Et des boissons chaudes, tout à fait. On a plein de boissons assez différentes, comme des matcha latte, des lattés spiruline, des choses comme ça. Un peu plus particulières.
1: Alors, ce qui est particulier aussi, c'est ces chats qui se baladent partout. J'en ai un juste à côté de moi, là, sur le canapé. Ils sont pas farouches, hein. Ils se mettent ils se mettent à côté, comme si c'était le chat que j'ai à la maison. C'est,
2: Oui, ça, ils sont très habitués. Et puis, ils aiment beaucoup les câlins, hein. Donc c'est ça qui plaît beaucoup aussi. Les clients sont très privilégiés quand un chat vient sur leurs genoux. Ça fait toujours sourire de voir que quand ça se passe comme ça.
1: D'accord, donc il n'y a pas d'interdit finalement pour les chats. Est-ce qu'il y a des interdictions pour les personnes comme moi qui viennent ici boire un café, manger quelque chose?
2: Pour les chats, c'est leur royaume, donc ils font ce qu'ils veulent, c'est eux qui commandent ici. Pour les clients, alors ça on l'explique toujours un petit peu au début, quand on voit que c'est des nouvelles personnes, ou notamment des enfants, on explique qu'il ne faut pas les porter, qu'il ne faut pas trop les brusquer. On aimerait aussi que les personnes, par exemple, ne les réveillent pas s'ils dorment. Oui. Donc c'est bien parce que des fois ils font la sieste, et c'est vrai que c'est comme nous, on n'aime pas forcément être réveillé. Puis on leur explique d'aller tout doucement, de faire sentir la main, des fois, de caresser, de ne pas les porter, de ne pas leur donner à manger. Globalement, ça reste des règles assez logiques de bien-être des animaux, hein. Donc ça se passe tout le temps très bien.
1: Ces chats-là, ils sont aux propriétaires de l'établissement, ou c'est des chats que vous avez récupérés peut-être par exemple à la SPA ou des choses comme ça?
2: C'est des chats qui viennent de la LDDA, qui
1: d'accord.
2: appartiennent au patron du coup maintenant. Mais à la base, c'est tous des petits chats errants qui ont été placés là dans le but normalement de les faire adopter. Mais comme ça se passait très bien pour eux, le patron a décidé de les adopter complètement et de les laisser ici. Mais on a eu d'autres adoptions justement depuis l'ouverture. Ça nous tenait beaucoup à cœur de faire ça. Et on en a fait une 30-40 à peu près. Mais ça, c'est merveilleux quand on a des chats qui arrivent ici, qui sont un petit peu apeurés et qu'au final, on voit qu'ils s'ouvrent un petit peu au monde et qu'il y a des clients qui vont avoir un coup de cœur réciproque et qui vont les adopter et leur trouver un foyer. Ça nous remplit de bonheur parce qu'après, des fois, on a souvent des petites nouvelles aussi.
1: C'est très apaisant, c'est très reposant. Merci beaucoup. Vous êtes situé juste à côté de la place des Bancs à Limoges, c'est ça? Ici Limousin a testé pour vous le bar à chat ici à Limoges, à côté de la place des Bancs, et on valide.

0: Félix Gray, la Gitane, sur Ici Limousin. Tiens, une bonne question, ça, si vous n'êtes pas encore parti en vacances, ou même si vous êtes revenu de vacances, hein, qu'est-ce que vous mettez dans votre valise? C'est une très bonne question. Perrine Clément nous dévoile, elle, ce qu'il y a caché dans sa valise, juste après Alex Warren Ordinary, qui arrive, lui, dans une quarantaine de secondes.
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0: Alex Warren et Ordinary sur Ici Limousin. Un truc qui est un peu ordinary à mettre dans le coffre quand vous partez en vacances, c'est la valoche. Eh oui, non, pas Valérie, hein, non, la valoche, la valise. Hein, voilà, qu'on se trompe pas quand même. Qu'est-ce que vous y mettez dans votre valise aujourd'hui, Perrine Clément vous dévoile quelques petites histoires cachées des objets de l'été. On va parler du parasol. Alors, peut-être pas dans la valise parce qu'il faut une grande valise, mais tout du moins dans le coffre.
1: Dans ma valise, il y a...
2: Ah ben merci les amis. Non seulement je fais le service, mais quand j'arrive pour m'asseoir, il n'y a même plus une pièce à l'ombre.
1: Un parasol.
2: Je crois qu'il y a les merguez qui brûlent. Il n'y a pas quelqu'un qui veut y aller ?
3: Le parasol, c'est l'ancêtre de l'ombrelle. C'est celui qui protège notre peau du soleil tout en nous offrant un peu d'ombre. Le parasol décore notre été. Il se veut rayé, coloré ou personnalisé par certaines marques. On l'installe dans le jardin, en terrasse, au bord de la piscine ou à la plage.
4: La petite sieste, comme tous les ans, toujours au mois d'août, sur la même plage, et bien sûr, sous le même parasol.
3: Parasol qui parfois s'envole, et après lequel on court. Et pourtant, on a marché un bon moment sur le sable brûlant, avant de trouver la bonne place, vue sur mer, loin des autres vacanciers. On a estimé, au doigt mouillé, le sens du vent, et puis on s'est mis à creuser, planter le parasol le plus profondément possible dans le sable. On le recouvre, on y ajoute de gros cailloux, voire même la glacière. Et malgré tout cela, il y a des jours où notre parasol rêve de prendre son envol.
5: Le parasol, c'est tout à la fois un signal et puis un totem, enfin, parce qu'on organise tout autour du parasol. On dépose la glacière, on étale les rabanes, on étale les serviettes, on disperse les accessoires pour éventuellement étendre les limites de la tribu.
3: Et vous, avez-vous un parasol ?
6: Le parasol, super important pour mettre ses affaires à l'ombre, pour pas que le téléphone y prenne trop chaud.
7: J'en ai eu au moins 4 identiques qui étaient très reconnaissables, donc c'était assez pratique sur la plage pour que les copains puissent nous repérer.
8: Oh, j'ai un parasol multicolore, je l'ai depuis une trentaine d'années. Donc c'est un objet vintage, collector, tout ce qu'on veut. Hein.
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0: Ouais, moi j'en ai un super de parasol où il y a écrit dessus de marque de boisson anisée. Vous voyez ce que je veux dire ? J'ai le bob aussi. Et j'ai le short aussi. Ben oui, il faut toute la panoplie quand même. Allez, à la suite de votre programmation musicale du soir avec Francis Cabrel, Tout en douceur, qui vous chante l'encre de tes yeux.

0: Francis Cabrel, franchement, j'aurais aimé écrire une chanson d'amour telle que celle-là. L'encre de tes yeux sur ici Limousin. 17h28, la suite de votre fin d'après-midi en musique avec, tiens, nouveauté, Marc Lavoine et Patrick Fiori qui ont décidé de se faire un petit duo. Le morceau s'appelle Occupé. Avant cela, ce sera Abba et Waterloo.
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2: Un appel à la solidarité est lancé du côté de Brive en faveur des étudiants qui vont s'installer à la rentrée. Une collecte de dons qui est organisée jusqu'au 4 septembre pour leur permettre de s'équiper à moindre coût. C'est là aussi une belle manière de les aider. Vous êtes donc invité à déposer de la vaisselle ainsi que du petit électroménager en bon état de fonctionnement. En revanche, les vêtements, le linge de lit, le linge de maison, eux ne sont pas acceptés, ça il faut le savoir. Des dons qui sont à déposer aux 4 rue Marie-Rose Guillot de Brive. Ils seront ensuite redistribués gratuitement à l'occasion d'une grande brocante étudiante qui sera organisée à l'occasion de la journée d'accueil des nouveaux étudiants. Ça sera le 15 octobre. Donc une belle initiative à suivre pour faciliter l'installation de ces jeunes étudiants brivistes. Vous le savez, ils en ont tous besoin, tout en donnant aussi une seconde vie à vos objets du quotidien. Ça aussi, il faut y penser. Ça se passe à Brive jusqu'au 4 septembre. On compte sur votre générosité.
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0: Voilà, bah écoute, alors des fois quand on est occupé, c'est simple, on tourne juste la petite molette et puis il y a un voyant rouge de l'autre côté, vous voyez, c'est plus simple de voir. Occupé, en nouveauté, ici Limousin, Marc Lavoine et Patrick Fiori.
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0: Tiens, c'est l'été, il fait chaud, on plonge dans l'heure du bain, une série originale où Louise Lempire explore avec les scientifiques d'Océanopolis Act à Brest les mystères de la mer à hauteur d'enfant. Et aujourd'hui, la réponse à cette question fondamentale que tout le monde se pose, pourquoi les bateaux flottent ?
3: Pourquoi les bateaux flottent ?
4: Pour répondre à ta question, il faut voyager dans le temps. Alors enfile ton gilet de sauvetage, nous partons en 265 avant Jésus-Christ.
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4: Louise Lempire. Si tu jettes un caillou ou une encre de bateau, par exemple, il file tout droit au fond de l'eau. Alors qu'un bateau, bien plus lourd et bien plus gros, lui, va flotter. Pour comprendre cette drôle d'histoire, les scientifiques brestois du fonds de dotation d'Océanopolis Act nous ont présenté Archimède. Archimède, c'était un savant grec et il a découvert une force qui permet à tous les objets qui vont dans l'eau de flotter ou de paraître plus léger. Un peu comme toi, quand tu fais la planche dans la mer,

0: tu flottes. C'est ce qu'on appelle la poussée d'Archimède. Pour qu'un bateau flotte, il faut que le poids du volume d'eau qu'il déplace soit plus grand que le poids du bateau. Ça veut dire qu'un bateau qui avance doit être plus léger que toute l'eau sur laquelle il flotte.
1: Mais alors, comment il flotte ?
0: Prends une bouteille en plastique vide. Tu vérifies qu'elle a bien son bouchon et dans une baignoire, une bassine ou un évier, tu la plonges sous l'eau. Plus la bouteille est grande, plus tu vas avoir besoin de tes biscottos pour la garder sous l'eau. Parce que c'est la poussée d'Archimède qui la fait remonter à la surface. Pour les bateaux, c'est pareil. La coque du bateau est mouillée jusqu'à ce qu'on appelle la ligne de flottaison. C'est la ligne de peinture tout en bas de sa coque et il ne doit pas s'enfoncer plus profond dans l'eau.
1: Alors tous les bateaux flottent.
0: En 2000, un sculpteur breton, Jean-Yves Ménès, a sculpté un bateau dans un bloc de granit.
1: Un bateau en caillou ?
0: Oui, Moussaillon, un bateau en caillou. 4000 heures de travail pour un bateau de 4 mètres qui navigue avec 8 personnes à bord.
1: Eh ben, il va falloir en manger des épinards.
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4: Ouais, c'est un peu comme moi, j'avais déjà remarqué ça. Plus je suis gros, plus je flotte. C'est un truc de... Hein, on sait pas des fois pourquoi. Sexually Lean et Marvin Gaye avant de partir sur le Tour de France féminin sur Ici Limousin.

0: est le sensuel Sexual Healing sur Ici Limousin. Et on retrouve tout de suite les équipes d'ici sur le Tour de France Femmes pour vivre l'arrivée en direct.
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2: Et vous vivez la fin de cette troisième étape du Tour de France Femmes, toujours en direct avec votre radio ici, et toujours cette Norvégienne en tête. Elle s'appelle Sigrid Hogset, elle a 27 ans. Sigrid Hogset, elle a son maillot de championne de Norvège sur le dos, et c'est énorme ce qu'elle fait dans cette étape, parce que tenez-vous bien, ça fait 100 km maintenant qu'elle est échappée. Elle a commencé par arriver dans le groupe de tête avec une dizaine de coureuses, et puis elle s'est échappée seule sans jamais être rattrapée, même si elle a la double championne du monde, la Belge Lotte Kopecky, derrière elle, mais à 30 secondes toujours. Et pour l'instant, l'écart se maintient alors qu'il reste 4 km 800 avant cette arrivée qui devrait se jouer au duel, parce que les poursuivantes et les favorites du peloton, notamment Demi Vollering pour la FDJ United Suez, ou encore évidemment la tenante du titre Pauline Ferrand-Prévot pour Visma Lease a Bike, et bien elles sont à 3 minutes. Là, ça devient très très très compliqué de remonter, puisqu'il reste 4 km 700 maintenant avant l'arrivée ici à Poligny dans le Jura. Olivier Estrange, justement, vous êtes en ce qu'on appelle en fond de ligne, c'est juste derrière la ligne d'arrivée où les supporters comme vous attendent les coureuses, et il fait très très chaud, hein. Ça a été peut-être encore plus chaud aujourd'hui que ces deux derniers jours.
3: C'était indubitablement plus chaud, c'est dingue. Voilà, on a passé la frontière, on était en Suisse ces deux derniers jours, nous voilà dans le Jura, mais c'est pas le Jura qu'on imagine. C'est un vrai four, il faut dire les choses. Et on pense aux coureuses qui ont dû fournir un effort considérable dans des conditions pareilles. On a vu en effet beaucoup de ravitaillement en eau, des cyclistes qui s'aspergent pour garder un minimum de fraîcheur. Mais c'est certain qu'il y aura beaucoup de casques, il y aura sans doute de la souffrance dans le peloton. On va peut-être faire le point. Je suis avec un des attachés de presse du groupe Saint-Michel, Aubert. Est-ce que la chaleur aujourd'hui a vraiment fait des dégâts selon vous?
4: Oui, elle va faire des dégâts, mais toutes les équipes et la nôtre étaient préparées. Ce matin, les filles sont parties avec des gilets de froid, avec des poches de glace. Et toute la journée, l'équipe était, on a multiplié les points d'eau pour pouvoir rafraîchir les organismes.
3: Les coureuses vous le réclament, elles vous parlent de ces conditions qui sont quand même très particulières.
4: Oui, mais c'est pas une surprise, on le savait. Donc on s'est vraiment préparé en fonction pour amortir le choc, si on peut dire.
3: Et ensuite, en question de récupération, une fois qu'elles sont au bus, une fois, comment est-ce qu'on les remet en condition?
4: C'est une collation tout de suite après l'arrivée, c'est une douche, et tout est fait, pareil, des gilets de froid aussi à l'arrivée, pour vraiment faire redescendre le corps en température et retrouver un fonctionnement normal, on va dire.
3: Merci beaucoup. Voilà les astuces, les techniques de l'équipe Saint-Michel, Home Préférence, Aubert 93. Et on espère bien sûr toutes retrouver les concurrentes sur la ligne d'arrivée dans la meilleure forme possible.
2: Ça rajoute peut-être, Olivier, encore un peu plus à l'exploit que réalise cette Norvégienne, Sigrid Hogset, 27 ans. C'est une très bonne rouleuse. Elle est aussi réputée pour être excellente en contre-la-montre, en chrono. Ça tombe bien, il y en a un demain. Mais là, je le redis, imaginez, ça fait 100 kilomètres qu'elle est. Alors, elle a été au début avec quelques coureuses dans l'échappée, mais elle est depuis des kilomètres maintenant seule en tête. Et elle résiste à une double championne du monde, la Belge Lotte Kopecky, qui a, elle, choisi la stratégie du chasse-patate. Donc elle est sortie du peloton pour aller s'intercaler entre le groupe des favorites et puis cette Norvégienne qui est seule en tête. Mais Lotte Kopecky, elle repère encore un peu plus de temps, parce qu'il y a quelques minutes elle avait 15 secondes de retard, donc on s'est dit bon, elle va peut-être remonter sur notre Norvégienne championne de Norvège, Sigrid Hogset. Mais finalement non, parce que la Belge là, elle est à 37 secondes et il reste 3 km maintenant avant de passer la ligne d'arrivée ici à Poligny. Alors la Norvégienne, vous ne la connaissez peut-être pas, et c'est normal, c'est son deuxième Tour de France à Sigrid Hogset, 27 ans. Elle n'a pas gagné d'étape encore, elle va peut-être là gagner sa première étape, puisque je leur dis, elle a toujours 37 secondes d'avance sur la double championne du monde, Lotte Kopecky, la Belge qui va tout faire malgré cette chaleur. Vous en parliez, Olivier, pour aller peut-être la distancer, peut-être lui passer devant sur la ligne d'arrivée, mais ça paraît de plus en plus compliqué, 2 km 600 restants avant la ligne d'arrivée ici à Poligny. Et le peloton, avec toutes les favorites dont on parlait, il y a Paula Blasi, l'Espagnole, il y a la Française, évidemment, Pauline Ferrand-Prévot avec la Visma Liseberg, ou encore la Néerlandaise Demi Vollering, qui court pour l'équipe française FDJ United Suez. Elles sont à 2 minutes 50. Le peloton, il ne reviendra pas à 2 km 300 restants avant de passer cette ligne d'arrivée. C'est vraiment énorme ce qu'elle fait, cette coureuse de la Uno X. Et puis il faut se redire aussi que la Norvégienne, là, elle va peut-être être maillot jaune, parce qu'en fait elle a gagné beaucoup de temps avec cette échappée en solitaire. Et c'est à souligner, on le sait depuis très longtemps maintenant, le maillot jaune, de toute façon, ce soir, il change d'épaule, parce que Lorena Wiebes, elle a été distancée très vite dans le col de la Faucille, et elle a, je vais regarder là, j'allais dire 13 minutes, non, elle a même 17 maintenant minutes de retard. Imaginez un petit peu, elle n'a pas réussi à passer là ses 4 difficultés, ça lui a fait trop mal à la reine du sprint mondial. Il reste maintenant 1 km 800 avant de passer la ligne d'arrivée. Lotte Kopecky qui perd encore plus de temps, la double championne du monde, la Belge en championne de monde sur route, eh bien elle est à 55 secondes de notre Norvégienne Sigrid Hauxset, qui là nous fait clairement un numéro en solitaire, et elle est acclamée. Elle n'est pas française, mais ici dans le Jura, c'est bien elle qu'on applaudit. Elle a plus qu'un kilomètre 400 à peine, allez, ça y est, à aller parcourir pour eh bien gagner sa première étape sur le Tour de France. Elle a 27 ans, elle n'en a encore jamais gagné. La coureuse norvégienne, championne de Norvège, c'était peut-être son plus gros trophée dans son palmarès. Et bien voilà, là, imaginez, elle va aller gagner, peut-être, on l'espère pour elle, après cette bataille qu'elle a menée seule en tête pendant 100 kilomètres sur cette étape partie de Genève qui en comptait 156. Eh bien, ça va être très très très difficile là de revenir sur elle. Et ça y est, elle passe à l'instant sous la flamme du kilomètre, dernier kilomètre, avec les supporters jurassiens qui l'attendent ici sur la ligne d'arrivée à Poligny. C'est énorme ce qu'elle a fait, c'est vraiment exceptionnel. On la voit qui sourit, parce que là elle le sait, la double championne du monde, on lui a sûrement dit à l'oreillette. Elle a 56 secondes de retard, Lotte Kopecky, elle ne reviendra pas. 780 mètres, et Sigrid Hauxset, eh bien, va aller remporter ici à Poligny, où ça tape déjà sur les barrières, sur la ligne d'arrivée, pour l'applaudir. Elle va remporter dans 500 mètres maintenant la première étape du Tour de France. C'est la première fois qu'elle va aller gagner, passer la ligne, et en plus, eh bien, avec Lotte Kopecky à 50 secondes derrière elle, elle a même le temps de savourer après ce numéro exceptionnel en solitaire, cette coureuse qui en plus va aller prendre le maillot jaune. Imaginez, première étape gagnée ici à Poligny, ça y est, elle lève les bras, elle harangue les supporters, et en plus elle va revêtir le maillot jaune ce soir, coup double, et bien pour la Uno X qui avait repéré, était allée plusieurs fois faire ce parcours entre Genève et Poligny. Et ben voilà, ça n'est pas un hasard, et on la voit ici, c'est dur quand même pour elle, il a fait 37 degrés sur le vélo, mais là elle peut savourer, parce que au bout de 4h05 d'effort, et bien la Norvégienne, la championne de Norvège Sigrid Hauxset, elle va aller passer la ligne dans quelques secondes. Elle n'en revient pas, on la voit là qui dodeline un peu de la tête. Elle va au bout de son effort, elle est acclamée par tous les supporters jurassiens qui sont ici, et on la voit à l'instant passer devant nous. Et ça y est, Sigrid Hauxset, championne de Norvège, 27 ans, qui vient de passer la ligne, et elle lève le bras gauche, la coureuse de la Uno X qui remporte sa première étape sur le Tour de France, et qui en plus va prendre le maillot jaune. Et on a juste derrière elle la coureuse de la SD Works, Lotte Kopecky, double championne du monde, la Belge. C'était l'une des favorites pour cette étape, Lotte Kopecky qui souffle, ça a été difficile, il a fait jusqu'à 37 degrés ici. Lotte Kopecky qui passera la ligne d'arrivée en deuxième position avec le peloton et toutes les favorites à sa poursuite, avec 3 minutes de retard. On va en profiter, Olivier Estrin, pour venir vous voir derrière la ligne d'arrivée. Est-ce que vous l'avez vu passer, cette Norvégienne qui vient de remporter la troisième étape du Tour de France femme?
3: Oui, écoutez, non, elle n'est pas encore dans la zone de la ligne d'arrivée, Lotte Kopecky. Elle est, voilà, elle vient de mettre le... Il y a encore beaucoup, beaucoup de monde, et je ne vous avoue que je ne la vois pas, puisqu'il y a totalement un écran devant moi.
2: Bon, eh ben, mais écoutez, voilà. Olivier,
3: elle s'est arrêtée en fait avant d'arriver jusqu'à nous.
2: Elle est en train là de prendre dans ses bras évidemment son équipe. Alors, elle n'en revient pas, elle est épuisée, la Norvégienne, et c'est normal. Après ce numéro en solitaire, 100 km dans l'échappée, 100 km, seule la coureuse de la Uno X, la Norvégienne, qui à 27 ans remporte, Sigrid Hauxset, sa première étape sur le Tour de France femme. Elle va prendre prendre le maillot jaune ce soir sur le podium. Et à l'instant, la double championne du monde, Lotte Kopecky, qui passe la ligne d'arrivée en deuxième position. On attend toujours le peloton avec toutes les favorites qui passeront dans deux ou trois minutes ici sur la ligne d'arrivée à Poligny dans le Jura. Et c'est donc Sigrid Augset qui remporte cette troisième étape du Tour de France Femmes.
0: Et puis on reviendra sur cette nouvelle étape du Tour de France Femmes tout à l'heure dans le journal du Tour. 18h30, notez bien le rendez-vous avant 18h et avant de faire un point sur les infos. C'est entre autres Ease qui vous attend avec Over the Rainbow dans 1 minute 30.
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0: Rufus et Chaka Khan sur Ici Limousin. Ain't Nobody.
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0: Lundi 3 août, Ici Limousin, 18h. 18h, les infos, Valentin Bertrand.
2: La chasse aux reprises de feu se poursuit dans le Var. Les pompiers toujours mobilisés dans le massif du Gros Bessillon où le vent s'est levé aujourd'hui et où la vigilance orange canicule reste activée. En 3 jours, les flammes ont parcouru plus de 1800 hectares, brûlé des dizaines de maisons. La fatigue gagne les habitants du secteur qui restent unis et solidaires comme dans le village de Corins où vous vous êtes rendu, Mathilde Vasseneux.
3: Dans la salle des fêtes du village de Corins, où des pompiers viennent dormir quelques heures sur des lits de camp, Cyril attrape un sandwich avant de repartir sur le front. Chasseur, il connaît le massif du Gros Bessillon comme sa poche, alors depuis 2 semaines, il aide les pompiers, le visage couvert de suie.
4: Là, je suis allé guider des pompiers dans le massif pour traiter des lisières, leur montrer les pistes, tout ça, leur montrer où ils peuvent aller chercher de l'eau. Là, je vais retourner de l'autre côté, on a vu des fumerolles, donc on va voir pour mettre des camions pour les traiter. 90% de la commune du massif forestier est brûlé. On va encore travailler des jours et des jours pour qu'on arrive à s'en sortir.
3: Dans les ruelles étroites du centre de Corins, des habitants font la circulation pour que les camions de pompiers ne soient pas bloqués. Noël sort de sa poche une liste de courses, du ravitaillement.
5: Jus de fruits, coca, grande bouteille, ça c'est pour les pompiers, pour leur donner un peu de boost.
3: Dans le ciel, les hélicoptères bombardiers d'eau continuent leur largage pour noyer les lisières fumantes.
6: C'est hyper angoissant.
3: Isabelle prépare des repas depuis 2 semaines pour les pompiers. Elle a dû évacuer sa maison ce week-end et elle a peur de rentrer chez elle.
6: On a reçu l'autorisation de rentrer chez nous depuis hier soir, mais aujourd'hui je vais quand même attendre. Le feu est tout autour quand même.
3: Ce qui angoisse particulièrement les habitants du village, c'est le vent qui continue de souffler ici.
2: Le reportage de Mathilde Vasseneux dans le Var, en Gironde, la fin du calvaire pour de nombreux évacués. La plupart vont passer la nuit chez eux. Ce n'était plus arrivé depuis 11 jours. Un retour forcément chargé en émotions à Lège et au Porge. Martial Zaninetti est le maire de cette commune, l'une des plus touchées par les flammes.
7: C'est un énorme soulagement pour l'ensemble de nos administrés. Quand ils arrivent sur le village, ils sont contents. Ils sont contents et pressés de retrouver leur domicile. Pour ceux qui ont perdu leur maison, c'est beaucoup plus douloureux. Mais on les accueille et c'est des moments assez fraternels.
2: Et au Porge, 183 maisons en brûlé. Dans une heure, ce sera le tour des résidents du Cap Ferré de rentrer chez eux. Un retour permis alors que le feu reste actif. Il est fixé, c'est-à-dire qu'il ne progresse plus. Pour l'éteindre, les pompiers français sont épaulés depuis ce matin par 70 collègues ukrainiens. C'est la première fois que cette solidarité est mise en place entre les deux pays. Et puis là, c'est un autre appel à la solidarité. Plusieurs personnalités, dont l'acteur Guillaume Canet, l'influenceuse Léna Situation, encore le chanteur Jérémy Frérot, qui se place aux côtés des sinistrés de Gironde. Ils relaient des collectes de fonds sur leurs réseaux sociaux et pour donner sans crainte, tous les conseils sont à retrouver sur ici.fr. Jusqu'à 50 mm de pluie par heure, des grêlons et des rafales de vent jusqu'à 100 km/h. Le sud-ouest se prépare à des orages violents. 12 départements du massif central aux Pyrénées sont en vigilance orange. C'est l'une des stars de la gastronomie française. Le chef étoilé Jean Humbert est en garde à vue depuis ce matin. L'ex-vainqueur de l'émission Top Chef est entendu par la police pour violence conjugale suite aux plaintes déposées par 3 de ses ex-compagnes, Pierre de Cossette.
8: Plusieurs d'entre elles ont livré leur récit dans la presse et sur les réseaux sociaux, comme l'ex-Miss France Alexandra Rosenfeld, qui a partagé la vie de Jean Humbert au début des années 2010 et qui avait évoqué un coup de tête reçu de son compagnon d'alors en joignant à son message sur Instagram le compte-rendu d'une radiographie. Une autre jeune femme, Lilia Salet, avait quant à elle dénoncé des faits d'emprise, des manières de la rabaisser, une gifle et même une séquestration de quelques heures à l'issue d'un séjour jusque-là idyllique en Italie. Des faits qui semblent prescrits et des plaintes sur lesquelles la justice reste extrêmement discrète. On sait que 2 parquets ont ouvert des enquêtes à Versailles et à Paris, 2 parquets que France Info a contactés aujourd'hui sans succès jusqu'à présent. Jean Humbert, 45 ans, a en tout cas répondu à une convocation en se présentant à la police ce matin. Il répond à toutes les questions des enquêteurs, précisent ses avocates. Il s'est rendu avec de nombreux documents qui étayent sa version des faits, ajoute-t-elle. Jean Humbert conteste jusqu'à présent les accusations. Le chef étoilé du Palace Parisien, le Plaza Athénée, mis en retrait de ses fonctions en avril, mais qui reste directeur artistique du restaurant.
2: Pierre de de Caussette. Des noms, des numéros de téléphone, le contenu des paniers de courses, les données de près de 300 000 clients d'Intermarché dévoilés lors d'une cyberattaque. Le groupe de supermarchés indique avoir prévenu aujourd'hui par mail les clients concernés et précise que les coordonnées bancaires ne sont pas concernées par cette attaque. Vous l'avez vécu il y a quelques minutes sur votre radio ici, la victoire de la Norvégienne Sigrid Hoogstedt à Poligny dans le Jura, troisième étape du Tour de France Femmes, qui s'empare donc du maillot jaune. Elle s'est assurée une confortable avance, 1 minute 24 sur la deuxième, la Belge Lotte Kopecky. On débriefe tout ça dans le journal du Tour dans une demi-heure.
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0: Et avant tout cela, nous allons jeter un petit coup d'œil dans notre ciel en Limousin pour cette nuit de lundi et pour demain mardi. Alors pour cette nuit, que vous soyez en Corrèze ou en Haute-Vienne, c'est la même pour tout le monde. Un petit peu sur l'image de cette journée, un temps assez couvert avec des nuages, un temps pluvieux en soirée avec quelques coups de tonnerre possibles. En revanche, la bonne nouvelle, c'est que les pluies vont faiblir en seconde partie de nuit. Ce sera encore un petit peu couvert demain dans la matinée avec de faibles averses, notamment sur le pays des Moutiers. De Vassivière, on aura également quelques averses possibles sur la Xaintrie ainsi que sur la Haute-Corrèze. En revanche, l'après-midi, ça va se dégager avec un soleil qui reviendra de plus en plus fort et qui dominera. Le ciel sera également bleu demain en deuxième partie d'après-midi avec une belle journée qui nous attend. Les températures pour cette nuit, 17 à 18 degrés en Haute-Vienne, on aura 16 à 18 degrés en Corrèze et même jusqu'à 20 degrés sur le bassin de Brive. Pour demain, on aura 26 à 29 degrés en Haute-Vienne, 30 degrés sur la basse marche, et puis vous aurez 26 degrés si vous êtes sur le haut plateau de Millevaches demain au meilleur de la journée. Sinon, partout ailleurs en Corrèze, 27 à 30 degrés attendus au meilleur de la journée.
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0: 18h06. Oui. Quand c'est Jackie Quartz, faut être à l'heure quand même, un petit peu. Vous vous souvenez, à l'époque, de Jackie Quartz. Les fameuses montres à quartz, c'était quelque chose. Jackie Quartz, donc, est ce grand tube des années 80, puisqu'on est replongé dans les années 80 avec cette petite blague très marquée. Mise au point sur Ici Limousin, bel après-midi.

0: C'est sa mise au point sur Ici Limousin.
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0: Avant d'accueillir notre invité du soir au micro de Véronique Henry, qui viendra nous parler de balade secrète. Où se trouve cette balade secrète ? Chut, je ne vous en dis pas plus, vous le découvrirez d'ici quelques minutes. Avant cela, je le disais, en nouveauté ici Limousin, cette belle découverte de l'été. Un duo qui paraît peut-être sur le papier assez improbable, hein, finalement, Grand Corps Malade et Stilto, mais ça donne un truc plutôt sympa, le morceau s'appelle « Le prochain rêve ».
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0: Eh ben, le prochain rêve, c'est peut-être une belle balade secrète à Soursac. Pourquoi pas une interview réalisée par Véronique Henry qui vous emmène en balade.
1: Balade secrète en Corrèze avec un joli partenariat avec Ici Limousin. Nous partons à Soursac. Alors non pas pour visiter le viaduc des Rochers Noirs, pourtant il est très très joli, mais pour aller faire cette petite balade secrète avec Nathalie qui est avec nous. Bonsoir Nathalie.
2: Bonsoir.
1: Soursac, quel bel endroit que Soursac. Je parlais du viaduc des Rochers Noirs. Évidemment, quand on parle de Soursac, on pense souvent à ce grand monument qui a été complètement restauré. Est-ce que la balade secrète dont nous allons parler passe par ce viaduc?
2: Bien évidemment. Ah. Mais surtout, cette balade va emprunter la voie, l'ancienne voie du Taco. Ensuite, on va pénétrer dans un sous-bois et on aura une vue plongeante sur le viaduc avant d'arriver dessus, évidemment, et de le traverser.
1: On domine la Luzège, hein. C'est la Luzège qui passe sous nos pieds.
2: Oui, tout à fait. C'est vraiment une traversée magique.
1: C'est vrai.
2: Dans un panorama, mais magnifique, magnifique.
1: C'est une balade qui fait combien de kilomètres, Nathalie?
2: Alors, c'est une balade qui fait 8 kilomètres. On va traverser un très long tunnel avant d'arriver sur le viaduc. Ensuite, on va remonter l'ancienne voie du Taco en passant par un très long tunnel. Et on va arriver au jardin de Firmin. Et au jardin de Firmin, en fait, chacun fera ce qu'il voudra. Alors, il y aura une restauration qui sera proposée. Il y aura également un représentant de l'association Astre qui pourra parler du jardin de Firmin et du viaduc. Et ensuite, chacun pourra soit remonter sur Soursac, soit continuer en fait à se promener et à admirer ce magnifique monument qui est le viaduc des Rochers Noirs. C'est une randonnée qu'on peut conseiller aux enfants. Et puis, s'il fait très chaud, on sera dans les sous-bois et il y aura vraiment beaucoup de fraîcheur en fait. On ne sera pas gêné par la température, par le soleil. Il y aura un premier ravitaillement après quelques kilomètres. Et ensuite, un gros ravitaillement au jardin de Firmin. Et le jardin de Firmin surplombe le viaduc des Rochers Noirs.
1: Comment est-ce que l'on fait si on veut participer à cette randonnée? D'abord, on n'a pas donné la date, Nathalie.
2: Alors, c'est le 11 août à 9h. Et on se présente à la maison des services dans le centre de Soursac. On n'oublie pas de prendre de l'eau. On en distribuera, évidemment, au départ. Mais il ne faut quand même pas oublier de prendre sa gourde, de la crème solaire et un petit chapeau.
1: D'accord, ça marche. Si on a envie de plonger, si on a envie de faire un petit plongeon du viaduc.
2: Alors, justement, après, une fois qu'on sera restauré au jardin de Firmin, certains pourront repartir vers le viaduc, descendre vers la Luzège et se baigner dans la Luzège.
1: Balade secrète en Corrèze, le 11 août, c'est à Soursac que ça se passe avec un départ, vous m'avez dit, Nathalie, à 9h.
2: 9h, à confirmer. Je pense que c'est 9h, oui.
1: Très bien. Merci d'avoir été avec nous pour nous présenter ce bel endroit qui est Soursac et cette jolie balade secrète en Corrèze.
2: Avec grand plaisir.
1: À bientôt, Nathalie.
2: Tout le monde vient découvrir ce magnifique monument. Au revoir.
0: Oui, c'est au revoir. C'est vrai que c'est magnifique. N'hésitez pas, le 11 août prochain, notez-le dans vos agendas. À noter également dans vos agendas, avant de faire un point sur l'étape du jour du Tour de France féminin, c'est les Connell 74-75. Et tout de suite, William Scheller dans un vieux rock'n'roll sur Ici Limousin. Bel après-midi.
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0: 74-75 et les Connells sur ici Limousin avant le journal du Tour féminin. C'est Jennifer, Mourir sur scène dans 30 secondes.
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0: Eh ben, ça fait du bien de retrouver ce grand tube des années 70 de Dalida, revu, visité et corrigé par Jennifer Mourir sur scène. Le journal du Tour.
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2: Bienvenue dans votre journal du Tour de France Femme, un Tour de France dont la légende est faite d'exploits au bout de la souffrance. Et c'est ce qui s'est passé aujourd'hui sur la troisième étape entre Genève en Suisse et Champigny dans le Jura. Une chevauchée fantastique, une viking, seule contre toute pendant plus de 100 km. La Norvégienne Sigrid Hogseth l'emporte et prend par le même coup le maillot jaune.
3: I never thought it was possible.
2: Et elle dit à l'arrivée de l'étape qu'elle n'aurait jamais trouvé ça possible, elle n'aurait jamais pensé ça possible, que s'asseoir à la place du vainqueur à l'arrivée, c'est exceptionnel. Et que faire ça, résister au retour des poursuivantes, en plus emportant le maillot de championne de Norvège, et bien c'est fantastique. On entendait la joie de Sigrid Hogseth. On va vous raconter son exploit. Bonsoir Manon Vautier-Cholet.
4: Bonsoir Alexandre, bonsoir à tous.
2: Vous avez commenté cette course pour ici. Quelle performance de la coureuse du NOX.
4: Ouais, Sigrid Hogseth, championne norvégienne de 27 ans, qui l'a vraiment réalisé un numéro exceptionnel pour la Uno X. Elle a commencé par s'échapper avec un petit groupe de coureuses. D'ailleurs, il y avait la française dedans, Célia Géry, à peu près à 100 km de l'arrivée de Poligny. Et puis, elle a fini par partir seule en tête, malgré la chaleur et malgré une certaine Lotte Kopecky, double championne du monde, à sa poursuite. Mais la norvégienne, aujourd'hui, était trop forte. Elle a fait coup double. Vous le disiez Alexandre, en remportant sa toute première étape et en endossant au passage le maillot jaune. Autant vous dire qu'elle est passée sur le podium applaudie il y a quelques minutes et qu'elle se rappellera de cette journée.
2: Manon, à tout exploit, il y a évidemment des circonstances favorables. Le groupe des favorites qui était en chasse n'a pas roulé à fond tout le temps, mais on a vu les toutes premières attaques de ce tour.
4: Oui, c'est d'ailleurs la locale de l'étape, la française jurassienne Evita Music, qui avait prévenu ce matin la dernière ascension.

0: dans le top 10 puisqu'elle pointe à la 10e position du général ce soir.
1: Manon Vautier-Cholet, merci beaucoup, en direct de la ligne d'arrivée où il a fait chose qui rajoute encore à cet exploit majuscule de la championne venue du froid, la norvégienne Sigrid Hauxset. La chaleur qui a fait souffrir le peloton, vous parliez de Cédrine Carbaol, la bretonne de l'équipe IF Education Oatly, qu'on écoute au micro ici juste après l'arrivée à propos de cette chaleur et de la manière dont les équipes luttent.
2: De notre côté, ça s'est plutôt bien passé parce que les filles sont allées chercher beaucoup d'eau à la voiture. On a pris tous les ravitaux qu'on avait, donc on a fait de notre mieux pour limiter la casse là-dessus.
3: Nous, ici, on souffre de la chaleur. Vous, comment vous arrivez à gérer ça sur le vélo? Ça semble incroyable.
2: Ouais, alors il y a beaucoup de choses. Dans la voiture, on a de la glace, on a de l'eau fraîche. Sur le bord de la route aussi, on a Asos qui nous a fait une combi qui est traitée aussi contre la chaleur. Plein de choses mises en place.
1: La bretonne Cédrine Carbaol au micro de notre reporter Olivier Estran sur la ligne d'arrivée. On rappelle donc la victoire de la norvégienne Sigrid Hauxset dans cette troisième étape devant la belge Lotte Kopecky. Marianne Vos termine troisième, règle le groupe des favorites. Au général, Hauxset revêt le maillot jaune. 2 minutes d'avance sur les favorites comme Demi Vollering ou Pauline Ferrand-Prévot qui sont arrivées dans le même temps. Il va falloir les départager, ces favorites. Et pour ça, rien de tel qu'un contre-la-montre. C'est au menu de l'étape 4 demain. Parcours magnifique entre Gevrey-Chambertin et Dijon, 21 km qui vont peser dans la suite de la course selon la directrice du Tour de France Femmes, Marion Rousse.
4: Bien souvent, on se dit qu'un contre-la-montre, eh bien, ça enlève du suspense. Mais là, je pense que ça va même en redonner parce que des concurrentes qui seront là pour la victoire au classement général, qui n'aiment pas forcément ce type d'exercice, vont forcément perdre du temps sur des immenses rouleuses à l'image d'une Demi Vollering, d'une Marlène Reusser. Et donc, on va devoir imposer à ces filles d'attaquer un peu plus tôt et de rattraper le retard perdu.
1: Gevrey, Chambertin, Dijon contre la montre. Premier départ, 14h34. La maillot jaune s'élancera à 17h28. Je vous le rappelle, si vous n'étiez pas là avec nous au début de ce journal du Tour de France, c'est la Norvégienne Sigrid Hauxset qui a remporté l'étape 3, qui portera donc le maillot jaune demain et s'élancera en dernier. Tour de France à suivre et à vivre sur votre radio ici.
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6: Quand il fait chaud, comme on a eu les chaleurs de ces derniers jours, on a juste une seule envie, se rapprocher le plus possible de l'eau et de sa fraîcheur. Alors voici quelques endroits où vous pouvez trouver votre bonheur. En Corrèze, à La Roche-le-Pérou, à cheval sur 2 départements, à la Corrèze et le Cantal, et sur 2 régions, la Nouvelle-Aquitaine et Auvergne-Rhône-Alpes, la base nautique de Smile Kayak se situe sur le plan d'eau du barrage de Marège, dans les gorges de la Dordogne. En juillet et en août, vous pouvez participer tous les mardis et jeudis à l'incontournable journée aventure, une sortie encadrée en groupe, agrémenté d'un pique-nique sur la plage et de défis tout au long des 6 heures d'activité. Il y a de quoi occuper sa journée. Pourquoi pas aller à Woodzac également. Rendez-vous est pris avec les moniteurs de la base Sport Loisirs sur les rives de la Vézère, au lieu dit du Saillant, le point de départ le plus enchanteur des descentes en canoë sur la Vézère. C'est parti pour une descente de 4 à 8 km. Rien de difficile, hein, je vous rassure tout de suite, ce sont des petits rapides déjà un peu drôles comme ça pour animer le parcours. Et puis si vous êtes en Haute-Vienne, ici Limousin vous conseille de profiter des derniers rayons du soleil de la journée à bord d'un canoë au milieu du lac de Vassivière. Vous en profiterez pour partir à la recherche de Luciole sur l'île du Serpent. Pour toutes ces activités, attention quand même, il faut savoir nager.
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6: 18h36. Tiens, ça fait du bien par où ça passe. Dave Stewart, Annie Lennox, la paire gagnante de Eurythmics, Here Comes the Rain Again. Bon, ça veut dire la pluie revient encore. Je vous le disais tout à l'heure dans la météo, elle va revenir un petit peu cette nuit, mais quand même demain le soleil, hein, parce que bon, c'est bien d'avoir un petit peu de pluie, mais c'est quand même un petit peu l'été. 18h36 sur ICD, vous avez une belle fin d'après-midi avec nous.

0: Again et Eurythmics sur ici Limousin. Les coulisses télé aujourd'hui, Joanne Roch, vous nous emmenez dans les coulisses du Tour de France femmes qui arrive aujourd'hui à Poligny.
1: Après deux jours passés en Suisse, le Tour traverse ce lundi le Jura, une nouvelle édition qui emmènera cette année les coureuses jusqu'à la promenade des Anglais à Nice dimanche prochain. Et forcément, tous les espoirs reposent sur celle qui a brillé l'année dernière.
2: Pauline Ferrand-Prévot remporte donc le Tour de France, immense championne.
3: Bravo madame.
2: Eh oui, elle l'a fait, elle a survolé le Tour de France 36 ans après Jeannie Longo.
1: Au commentaire, on retrouve l'ancien sprinteur Laurent Jalabert et le journaliste Nicolas Gé. 20 ans que ce passionné couvre le Tour pour France Télévisions. Je lui ai demandé si sa pratique assidue du vélo lui permettait de mieux commenter la course.
4: Alors oui et non. J'ai monté les plus grands cols, donc je sais ce que c'est de souffrir dans un col. Après, il faut surtout pas se prendre pour un coureur ou une coureuse. Pas avoir la prétention de se dire bah, « moi je sais », parce que non, moi je sais pas ce qu'ils vivent. Je sais de quoi je parle. Après, encore une fois, faut jamais se prendre pour un coureur.
1: C'est la 5e édition du Tour Femmes, sous la forme qu'on lui connaît actuellement. Une course qui exista un temps, au milieu des années 80, pour finalement disparaître. C'est dire si le retour du cyclisme féminin au premier plan ne fut pas une promenade de santé.
4: Je pense qu'on a perdu en effet beaucoup de temps. Les petites filles n'avaient pas de modèle. Dans les clubs, il n'y avait pas de structure. Femme, et maintenant on est dans un cercle vertueux où tout se remet. Le cyclisme féminin avait besoin de ce Tour de France. Donc oui, je pense que ça ne s'est pas fait pour des raisons économiques. Et puis à un moment, il y a aussi la période d'air du temps. C'est-à-dire qu'à un moment, on pouvait pas se passer d'un Tour de France femme. C'était pas normal qu'il n'y ait pas de Tour de France femme avec des championnes qui étaient vraiment très performantes.
1: Nicolas Gé, qui assure donc les commentaires de la course, et pendant longtemps, il était même sur la moto, un exercice de haute voltige. D'ailleurs, est-ce que c'est le meilleur endroit pour suivre le Tour?
4: C'est pas là qu'on voit le mieux la course. On voit pas forcément l'avant du peloton. Des fois, on sait pas ce qui se passe exactement. Alors, bien sûr, on entend les commentaires. En revanche, oui, c'est là qu'on comprend mieux la course. C'est là qu'on voit le mieux les coureurs ou les coureuses parce qu'on est collé à eux. On les entend respirer. On voit tout ce qui se passe à l'arrière. On voit les stratégies. On voit les défaillances. C'est vraiment un poste, certes, qui fait rêver, mais c'est un poste, oui, usant, fatigant. J'ai arrêté surtout pour des raisons physiques. Voilà, j'ai des problèmes de genoux. Oui, j'ai eu un peu peur à la fin, mais c'est pas la raison première. Mais c'est sûr qu'il y a des descentes où on serre les fesses quand même.
1: Aujourd'hui, c'est la 3e étape donc du Tour avec l'arrivée à Poligny. La course est à suivre chaque après-midi, suivie de Vélo Club à 18h sur France 2.
0: Ah oui, le Tour de France féminin avec ici Limousin. Vous suivrez toute cette course de son début à son arrivée chaque jour en direct sur ici Limousin. Allez, avant de parler du livre de l'été, votre livre de l'été peut-être, hein, quand on se met tranquillou comme ça pendant les vacances à bouquiner, c'est Bill Baxter pour les grands souvenirs des années 80. Embrasse-moi, idiot.

0: Embrasse-moi Edio et Bill Baxter sur Ici Limousin.
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0: Vous allez peut-être profiter de cet été pour découvrir quelques bouquins, bah, puisqu'on a un petit peu le temps, hein, si on profite de quelques jours de vacances, justement. Ici Limousin vous propose chaque jour une idée de livre de l'été. Aujourd'hui, le livre s'appelle Le Poisson, paru aux éditions Oui Dire.
3: On parle du livre de l'été sur ici avec votre radio, le livre de l'été présenté aujourd'hui. Le Poisson qui est avec nous, bonjour.
4: Bonjour.
3: On va parler de votre bande dessinée, je suis pas sûr qu'on dise, si bande dessinée.
4: Oh ouais, si,
3: si bande dessinée,
4: le,
3: ok.
4: Le terme.
3: Ici au quartier, une itinérance dessinée en périphérie de Limoges, à Beaubreuil et au Val de Laurence Sud. Alors magnifique, magnifique bouquin déjà pour démarrer avec un trait... vraiment fin, vraiment très chouette, qui va raconter, c'est un peu dit dans le titre, hein, l'histoire des quartiers de Beaubreuil et du Val de Laurence. Pourquoi vous avez eu envie d'aller dans ces quartiers-là plus que d'autres ?
4: Alors, c'est parce qu'il y a un cadre en fait à ce travail-là, et d'ailleurs c'est ce que raconte le bouquin. C'était important de même situer le cadre du travail dans le récit. C'est que ça, en fait, ça émane d'une commande de l'aglo de Limoges Métropole et de l'ANRU, qui est l'agence de la rénovation urbaine, l'agence nationale. Et en fait, quand il y a des travaux de démolition et restructuration d'un quartier, ils mettent en place des missions qu'ils appellent d'histoire et mémoire. Et c'est dans ce cadre-là, c'est pour ça d'ailleurs que c'est localisé à Beaubreuil et au Val Sud, et non pas au Val Nord, c'est que c'est des zones géographiques très précises dans lesquelles il y a ces plans urbains. Donc en fait, moi, j'aurais pu faire ça à la Batide il y a 5-10 ans, dans le même cadre ou aux portes ferrées, mais voilà, là c'est en ce moment l'urbanisme à Limoges, c'est Beaubreuil et Val Sud, donc c'est pour ça.
3: Ce qui est très chouette, c'est que au-delà des murs entre guillemets, on voit la vie de ce quartier. C'est ouais. Ça qui est raconté aussi à l'intérieur.
4: Ouais, tout à fait. Ouais, c'était même l'enjeu justement de percer ces grandes façades qui peuvent être aussi impressionnante pour quand on est à l'extérieur, et de rentrer chez les gens, d'être invité chez les gens, de trouver des moyens de se rencontrer, donc se rencontrer aussi hors des immeubles aussi. Hein.
3: Comment on réussit à rentrer justement ?
4: Il y a plein de stratégies. Moi je me suis rapproché des personnes justement qui étaient dans la mission de relogement du quartier, des associatifs, qui eux ils connaissent très bien tous les habitants. Et puis j'ai aussi beaucoup traîné avec mon carnet de dessin, et le dessin il a quelque chose d'un peu doux et d'un peu chaleureux, et c'est ce qui fait que ça attire tout de suite parfois des conversations un peu anodines. Et la qualité de la BD, c'est que moi c'est des choses que je peux vivre et reproduire, alors que si j'avais eu une caméra, il aurait fallu que je pense à l'allumer, et ça aurait peut-être été un peu impressionnant comme dispositif pour les gens. Et voilà, le dessin, ça permet ça.
3: Une question qui est peut-être... on va aller sur la forme, qui est peut-être toute bête, mais pourquoi du dessin en noir et blanc ?
4: Une question de temps. Non, en vrai, moi, j'ai toujours dessiné en noir et blanc, une espèce de facilité à faire ça, à faire de la BD noir et blanc. En revanche, j'aurais voulu que la BD soit en couleur, parce que justement, il y a beaucoup de couleurs, et souvent,
3: ça,
4: on a une vision assez grise.
3: On le voit sur la page justement de couverture, quand on voit cette façade, on voit les vêtements, les tapis, les serviettes en couleur, et ça donne un patchwork de couleurs.
4: Les drapeaux aussi.
3: Exactement, les drapeaux.
4: Justement, moi, c'était un peu un enjeu de changer cette vision un peu grisée qu'on a des périphéries, des banlieues, des cités, qu'on peut avoir depuis La Haine ou des films comme ça. Et c'est une imagerie qui rend pas hommage à la réalité, je trouve, parce qu'en fait justement c'est tout l'inverse. Les bâtiments, ils ont des couleurs, et c'est à ça qu'on les repère, et les gens aussi, que ce soit leurs vêtements ou leur couleur de peau. Et après, on m'a dit, quand j'ai commencé à dessiner en noir et blanc, on m'a dit non mais franchement, t'inquiète, ça marche bien. On sent la couleur dans ton dessin en noir et blanc. Donc j'ai dit, tant pis, on sera jamais dans les temps, on va faire en noir et blanc.
3: Et on sent la couleur et le côté chaleureux, la bienveillance aussi dans les échanges qu'il y a entre les différentes scènes de vie que vous racontez dans cette BD. Ici, au quartier, une itinérance dessinée en périphérie de Limoges, à Beaubreuil et Val de Laurence Sud, dessinée par Le Poisson. Merci beaucoup d'avoir été avec nous.
4: Merci à toi.
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0: Merci beaucoup Alexandre pour toutes ces bonnes idées de livres à bouquiner, et de BD d'ailleurs à bouquiner, tout au long de l'été. La musique avec Soprano, tiens, à 18h50 sur Ici Limousin, le morceau s'appelle DJ, c'est une nouveauté Ici Limousin, découvrez-le, montez le son, faites-vous plaisir.

0: Soprano en nouveauté ici des Limousins. Le morceau s'appelle DJ. La suite avant 19h et avant de faire un point complet sur les infos avec Jeanne Mas. Alors, on n'est pas dans une nouveauté, on est dans un grand classique des années 80. Le morceau s'appelle Sauvez-moi. Ça arrive dans une minute. Restez avec nous.
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0: Ah, ça fait du bien de retrouver ce genre de morceaux qu'on aimait écouter dans les années 80. Vous revoilà, hein, Jeanne Masse, avec Sauvez-moi. Vous allez pouvoir, vous également, vous régaler de tous ces morceaux des années 80 tout à l'heure à partir de 19h avec l'ami Laurent Petit-Guillaume, bien entendu. Tous ces morceaux que vous avez aimés et que vous aimez encore, ça arrive juste après les infos de 19h.
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0: Lundi 3 août, ici Limousin, 19h. Un point sur l'info avec Valentin Bertrand.
2: Un soulagement pour certains, un cauchemar pour d'autres. La plupart des évacués en Gironde de retour chez eux. Ce soir, la presqu'île du Cap Ferré vient de rouvrir. Un peu plus tôt cet après-midi, les retours se sont succédés à Lège et au Porge. Après 10 nuits passées dans des dortoirs de fortune, Boris Loumagne, vous avez suivi ces sinistrés de retour dans leur commune, l'une des plus touchées par les flammes, avec 183 maisons brûlées.
3: Alain a construit cette maison de ses propres mains il y a 20 ans. Mais aujourd'hui...
4: Tout a brûlé, il n'y a plus rien à récupérer.
3: Le toit est effondré, des pans de murs sont à terre. Il ne reste que des gravats et des morceaux de ferraille.
4: Il y a tout a brûlé. Il y avait une voiture, là, une Mercedes, il y avait une moto qui était là. Tout est dedans, les souvenirs, tout. Il y a tout là. Voilà. Mais les ordinateurs, tout a brûlé, il n'y a plus rien. Voilà, tout a recommencé.
3: À quelques centaines de mètres de chez Alain, il y a la maison de Marius, ou plutôt ce qu'il en reste.
5: Tout est parti en fumée. Il y avait une voiture, il y avait un bateau. Tout est parti. Il y avait une dépendance avec des outils, outillage, tout, la piscine, petit potager, il n'y a plus rien.
3: Ici aussi, le toit s'est effondré, tous les appareils électroménagers ont brûlé, le jardin aussi, et la petite forêt au fond.
5: Là, c'était le paradis, tout était vert, c'est pour ça qu'on a pris cette maison. C'était magnifique, c'était... Le train, il s'arrête là-bas au bout, il est grand, il y avait une partie de la végétation. C'était super, mais non, il n'y a plus rien.
3: Alors aujourd'hui, Marius appelle à l'aide.
5: Les assureurs, ou l'État, ou quelqu'un, il faut qu'il fasse quelque chose. C'est tout un village qui attend ça, je pense.
3: Mais en attendant, pas question de baisser les bras pour Marius. Lui, l'artisan de métier, il compte bien tout reconstruire.
5: Ça prend du temps, je sais, c'est long. On n'a pas le choix.
2: Boris Loumagne avec les moyens techniques de Martin Troadec. Et vous retrouvez les images du Porge sur notre site et notre application ici. Dans le Var, pas de nouvelles évacuations, mais des heures d'attente à guetter les reprises de feu dans le massif du Gros Bessillon qui continue de brûler. En 3 jours, 1800 hectares ont été parcourus par les flammes. La chasse aux incendiaires, elle aussi, se poursuit. Le ministère de l'Intérieur annonce 375 interpellations. 2/3 sont suspectés de départ de feu volontaire. Dans ce bilan, on retrouve aussi 1/3 de mineurs, des arrestations qui ont donné lieu à 36 incarcérations. 1/3 de la France en vigilance orange. Ce soir, 12 départements du Massif central aux Pyrénées sont en alerte face aux orages, avec des grêlons et des rafales jusqu'à 100 km/h de vent attendus. Du centre-est à la Côte d'Azur, là, 20 départements sont en vigilance canicule. Une vague de chaleur qui ne cesse de s'allonger, Guillaume Fariol.
6: Nous sommes toujours dans la 3e vague de chaleur de l'été. Elle a débuté il y a maintenant 6 jours. 3 vagues de chaleur qui s'enchaînent, c'est très rare. Avant cette année, ce n'était arrivé qu'aux étés 2017 et 2022. Il a encore fait très chaud aujourd'hui, plus de 40 à Aubréville dans la Meuse, record pour un mois d'août, plus de 39 dans la Drôme, dans le Rhône et jusqu'en Seine-et-Marne. Cette chaleur va peu à peu reculer à partir de demain et surtout mercredi. Un air moins chaud arrive par l'Atlantique. Localement, nous devrions même passer dans les prochains jours sous les normales de saison. Le risque incendie va donc diminuer sur une très large partie de la France, mais pas au bord de la Méditerranée. Là, les températures vont rester élevées toute la semaine et la Tramontane et le Mistral vont aussi faire leur retour mercredi.
2: Et ce soir à 22h, 2 départements sortent de la vigilance orange canicule, les Hautes-Alpes et les Alpes de Haute-Provence. Il est accusé de violences conjugales sur plusieurs ex-compagnes. Le chef cuisinier Jean Humbert est entendu depuis ce matin par les enquêteurs, révélés par l'émission Top Chef avant de devenir une star de la gastronomie française. Il s'est progressivement mis en retrait de ses fonctions, notamment du luxueux Plaza Athénée à Paris. Des croix gammées et plusieurs tags néo-nazis découverts dans la Sarthe, près de la mairie de la Flèche, entre Angers et Le Mans. Un acte odieux, une atteinte grave aux valeurs de la République, condamne le maire Romain Lemoigne, élu sous l'étiquette RN en mars dernier. Le signe que les groupuscules d'extrême droite se sentent comme chez eux, dénonce l'opposition de gauche. Le groupe Intermarché confirme ce soir avoir été victime d'une cyber cyberattaque. Les données de 290 000 clients ont fuité, des numéros de téléphone, des paniers de courses, des noms, mais pas de coordonnées bancaires, assure l'enseigne. Les clients concernés ont été prévenus aujourd'hui par mail. Un nouveau nom à retenir sur le Tour de France Femmes, celui de la Norvégienne Sigrid Hogset. Elle s'est imposée sur la troisième étape au terme d'un raid en solitaire, 88 km en échappée. À 27 ans, elle s'empare du maillot jaune, et pour cette inconnue du grand public, difficile de réaliser l'exploit accompli.
7: Jamais j'aurais pensé que ce soit possible, être ici, prête à monter sur le podium, c'est irréel. Les gens m'ont tellement encouragé, je devais forcément tout donner. J'en reviens toujours pas d'avoir fait ça. En plus, avec mon maillot de championne de Norvège, c'est fantastique.
2: Et pour le reste du classement général, les écarts se maintiennent entre les grandes favorites avant une explication demain au contre-la-montre.
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9: Bonsoir à tous, j'espère que vous avez passé une bonne journée. À l'heure de l'apéro tout l'été, on vous propose une petite ambiance revival années 80 jusqu'à 20h. Vous n'êtes pas à l'abri de quelques refrains qui vont vous donner envie de chanter. On vous aura prévenu, ça commence comme ça.

0: Philippe Lafontaine, c'était Cœur de Loup.
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0: Bon, c'est plus joli que cœur d'artichaut ou cœur de pierre, hein. Mais ce cœur de loup a quand même valu à Philippe Lafontaine une polémique au Canada lors de sa sortie en 89. La phrase « La victime est si belle et le cœur est si gai » a été considérée par des féministes comme un appel au viol. Bon, il s'en est expliqué, tout est rentré dans l'ordre. Ouf ! Pas de polémique à l'horizon pour ce qui arrive, rien que de l'amour avec un hymne à l'amour venu d'Italie. C'était en 81. Sarà perché ti amo, ricchi e poveri.
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0: The Weather Girls, c'était It's Raining Men. Il pleut des hommes, le cri de joie des Weather Girls, deux choristes imposantes devenues stars, qui grâce à ce titre vont faire danser la planète en 82. Et une chanson qui avait été proposée mais refusée par Diana Ross, Donna Summer et même Barbara Streisand. Tout le monde peut se tromper. Dans un instant, on change de registre. Dans 100% années 80, Daniel Balavoine pour la femme veuve qui s'éveille juste après ça.
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0: L'ambiance des années 80, ça continue sur votre radio Ici Limousin, juste après ces petites infos.
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2: Avec France Service, qui fonctionne toujours cet été bien sûr pour vous accueillir et qui vous propose plusieurs permanences décentralisées pendant ce mois d'août, en particulier sur la commune d'Emoutiers. France Service qui est installée à l'étage de la mairie d'Emoutiers et qui vous accompagne dans vos démarches administratives, qui accueille aussi différents organismes. Seul petit souci d'organisation, faut prendre rendez-vous pour pouvoir en bénéficier. À commencer d'ailleurs par l'ADIL, qui est spécialisée dans les questions liées au logement. L'ADIL qui sera présente demain, mardi 4 août, de 14h à 15h30. Vous pouvez aussi, si vous avez des questions à poser à la CARSAT, les rencontrer avec cette permanence qui vous est proposée mercredi 5 août de 9h à midi pour répondre à vos questions, bien sûr, concernant la retraite. Et puis, des accompagnements des salariés et tout un tas de renseignements qui vous sont proposés en allant à France Service. Donc, vous l'avez compris, avec ces heures de rendez-vous, renseignez-vous auprès de la mairie d'Emoutiers.
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1: Eh oui, les années 80, c'est aussi la décennie qui a permis à David Bowie de passer de vedette adulée en Angleterre à star mondiale, grâce à l'album Let's Dance, sur lequel se trouve ce titre écrit avec le copain des fêtes débridées, Iggy Pop, qui d'ailleurs avait déjà enregistré une version de ce China Girl en 77. Bon, en parlant de fêtes débridées, si vous avez les chevilles qui vous démangent, vous pouvez tenter un petit pas de danse avec des hanchements sympas grâce à la suite. François Feldman, Jonice Jameson arrive avec Joupa.
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0: A Kind of Magic. Un groupe qui nous a rendu royalistes. Et oui, on était et on reste fan de Queen. Ce nom, Freddie Mercury l'avait imposé, car en argot britannique, ça se traduit aussi par gay, avec un Y. La suite de votre soirée sera joyeuse et gaie, musicale. Dès 20h, c'est Émilie Mazoyer avec les essentiels de Décibel. Mais on va pas s'arrêter comme ça. Les années 80 reviennent. Billy Joel, Uptown Girl, juste après ça.
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1: Belle soirée et bel été à l'écoute d'ici, il est 20h.
0: Les essentiels de Décibel. Émilie Mazoyer et Julie Pietri.
2: Bonsoir Émilie.
3: Mais qu'est-ce que je suis contente.
2: Ça s'entend, hein.
3: Mais moi aussi, je suis ravie, hein. J'ai ma voix qui part dans les aigus, tellement je suis contente. Julie, il faut que je vous dise que je vous trouve formidable, que vous êtes belle, que vous sentez bon, que je suis à la fois impressionnée et à la fois je me sens en confiance quand vous êtes avec moi dans le studio.
2: Ah oh oui, je ne suis pas une méchante
3: non,
2: nana.
3: Vous n'êtes pas une méchante.
2: Non, je suis au contraire dans la sororité, l'amitié,
3: ouais,
2: la douceur de vivre,
3: ouais,
2: et l'envie de vivre tout simplement et de partager.
3: Alors Julie, on fête un anniversaire ensemble ce soir. C'est les 40 ans de cette chanson incroyable, Ève, lève-toi. On va l'écouter évidemment dans quelques minutes, mais alors en préparant l'émission, je me suis rendu compte d'un truc, c'est que cette chanson, elle vous a pas juste apporté un tube. Vous en aviez eu avant des tubes, par exemple Amoureux fou avec Herbert Léonard.

0: parler de slow qui tue.
1: Ouais, le slow qui tue de l'été 83. Puis encore avant, il y a même eu Maria Magdalena. Mais vous n'étiez que Julie. Vous n'aviez pas de nom de famille.
0: Ah oui, c'est une histoire de fou, ça. Ah ouais, c'est parce que je me suis tirée des pattes d'un producteur qui était celui de Sheila. Ouais. Je n'en pouvais plus de faire des choses qui finissaient par ne plus du tout me correspondre. Et finalement, bien m'en a pris parce que je suis partie, mais c'était pas gagné parce que j'ai repris mon nom de famille, j'ai trouvé une nouvelle équipe, ouais. J'ai voulu montrer que Eve Lave-toi existait et que c'était surtout mon champ de libération à moi, ouais. C'était ma propre liberté que je célébrais au travers de Salle des Femmes que j'appelais de mes voeux, mais à l'époque ça ne se faisait pas, ni de récupérer son nom de famille Pietri, en plus c'est pas génial comme c'est mon vrai nom.
1: Bah et c'est joli, Julie Pietri.
0: Alors, I c'est joli. Ouais. Voilà, c'est une belle rime. Ouais. Mais
1: le producteur, alors, c'est ça que je comprends pas. J'aimerais que vous m'expliquiez. Alors, c'est avec mes yeux de 2026, donc il faut que vous me remettiez aussi en contexte. Oui. C'était quoi le problème? Parce que Michel Sardou, on l'a jamais appelé Michel. On peut éventuellement l'appeler Mimiche un soir si on le croise un peu bourré, mais on l'a jamais appelé juste Michel. Claude François, c'était Claude François. Enfin, je veux dire, c'est depuis les années 60, 50, les chanteurs ont des noms de famille, pas les chanteuses.
0: Il sait pas. Les chanteuses n'ont pas de nom de famille. Ce ne sont juste que des petits objets qu'on pose là.
1: C'est fou quand même.
0: Non, mais alors, dans une époque où on était très objectifié,
1: ouais.
0: J'ai enregistré ce morceau qui était Maria Magdalena.
1: Ouais.
0: Et pensant, parce que moi je suis très défaitiste, pensant que ça allait faire un flop, je me suis barrée à Ibiza, écoutez, il y avait déjà des super DJ et tout,
1: ouais.
0: Avec ma bande pour les vacances, et puis quand je suis rentrée, je me suis aperçue qu'ils avaient sorti le morceau sans me demander mon avis déjà, ni pour la photo, ni pour le nom, et comme ils n'ont pas voulu retrouver le contrat que j'avais signé au bord d'une table, en pensant que de toute façon, encore une fois, ça ne marcherait pas, ils sont partis en disant, elle s'appelle comment la fille là? Cherche pas. Julie chante Magdalena. Et c'est parti comme ça. Non mais nous, on a essuyé les plâtres, hein, moi, les nanas moi, je suis ravie de voir les jeunes femmes qui s'occupent de leur carrière, se produisent, composent, etc. sans qu'on leur dise, ouais, cocotte, oui, tais-toi. Moi, c'était soit... Allez, sois belle et tais-toi. Écoute, t'es mignonne, ferme ta gueule. Pardon d'être aussi vulgaire.
1: Non, mais c'était
0: vraiment ça. Donc, pendant des années, ça a été la petite Julie. Mais la petite Julie, non, je ne m'appelle pas la petite Julie. Encore une fois, les garçons, on leur demandait pas ça. Voilà. Donc, quand j'ai pu me libérer, en laissant entre parenthèses toutes mes royalties sur les ventes de disques au fameux producteur de Sheila, qui probablement avait besoin d'un cure-dent en diamant, oui, parce que le pauvre chéri, il
1: manquait celui un peu. En or n'était pas terrible.
0: Non, celui en or n'était pas terrible. Et donc, en fait, je lui ai dit, qu'est-ce qu'il faut pour avoir mon contrat? Il m'a dit, oh, tu me laisses toutes les royalties sur les ventes de disques. Je lui ai dit, écoute, je crois que ma liberté n'a pas de prix. Prends-les.
1: Wow.
0: Ça te portera sûrement bonheur. En tout cas, lui, il pensait que je ne ferais plus jamais rien.
1: Et puis
0: voilà, je suis devenue Julie Pietri, oui, et j'ai fait tout un album dont Eve, lave-toi. Et comme je me sentais tellement frustrée pendant des années, pendant 5 ans, d'avoir été prise pour une pauvre petite chose et d'avoir été chosifiée, finalement, ce Eve, lave-toi, ça a été vraiment mon cri de libération. Et je me suis dit, ok, je sens que ça se fait pas autour de moi, même dans les années 80, 85, 86, 87. Moi, je vais le faire quand même. J'y croyais, mais tellement. Je crois que c'est la première fois de ma vie où je suis pas défaitiste, où je dis, je suis sûre de que je tiens là quelque chose entre les sonorités de mélange de culture, puisque moi, je suis née en Afrique du Nord, donc je voulais un truc qui fait, bon. Voilà, je voulais que ce soit un peu oriental.
1: Ouais.
0: Et puis, je voulais parler aux femmes, des femmes, et de moi.
1: Ouais.
0: Et de notre faculté à rester debout. Ce qui est passé complètement à l'as à l'époque. Hein. Les gens, ils faisaient, non mais attends, c'est une nana, elle se lève et elle va danser. Ah, ok, mais alors pourquoi je commence par « Ô femme unique pour un serpent de Bible à briser son empire ?» Ah non, mais on n'avait pas compris ça, nous.
1: C'est ça. Des paroles voilà. que vous avez d'ailleurs coécrites. Hein. C'est oui, ça aussi, on ne le disait pas absolument. À l'époque, mais la jolie fille qui chante, bah, elle sait écrire aussi.
0: Bah, j'écris ouais. depuis, depuis mon troisième tube. C'est-à-dire.
1: Mais c'est depuis 82 que vous écrivez.
0: Et c'est comme si. Ouais. C'est une adaptation des Pretenders. Et c'est là que j'ai écrit mon premier texte. Et donc, ouais. j'ai toujours beaucoup écrit et je continue. Ouais.
1: Alors, Ève, lève-toi, les amis. C'est une chanson, donc, qui donne à Julie son nom Pietri. Enfin, c'est une chanson qui est un tube. C'est une chanson qui traverse les époques. La Star Academy l'a chantée. Ève, lève-toi et danse avec la fille. L'écho de ta voix est venu jusqu'à moi. Et même si vous faites des soirées techno, vous pouvez tomber sur la version de Sazio.
0: C'est Cockbox, ça.
1: C'est fou ça!
0: C'est génial, il l'a fait pendant un festival en Belgique, le plus gros festival de techno.
1: De techno belge, exactement.
0: Voilà, c'est DJ Cockback.
1: Et puis, il y a un de mes groupes français préférés qui s'appelle Mauvais Oeil, un duo un peu héritier d'Erita Mitsuko. Et
0: je alors, les aime, je les adore. Nous, on est ensemble, on a même fait un featuring ensemble au travers d'une vidéo sur Ève, lève-toi. Ils sont fantastiques.
1: Ils sont géniaux et leur version.

0: relève-toi.
1: Ah, elle chante tellement bien. Et puis bon, elle a ce côté Natacha Atlas que moi j'adore. Ouais. Et quand elle reprend, voilà, ça c'est une chose de qualité. Elle reprend cette chanson.
0: Elle a comprise en fait, je pense.
1: C'est complètement. Ouais. Elle a renouvelé le truc hein, en faisant très oriental électro. Franchement, non, mais j'en suis
0: belle
1: très fière.
0: Reprise, hein.
1: Alors,
0: ouais.
1: Moi, ça vaut le coup d'avoir quand même en tout cas voulu cette chanson de A jusqu'à Z, alors qu'on me disait que j'étais fichue, quoi. J'allais reprendre Pietri, mon nom de famille, j'allais faire une chanson féministe, c'est mort. Pourquoi elle dit aux femmes uniques, est-elle homosexuelle, est-elle féministe? Ben, si même si c'était les deux, j'en suis très fière et j'en serai très fière. Merci. On avance.
0: Depuis, Julie, vous en avez sorti hein, des albums dans tout un tas de styles différents. Vous avez été très rockeuse, vous avez été jazz, vous avez fait des duos, plein de choses. Je vous fais écouter des petits extraits et vous me racontez.
1: Allez, j'adore.
0: Ce que ça vous fait. Ça, c'était juste après Eve, lève-toi, une chanson qui s'appelle Salammbô.

0: La légende des Madones, c'était le nom de cet album. Vous avez bossé avec Daran.
1: Mais bien sûr que j'ai bossé avec Daran.
0: Rockeur, parmi les rockers.
1: Ouais, j'ai bossé avec Serge Guirao, avec des gens formidables.
0: Ouais. Et
1: avec
0: c'est un bon souvenir, ça.
1: Comment ?
0: C'est un bon souvenir.
1: Oh, c'était merveilleux parce que j'ai fait ce que je voulais encore une fois.
0: Ah, voilà.
1: Oh, quelle tête dure celle-là, oh, je te jure. Mais vraiment. Et non, franchement, tout l'album est complètement dingue parce que c'est comme une musique. Je l'ai voulu comme une musique de film. Tous les morceaux sont liés. Il n'y a pas de plage de silence.
0: D'accord.
1: Il n'y a pas. C'est tout lié en musique. C'est comme une musique de film. D'ailleurs, c'est comme un film qui se déroule, quoi. Mais. Ah, ce qui me semble incroyable, c'est qu'aujourd'hui, on ne me parle pas de cet album dit de Salambo, sauf certains aficionados, c'est quand même un album d'or.
0: Oui.
1: C'était quand même classé 35e au top 50. C'est pas anodin, je veux dire, c'était pas « Oh, elle a sorti ça, ça n'a pas marché ». Non, ouais. Et donc, je suis contente qu'on en parle.
0: Eh ben, parlons-en. Mais bien sûr, Julie, bien sûr. Donc l'album La Légende des Madones, que vous feriez bien d'ailleurs de réviser un petit peu avant d'aller applaudir Julie à l'Alhambra.
1: Mais exactement, il va y avoir des surprises. Il va y avoir des interros écrites sur La Légende des Madones, sur le moment jazzy, sur les Pretenders, sur... Ouais. Je vous en ai concocté quelques-unes. Hein. Pendant 2 heures, il va y avoir du lourd. Puis moi, ça faisait très longtemps parce que j'étais pas venue voir un peu les Parisiens parce que j'ai eu tout un arrêt à un moment donné parce que moi, j'étais atteinte d'un cancer, un cancer de l'endomètre féminin, parlons-en, j'appelle un chat un chat. Oui. Et il n'y a pas de souci là-dessus. Et donc, j'ai levé le pied sur toutes les tournées qui devaient se passer à ce moment-là, ce qui était vraiment difficile. Et donc là, aujourd'hui, je prends la température. Alors, j'ai le syndrome, il y aura 30 personnes dans la salle, mais il paraît que c'est déjà rempli.
0: Bien sûr, c'est rempli, enfin, n'importe quoi. Folle. Vous l'avez abordé, alors je me permets de vous reparler de ça. C'est vrai qu'il y a l'album Origami qui est sorti, que vous étiez prête à partir en tournée, donc on vous a diagnostiqué ce cancer. Vous êtes battue fort et vous avez gagné fort aussi, bravo. Et vous avez ressorti l'album Origami avec des duos en plus. Et il y a un duo génial avec une autre spécialiste des coups durs contre lesquels elle se bat fort.
1: Exactement.
0: C'est Lio.

0: femme du Sud, Julie Pietri et Lio. Ouais, vous avez démarré à peu près en même temps hein, avec Lio.
1: Je crois qu'elle est plus jeune que moi, parce qu'elle a commencé à 16 ans.
0: Oui.
1: Moi, j'ai commencé un peu tard, dans la mesure où j'ai fait des études, je suis orthophoniste, j'ai fait des études à la fac de médecine à la Salpêtrière, et j'ai un diplôme, parce que sinon, avec mon père, c'était la guerre. À l'époque, il me coupait tout, déjà que j'avais pas grand-chose.
0: Ouais, alors, il fallait chambre passer de bonne, le diplôme.
1: J'avais que l'eau froide avec les toilettes sur le palier. Pardon de donner cette petite digression très, très privée, mais enfin bon, ça chauffait déjà difficilement. Enfin, je dis ça, mais j'ai beaucoup d'amour pour mon papa qui est parti maintenant, parce que juste après mon cancer et les traitements, j'ai perdu en plus mon papa. Donc, je sais que de là où il est, peut-être il me voit, il me donne son énergie positive et je sais qu'il était over fan. Alors les histoires qu'on avait quand moi j'avais 18-19 ans, où il me disait oui, tu dois faire des études. Cela dit, c'était pas con parce que il me disait si t'es pas indépendante, tu t'en sortiras pas. Donc je trouve que pour un mec qui sortait un peu à la pied noir là d'Alger, bah je trouvais qu'il était assez avancé au niveau
0: de se dire il faut que ma fille soit indépendante.
1: Oui, il faut que ma fille soit indépendante. Donc bravo, c'est ouais. Gisèle Halimi qui disait je ne cesserai de vous dire que l'indépendance économique c'est la clé de l'indépendance de la femme et de sa liberté.
0: Elle avait raison. Et c'est bien de citer Gisèle Halimi, parce que hier, c'était le 8 mars, Journée internationale des droits des femmes. Enfin, le 9 mars, ça marche très, très bien aussi.
1: Ça marche très bien.
0: Gisèle Halimi, tous les jours, en fait. Julie Pietri, j'avais aussi envie qu'on écoute quelques notes beaucoup plus jazzy. Vous avez un album dans lequel vous avez fait des reprises hyper étonnantes. Vous avez, par exemple, chanté Dao.
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0: Tour de minuit, sorti en 2007.
1: Ah, moi j'adore. Je crois qu'il y a beaucoup de gens qui se demandent pourquoi je vais dans tout le... Parce que moi, il y a des genres que j'adore. Tant pis si c'est pas dans l'air du temps ou que c'est pas ce qu'il faut faire quand on est une chanteuse dite de variété. Ça aussi, c'est tellement restrictif. Mais bon. Moi, je suis sortie des sentiers. Ça me rappelle les signes indiens dans mon album Origami. Je suis sortie hors des terrains minés. Parce que je trouve que tout ce qu'on nous impose, là, il faut que ce soit balisé. Mais pas du tout. Moi, je suis une nana. J'écoute de la musique avec mon grand frère qui m'a appris tout et amené voir Miles Davis comme Pink Floyd, comme Véronique Sanson ou comme Nougaro. Je veux dire, c'était un... Voilà, la musique, elle est partout.
0: Elle est belle, elle est multiple.
1: Ben oui. Elle est multiple. Je vais même à l'opéra. J'emmène ma fille voir l'opéra. Enfin, c'est... La musique, moi, ça m'obsède. C'est ma thérapie. C'est comme quand vous allez voir, je sais pas, il y a une autre chose que, voilà, quand vous allez voir un opéra, c'est une thérapie. Quand vous chantez du jazz, c'est une thérapie. Quand vous allez voir une exposition à Orsay, c'est une thérapie. L'art, c'est une thérapie. Moi, je suis fanatique de tout ça. Voilà. Ouais.
0: Et alors, j'imagine que en vous écoutant chanter les heures hindoues, là, par exemple, avec une voix très douce, très feutrée.
1: Mais on ne croit pas que je suis capable de faire ça.
0: Alors, justement, il y a peut-être plein de gens qui vont se dire « Ah, elle fait ça, Julie Pietri !» Alors oui, elle fait ça. Est-ce que au fond, ça vous agace un petit peu de vous dire « J'ai ce Ève, lève-toi » et quelques énormes tubes, là, on va écouter Maria Magdalena, qui font que il y a finalement une partie de vous que le public n'a pas forcément
1: rencontré. Non, c'est vrai que le public n'a absolument pas croit me connaître, mais n'a absolument pas accès à mes goûts artistiques ni à tout ce que j'ai fait. Bah, il faut accepter. Qu'est-ce que je vais dire de ça? Non, bah, j'accepte. Oui, j'ai fait ce sublime album de jazz autour de minuit. J'ai même fait un Bataclan overbooké, enfin c'était en 2008,
0: hein, avec un big band de jazz
1: ouais, qui était quand même rempli. Mais c'est marrant comme les gens, les gens reviennent toujours à ma plus simple expression. Mais je crois qu'il faut l'accepter. Je crois que c'est pas grave. C'est comme quand on dit, ah oui, certaines femmes disent, ah oui, mais moi je veux pas vieillir. Mais si, accepte-le. C'est le sens de la vie, hein. Et puis c'est une joie de pouvoir le faire. Moi qui ai eu un cancer, par exemple, je me dis, mais la vache, j'ai du pot, je suis en vie et je peux vieillir, justement. Alors que j'en voyais pas le bout. Ouais. Mais moi, je suis ravie de vieillir. Et puis bon, s'il reste que Ève, c'est déjà une trace de moi qui restera. Qu'est-ce que vous voulez que je vous dise? Ou alors, peut-être quand j'aurai 80 ans, on me dira, dites donc, vous avez fait ça, ça, ça et ça, c'était vachement bien.
0: Vous allez nous faire une Salvador, moi je suis sûre. Vous allez nous faire une Henri Salvador. Il y a Benjamin Biolay qui va vous écrire un album quand vous aurez 90 ans. Et là, vous allez avoir 8 victoires
1: c'est
0: de la musique.
1: Mon rêve.
0: Mais oui, je sais.
1: Mon rêve.
0: Il faut faire ça.
1: Je vais faire une Salvadorerie.
0: Ouais, c'est ça qu'il
1: non,
0: faut
1: mais
0: faire.
1: Henri Salvador. Eh ben moi, je serai Julie Pietri,
0: ben voilà.
1: 90 ans.
0: Allez. Julie Pietri, c'est évidemment, les amis, on en parlait tout à l'heure, hein, ce tout premier tube, Maria Magdalena. Un tube dans ma famille, donc je me dis que sans doute dans la vôtre aussi, on la chantait très très fort dans la voiture en partant en vacances. Et

0: mot femme. Je pense que si on mettait vos paroles dans ChatGPT, qu'on lui disait dis donc chat, c'est quoi le mot préféré de Julie Pietri? C'est sans doute femme.
1: Moi je crois, je sais pas, on n'écoute pas tout ce que j'ai fait dans ma carrière. Même j'écoutais ma petite voix de gamine là sur Magdalena là, parce que c'était mon tout premier truc là. Oh là mon Dieu, et cette petite voix comme ça que j'adore, et ben même là-dedans je dis elle rêve de gloire, de bravo, de cinéma, elle ne vit que pour ça, laisse-la vivre en solo, elle quitte un mec pour aller réussir. Et donc les gens, mais tout le monde s'en fout.
0: Mais c'est pas grave, vous êtes contente, c'est quelque part, c'est enregistré, c'est là, c'est la postérité, et puis
1: mais peut-être mais de toute façon, s'il ne reste qu'une seule trace de moi et que c'est celle de Ève, franchement je suis contente, je suis quand même fière, c'était voilà, je fais partie du patrimoine de la musique pop française, c'est chouette, voilà. J'ai essayé de faire mille et une choses, en tout cas je me suis bien amusée dans cette carrière et dans cette vie.
0: Et vous avez été une sacrée roqueuse. Vous l'avez abordé tout à l'heure, mais là, on va rentrer dans ce sujet-là parce que moi, ça me passionne. Il y a un groupe qui s'appelle les Kinks. D'ailleurs, quand on vous demande si vous êtes plutôt Stones ou plutôt Beatles, dites donc aux gens, moi, je suis plutôt Kinks, et ça va leur couper le sifflet. C'est un des grands groupes de rock des années 60. Et donc, le chanteur des Kinks, le leader des Kinks, Ray Davies, était très amoureux et fiancé à Chrissie Hynde,
1: Pretenders.
0: Il a écrit une chanson magnifique pour elle qui s'appelle I Go To Sleep, qu'elle a chantée donc avec son groupe les Pretenders.

0: Eh bien, en 1982, bébé Julie Pietri, elle se dit, tiens, c'est ça que je vais écrire, c'est ce texte. Vous avez écrit l'adaptation française de I Go To Sleep, oui. Ça s'appelle Et c'est comme si. C'est votre premier texte que vous avez déposé de toute votre vie à la SACEM.
1: Il a fallu le montrer à Ray Davies, en Angleterre.
0: Alors, il a dit quoi?
1: Parce qu'il dit pas oui.
0: Ah bah non, il dit pas
1: comme
0: oui.
1: Ça. Hein. Ouais. C'est quand même, c'est un héros. Hein. C'est, ouais. Voilà, c'est une rock idol. Et il a dit oui.
0: Il a dit
1: et
0: yes.
1: J'ai signé mon premier texte à la SACEM, Julie Pietri, Ray Davies. Waouh, waouh, waouh.
0: Alors là, ça s'encadre.
1: Ah non, mais ça. Oui, j'ai pas mis le truc dans un cadre, mais quand même, c'était pour moi. J'ai dit à mon frère, tu te rends compte? Mon grand frère qui m'avait montré tout ça quand j'avais 12 ans. Eh, tu te rends compte, j'ai signé avec Ray Davies. Ah.
0: Julie Pietri, on va écouter votre version, votre adaptation française de I Go To Sleep, parce que moi, c'est une des plus jolies choses, je trouve, que vous ayez faites. Et je vous souhaite une très bonne route pour la suite.
1: Merci, Émilie.

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3: Manou, Quelu d'Elmer Footbeat sont avec moi. Salut messieurs.
4: Oui, bonjour.
3: Bienvenue, bon anniversaire.
4: Merci, c'est gentil. Vraiment.
3: Il y a 40 ans, en Loire-Atlantique, se montait un petit groupe de potes qui ont fait de la musique ou des gens qui se sont rencontrés grâce à la musique et qui sont devenus potes.
4: Alors, oui, on peut dire qu'on s'est rencontrés grâce à la musique. On est des potes de lycée, en fait, les membres fondateurs. On était dans le même lycée, mais pas forcément dans la même classe. Et on est devenus potes parce qu'on avait différents groupes de rock classique, de base. Et puis on est devenus potes grâce à la musique et grâce à Pierriac-sur-Mer où on se retrouvait l'été et les week-ends quand il faisait beau. Et c'est là qu'on sévissait et qu'on s'est dit, tiens, allez, puisqu'on est jeunes, fringants et vigoureux, et large d'épaule, on va faire un groupe pour séduire les filles.
3: Et voilà, et c'était voilà. Il y a 40 ans, la naissance d'Elmer Footbeat. Manou, tu es le chanteur, Quelu, guitariste, auteur, compositeur. C'est à toi sans doute que l'on doit cette rime riche.

0: succès fantastique, la chanson de prévention sans doute la plus efficace de tous les temps. Oui. On avait tellement tous envie d'acheter des capotes juste pour pouvoir dire le plastique c'est fantastique.
1: Ah bah, c'est réussi du coup.
0: Exactement. Ah bah, voilà. Bravo. Donc c'est toi qui a écrit le plastique c'est fantastique.
2: Oui, c'est moi. Oui, c'est parti de la phrase. Hein, le plastique c'est fantastique. Je me suis levé un jour et dit oh ça c'est un bon slogan.
0: C'est pas mal du tout. Voilà. Effectivement. Je suis étonnée d'ailleurs que le ministère de la Santé s'en soit pas emparé parce que franchement.
1: Ils ont utilisé la chanson.
0: Ils ont utilisé, je savais pas. Ah, parce que pour moi, c'était, tu sais, sortez couvert.
1: Oui, oui.
0: Ah, mais il y avait
1: ils
0: le
1: ont utilisé, ils ont fait une cassette qui distribuait dans les. Alors, je sais plus si c'était les lycées ou les facs.
0: Ouais.
1: Il n'y avait pas que nous, hein, sur la cassette, des chansons sur le sujet de la capote, du préservatif, du sida, toutes ces choses-là. Et dedans, il y avait un préservatif avec la cassette.
0: Avec la cassette.
1: Voilà, et c'est le ministère de la Santé qui avait mis ça en place et qui nous avait demandé s'il pouvait utiliser la chanson. Et évidemment, on a dit oui, bien sûr.
0: Et ça marche encore aujourd'hui, croyez-moi, j'ai quelques ados dans mon entourage. Oui, alors on en a encore besoin, mais la chanson est toujours aussi efficace.
1: Oui,
0: aussi. Il faut bien le dire. Alors, Elmer Footbeat, vous fêtez vos 40 ans, mais il y a évidemment la question qui brûle un peu les lèvres de tout le monde, parce qu'on se souvient bien de cet album. Il y a 35 ans et demi maintenant, 30 centimètres, premier album d'Elmer Footbeat, un phénomène, un raz-de-marée, tout le monde chantait vos chansons, que ce soit la caissière de chez Leclerc, Couroucou, Couroploplo ou encore Madame l'infirmière, mais on se dit justement, alors que vous fêtez vos 40 ans, 35 ans plus tard, les temps ont changé, est-ce que vous avez un peu serré les fesses en vous disant bon, on y retourne, mais est-ce que les journalistes vont pas nous trouver pas assez féministes, pas assez tout ça? Est-ce que vous y avez pensé?
1: Non, à vrai dire, on y a pensé à l'époque. En 86, on s'est posé la question en se disant, mais ça nous fait rire. On dit bon, allez, on est des branleurs, on va jusqu'au bout.
0: Oui.
1: Mais on s'est dit, on va se faire taper dessus un moment ou un autre. Et non. Pas tant que ça.
0: Pas tellement à l'époque, dans les années 90.
1: Pas beaucoup.
2: C'était quand même, il y avait quand même du côté provoque dans ce qu'on faisait. On disait, on se prenait pour des punks, ce qu'on n'était pas, mais on avait envie. Donc on faisait ça pour de la provoque, pour voir des gens des fois commencer à écouter le titre en concert et puis s'en aller en faisant oh là là, mais non, mais c'est pas possible. Voilà. Donc ça, on aimait bien ça aussi. Faut bien le dire. Mais après, arrivé en radio, au départ, nous on pensait ne pas pouvoir passer en radio en 90. Hein.
0: Parce que trop grivois.
2: Non, ça passera pas. Et Peter Murray à l'époque nous disait non, on va se débrouiller. Et puis, en fait, il y a des gens qui nous ont aidés. Il y a des animateurs radio à l'époque qui sont un petit peu passés au-delà de leur droit, en fait.
0: Oui,
2: voilà. Et qui ont commencé pas à le programmer, mais à le passer de temps en temps. Et puis, ça a pris. Et puis, voilà, les uns les autres. Et on est arrivé à avoir des vraies rotations en radio. On s'y attendait vraiment pas du tout.
0: Ah ouais. Et puis cet album vraiment qui a cartonné 30 centimètres. Mmh. Moi, je me souviens, je suis M2, 6e, je sais plus. Toute l'école chantait Elmer Footbeat. Ah. Mais nous, on chantait, mais les instits chantaient aussi. Ouais. Mon daron dans la voiture, Daniela à fond, on chantait aussi. Il y avait quand même quelque chose qui se passait. Alors, j'ai envie de vous faire écouter, messieurs, je pense que vous l'avez déjà entendu, mais aussi pour celles et ceux qui nous écoutent ce soir sur leur radio locale ici. Ce qu'en dit Manu Payette, on adore Manu, excellent humoriste, il est en tournée et il a un sketch justement autour de ce phénomène Elmer Footbeat. Mmh. Et qu'est-ce que ça fait quand, avec les oreilles de 2026, on écoute ce qu'on braillait en 91?
3: Elmer Footbeat, c'était des gars qui chantaient des chansons de cul. Il n'y avait aucun problème à écouter Elmer Footbeat à l'époque, c'était un carton national, ça passait sur toutes les radios. Caroline s'endort, légèrement humide, une ligne tiède coule entre ses jambes, 7h40 tout de suite l'horoscope, les béliers. Elmer Footbeat, ils avaient une copine madame qui s'appelait Daniela, qui avait un sens de l'accueil, il y a toujours de la place pour les copains qui passent. Et moi, j'étais dans ma chambre, j'avais 15 ans, je me disais, putain, si en plus je peux y aller avec Thierry et Pascal.
0: Bravo, Manu Payet. C'est très drôle. Oui. Et il résume bien, finalement, la situation.
1: Oui. Ah oui, parce que comme il le dit, il avait 15 ans.
0: Ouais.
1: Et donc, c'était improbable. Effectivement. Ouais, mais même nous, on se faisait rire nous-mêmes, en fait, quand on faisait les chansons, quand on les répétait, quand. Et ça nous fait rire, nous. Donc forcément, ça fait rire le public. Et là, on s'est dit, ça plaît, allez, allons-y, quoi.
2: Hein. T'as raison de dire, le but premier, c'était que nous, on se marre.
0: Ouais.
2: Mais c'était pas forcément fait pour sortir en dehors des bars, quoi. Voilà. Et donc, nous, on rigolait énormément en écriant ces conneries, parce qu'il n'y a pas d'autre terme. Mais par contre, ce qui est d'important, en fait, effectivement, c'est d'avoir une espèce de rebond chez les gens qui nous redonnent la pêche après. Enfin, ouais. Et ça, on l'a eu très rapidement. À notre grand étonnement quelque part. Et puis aujourd'hui, si on est sur scène encore, on a encore ça, quoi. Il y a une bonne ambiance dans les concerts.
1: Il y a la même ambiance qu'il y a 40 ans.
2: Ça saute moins haut.
1: Oui, voilà.
0: Ah, on a les chevilles un peu plus raides.
1: Ce qui est drôle, c'est de voir les quadras quinquas qui viennent pour se rappeler leur jeunesse, leurs premiers émois et tout. Et qui ont la banane jusque-là, de la même façon.
0: Évidemment.
1: Et puis, il y a des gamins qui viennent, ils emmènent leurs enfants, eux aussi. Et voilà.
2: Bravo.
0: Et puis, parce qu'on parle souvent, évidemment, des paroles d'Elmer Footbeat, mais n'oublions pas aussi l'excellente qualité du rock'n'roll proposé. Que lui, tu disais, on se prenait pour des punks, on n'en était pas. Effectivement, le son n'est pas punk, mais le son est extrêmement rock, rockab. Et alors ça a toujours été l'esthétique d'Elmer Footbeat. Vous avez fait 2-3 pas de côté, mais quand même, en gros, c'est ça. Et que si les gens, je sais pas moi, étaient fans même de tout le rock alternatif, des Vampas, de la Mano, etc., on n'était pas dépaysés avec vous. Il y a toujours eu de la guitare, quoi.
2: Qu'on le veuille ou non, on cherchait pas à ça, mais on faisait partie de ce qu'on appelait le rock indépendant à l'époque.
0: Bah ouais.
2: Voilà, ouais. Alors, nous, on sentait un petit peu

0: côté, on a ce côté-là musicalement.
1: Ouais.
0: Rock, très rock. Ouais. Et sur scène, c'est encore pire que sur les disques. Hein. C'est vraiment très, très
1: encore
0: rock.
1: Mieux, Manou, pas encore
0: pire.
1: Ah oui,
0: c'est pire.
1: C'est pire, c'est pas sa faute.

0: Un banger, comme on dit aujourd'hui. Elmer Footbeat, Daniela. Donc, qui a toujours le choix, qui est toujours d'accord, etc., etc. C'était pas à la mode, les histoires de consentement, il y a 35 ans. Je sais même pas si on avait encore mis le mot consentement. Mais n'empêche que, il y a beaucoup ça dans les chansons, notamment de 30 cm du premier album d'Elmer Footbeat. C'est quoi, ça vous est venu d'instinct, vous dire, bon, on va parler des nichons des filles, mais on va quand même mettre les formes?
1: Mais c'est on va mettre les formes.
0: On va mettre bien les formes. Non, mais c'est vrai.
1: C'est surtout que c'est les filles, quoi. Donc c'est elles qui décident, qui font. En général, voilà, c'est ça le truc, quoi.
2: Moi, j'ai toujours appris ça chez moi. C'est une question d'éducation aussi. C'est non. Si c'est oui, ça veut dire vas-y. Et si c'est non, ça veut dire t'y vas pas.
0: Ouais. Voilà.
2: Et c'est tout. Ça. Et donc on peut rigoler avec tout ça.
1: Et avec les filles.
2: Et avec les filles.
1: Enfin,
2: voilà.
1: C'est ça qui est c'est
2: on
1: fait
2: peut rigoler. Faire
1: rigoler les
0: et je pense que c'est pour ça. Alors pour le coup, moi qui suis une féministe, mais vraiment le couteau entre les dents, et j'ai aucun problème avec vous. Ouais. Moi je vous adore, Elmer Footbeat.
2: C'est la preuve qu'on est des bons garçons.
0: Vous allez voir, j'ai fouillé les paroles, j'ai cherché le truc qui va pas. Tout va à l'intérieur.

0: si tu le veux bien. Ben voilà. C'est aussi compliqué. C'est pas si compliqué le consentement. Alors j'ai quand même une question. Avez-vous croisé pendant vos pérégrinations, je rappelle que le groupe a 40 ans, vous avez joué dans toutes les salles de France et de Navarre, avez-vous croisé des caissières travaillant dans les magasins Leclerc et qu'ont-elles pensé de l'hymne que vous leur avez écrit?
1: Alors, on n'en a pas croisé tant que ça. On a eu une copine à l'époque, mais elle était pour l'été.
0: C'était la caissière stagiaire de chez Leclerc. Voilà.
1: Bon. Ouais. Alors par contre, là-dessus, il y a une anecdote, c'est qu'elle certaine avait demandé à Monsieur Leclerc. Quand c'est sorti, Leclerc fils, donc. Ouais. Faudrait faire quelque chose. Certaines n'étaient pas très contentes. Bon. Oui. Et ben, il nous avait défendu pour dire, mais non, les filles, c'est rigolo. C'est au contraire. Bon, on lui faisait de la pub gratuitement aussi, en plus, quelque part. Ouais. Mais voilà. Et donc, c'est passé, hein. Ben, on a eu aucun retour de mouvement féministe et de caissière et d'infirmière et de boulangère qui se

0: qui n'était pas d'accord.
1: Mais non.
0: Bah non, évidemment. Alors, la caissière de chez Leclerc, c'est quand même partie des incontournables d'Elmer Footbeat. Et bah, ça dessine bien aussi le personnage, hein, donc ce garçon polisson, plein d'hormones, qui fantasme dès qu'il en a l'occasion. Et donc, bah, quand il fait la queue chez Leclerc, au moment de vider le chariot...

0: c'est la caissière de chez Leclerc. Hey, je lui proposerai demain à nouveau. On est
1: dans le
0: consentement. Alors, vous avez envie de voir Elmer Footbeat en concert, les amis. Ça tombe bien, puisque je le disais tout à l'heure, vos 40 ans, vous avez eu envie de les fêter sur scène.
1: Oui.
0: Vous avez sorti il y a 3 ans, votre dernier album s'appelait Le Bruit des Potes.
1: Oui.
0: Donc, vous aviez tourné à ce moment-là. Là, c'est vraiment une tournée spéciale pour les 40 ans du groupe.
1: Voilà. Alors, en fait, c'est une tournée spéciale parce qu'on n'a jamais arrêté de tourner.
0: Oui.
1: Enfin, il y a eu une petite pause 7 ans et demi, 8 ans, 9 ans. Mais on va dire que depuis, on est tout le temps sur la route. Mais là, on voulait marquer le coup pour les 40 ans, donc faire plus de bruit autour de cette tournée, et que lui, ici présent, est revenu à réintégrer le groupe.
0: Que lui, t'étais parti, t'es revenu.
1: Voilà.
2: Je suis parti il y a 35 ans, ouais.
0: Ouais. Ouais.
2: 35 ans, non, je dis une bêtise. Enfin, 93, je suis parti.
0: C'est ça, t'es parti après le gros
2: boom. Oui, c'est ça, les trois premiers albums. Voilà.
0: Les trois premiers albums.
2: Ça m'intéressait plus d'écrire ce genre de choses.
0: Ouais.
2: J'avais plus envie. J'étais fatigué. J'en avais marre.
0: Mais t'avais mis le concert dans les pattes aussi.
2: C'est ça. Voilà, c'est ça. Et donc, à un moment, j'avais envie de faire de la musique.
0: Ouais.
2: Donc, je me suis dit, je vais peut-être faire un vrai groupe. Ce que j'ai fait. Hein. Encore une fois échoué lamentablement. Mais bon, le seul truc que j'ai fait pour rigoler dans ma vie, c'est le seul truc qui a marché, en fait, tous mes projets sérieux.
1: T'aimes pas les chanteurs rigolos, toi.
2: J'aime pas non plus les chanteurs rigolos. Mais,
0: mais est-ce que justement, alors, le fait d'avoir pris du recul et d'être revenu et de te dire, tu disais un vrai groupe, c'est un vrai groupe, parce que sinon, 40 ans plus tard, il n'y aurait plus rien.
2: Absolument, c'est un vrai groupe au vrai sens du terme, c'est-à-dire que c'est, quelque part on pourrait dire que ce n'est pas des vraies chansons, parce que les paroles
1: c'est des vraies chansons.
2: Mais
0: en vrai, les gens les chantent, c'est nous qui avons raison, c'est toujours le public qui décide.
2: À mon grand étonnement.
0: C'est vrai, c'est fou ça.
2: J'en écris quelques-unes quand même.
1: Mais pour moi, ce sont des vraies chansons.
2: Voilà, et moi j'ai toujours eu l'impression de raconter des bêtises et de me faire rigoler tout seul dans ma pioule à écrire ça, de les chanter aux gars qui me disent ouais, si c'était vraiment stupide et de faire ça. Et je pense que Twisto c'était pareil quand il a
1: parlé les morceaux,
2: c'était la même chose.
1: Vous avez le sens de la chanson, de la mélodie, des harmonies, des guitares. Donc ça c'est des chansons, on n'y peut rien, c'est comme ça. Et ben quel que soit le texte, c'est de la chanson.
0: Ah tiens, je disais tout à l'heure quelques pas de côté. On adore ce petit pas de côté dès le premier album. C'était rock, mais pas que.

0: Bernard Lavillier, moi j'ai tout oublié sauf tes gros nénés, courou coucou roploplo. Lavillier, il a écouté la chanson, il s'est manifesté pas. Ou pas?
1: On n'a pas eu de retour de ça.
0: Bernard
1: ouais, à mon avis, je ne sais pas si ça l'amuse trop, mais...
0: Si. J'en sais rien. Ah, je ne sais pas du tout.
2: Bah, vaut mieux que ça l'amuse, que vu comment on est maillé, vu comment lui il est maillé, s'il nous en met une, on va pas gagner. Hein.
0: Moi, je pense que ça l'a fait marrer. Les Fatal Picard ont fait une chanson sur lui et ça l'a fait marrer. Donc, il n'y a pas de raison. Oui, alors je parlais de coucourou, coucourou, coucourou, ploplo, pardon. Et voilà, et pour cette ambiance musicale un petit peu plus.
2: C'est brésilien.
0: C'est brésilien.
2: On est spécialiste du Brésil.
0: Voilà. Donc Bernard Lavillier, je ne sais pas s'il est fan. En revanche, on sait que Jacques Martin était grand fan de vous.
1: Oui, oui.
0: À l'époque, il avait repris Daniela.
1: Ouais. En version opérette. C'est un bon chanteur, hein, Jacques Martin. Il chantait bien l'opérette, ou l'opéra plutôt opérette. Et il avait repris Daniela, oui.
0: C'est génial. Ouais. Et on m'a dit aussi que, alors un peu à retardement, mais tout de même, vous avez été censuré par YouTube mais il y a 3 ans.
1: Oui.
0: Les mecs se sont réveillés, c'est-à-dire ça faisait 30 ans que tout le monde chantait Daniela. Il y a 3 ans, YouTube, ils ont dit quand même, c'est dégueulasse.
1: Et c'est pas Daniela en plus, le pire.
0: C'est laquelle?
1: Le plastique, c'est fantastique. Non, mais il faut y aller quand même, là.
0: Oui, qui est la chanson de prévention. Oui.
1: La plus politiquement correcte et qui a un vrai sens utile, on va dire. Et parce que dans le clip, à un moment, je mets ma main dans ma braguette pour sortir une photo. Sauf que comme je mets ma main dans ma braguette,
0: l'algorithme
1: a dû dire « Oh là là, qu'est-ce qui va sortir ?» Stop. Alors que je sors rien d'autre qu'une photo, en fait.
0: Oui, ouais.
1: Et voilà. Mais ça a été remis parce qu'il y a eu un tel...
0: Tollé.
1: Ah oui. Donc dès 2 jours après, ou dès le lendemain, c'était remis à nouveau. Cette chanson-là en plus, ça va.
0: Dans tous les albums d'Elmer Footbeat, bien sûr, il y a les thèmes qu'on a déjà abordés, les chansons hyper grivoises, hyper sexy, hyper marrantes. N'empêche que parfois, il n'arrive pas à conclure, ce bon Elmer, et il dort tout seul. Je vais encore dormir tout seul ce soir. C'était le deuxième album.
1: Ouais.
0: Comment faire pour lui plaire? Parfois, ça marche pas. Il y a aussi une réflexion assez cool sur le succès avant, après.

0: ce star d'aujourd'hui au placard demain.
1: Ouais.
0: Ça, c'est une réflexion que vous avez eue. Alors, que lui, d'autant plus toi qui as quitté le groupe et qui est revenu.
2: J'ai écrit cette chanson-là, je me suis barré.
0: Ouais. Mais c'est intéressant parce que, effectivement, aujourd'hui, on ne s'en rend peut-être pas compte, mais à quel point ça avait été énorme le phénomène de la Footbeat. Vous étiez vraiment partout, tous les plateaux télé, etc. etc. Ça vous a fait flipper à un moment
1: Alors, moi, non.
0: La grosse vague, non, Manou, non.
1: Moi, non. Parce que moi,
0: un bon chanteur, toi t'es content, toi. Plus on crie, plus t'es content.
1: Moi je me rendais compte de rien, moi vas-y, tête
0: tout
1: baissée.
0: Droit, ouais.
1: Donc non. Par contre après coup, oui, quand ça s'est arrêté, quand on a fait notre petite pause là, là j'ai compris que sans Elmer je n'existais plus.
0: Et publiquement, mais t'avais ta vie.
1: Oui, mais fallait que je reprenne, que je redevienne le petit Manou que j'étais avant d'être la petite vedette. Et ça demandait du temps, hein. Ouais. Mais là, tu tombes le nez dans le ruisseau et c'est pas de la faute à Rousseau, hein.
0: Ouais.
1: Et non, là, ça a fait mal. Mais parce que ça avait été énorme et moi, j'y croyais, quoi. Voilà, c'est tout.
0: Ouais. Il y a aussi une chanson que j'aime beaucoup d'Elmer Footbeat qui est encore Pardon, personne ne se met à poil, c'est Radio.

0: Elmer is playing on the radio. Vous vous souvenez la première fois que vous avez entendu Elmer Footbeat à la radio? Vous nous disiez tout à l'heure, c'est souvent grâce à des animateurs
1: Oui.
0: qui n'avaient pas trop demandé l'autorisation à leur directeur des programmes. Mais ça vous avait fait quoi?
1: C'est impressionnant, tu peux pas savoir, de passer à la radio comme ça. Moi, ça m'était arrivé avec un groupe avant, Elmer, déjà, en pleine nuit. Tu sais, il y avait des nocturnes, je sais plus, c'était sur France Inter, je crois, à l'époque. Et j'avais entendu une de mes chansons qui passait à la radio. Waouh, c'était, tu sais, t'es là. Oh, qu'est-ce qui se passe?
0: Voilà. Tout le monde peut m'entendre.
1: Et avec Elmer, encore pire. Et puis là, ça s'est affolé, comme dit Manu. C'est, une fois que c'est parti, ça a tout emporté.
2: Et donc, Daniela à la radio, quoi. C'est...
1: Oh là là, ouais.
2: Alors, je me rappelle plus de la première fois, vraiment, sincèrement, du choc que ça m'a fait. Mais à force, je dis, mais c'est pas possible. Ouais. Il se passe
1: un peu de la science-fiction, quand même.
2: Oui, de la science-fiction.
1: Clairement, c'est de la science-fiction.
0: Quand ça s'emballe. Elmer Footbeat, dans votre répertoire, alors je sais pas si vous aurez le temps de tout jouer dans les concerts anniversaires des 40 ans. Mais il y a aussi un chouette clin d'œil à Frédéric Dard.

0: Frédéric Dardor.
1: Ça, c'est Twistos qui a écrit ça parce qu'il était fan de San Antonio.
0: Ouais.
1: Et donc, il voulait faire un clin d'œil à Frédéric Dard, quand il est décédé, quoi.
0: Et puis, il y a 3 ans, je le disais, Le bruit des potes, c'est le dernier album en date d'Elmer Footbeat.

0: 30 ans d'Elmer Footbeat, 8 albums et plus si affinité.
1: Bien sûr.
0: Bon, et bon anniversaire.
2: Merci beaucoup.
1: Merci, c'est gentil.
0: Elmer Footbeat dans Décibels.
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Pendant 20 ans, Jules Laverte, originaire des déserts près de La Fécla dans les Bauges en Savoie, sort son premier single, Courant éclair. Étudiant en triple diplôme et sportif de haut niveau, Jules a aussi participé à The Voice Kids il y a quelques années.

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5: J'avais déjà des mondes imaginaires. J'aimais pas le foot, j'aimais pas le vélo, j'étais pas un enfant d'extérieur non plus. Tout le temps à dessiner, donc c'était vraiment mon moyen d'expression et d'évasion.
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7: Dès qu'on le rencontre, Sylvain a sur la tête un chapeau ou une casquette noire, comme son vernis à ongles d'ailleurs. Son nom d'artiste, c'est Sia. Il m'accueille dans son atelier quartier Beaujardin à Tours. Forcément, il dessine, même quand il est en train de parler et de raconter ses souvenirs.
5: C'était un rêve hypothétique. Moi, je voyais à l'époque, dans les années 80-90, il y avait beaucoup d'affiches et de couvertures de romans qui étaient peints à la main, donc ça me donnait envie, mais j'imaginais pas vraiment que ça soit un métier quand on est petit. Après, il y avait Cabu, qui était au club Dorothée, qui dessinait en direct. Là, on a un peu plus percuté que ça pouvait être un métier. À mon compte, ça fait qu'une quinzaine d'années que je fais ça. Il a fallu, une fois, au Saltimbanque de Véretz, c'était la troupe de théâtre à l'époque, j'avais proposé ça comme animation aussi pour gagner un peu de sous. Ouais, à l'époque où je débutais, sans penser que ça allait devenir une activité. Mais là, je proposais aux clients pendant l'entracte du théâtre. C'est pas de la caricature vraiment déformée. Moi, j'appelle ça portrait BD, même si ça en fait un peu partie. C'est du dessin rapide. Mais voilà, j'essaye d'avoir un côté bienveillant et ressemblant. Je pense que c'est aussi ce qu'apprécient les gens. Surtout pour des entreprises ou des mariages, les gens, ils veulent un cadeau plutôt correct. Il y a plein de gens qui me disent qu'ils l'encadrent après chez eux, à la maison.
7: Et plus réaliste finalement, parce que si on prend des traits physiques, moi, j'ai plutôt des grandes dents. Tu m'as dessiné.
5: On va les faire, mais pas
7: voilà,
5: non plus.
7: Tu vas pas me faire des dents immenses.
5: Humoristique, peut-être sympathique, mais c'est pas non plus exagéré. Même quand j'ai fait un peu de BD étant ado, c'était plus les Marvel que les Gaston Lagaffe.
7: Sympathique, mais pas moqueur. Un dessinateur comme Sylvain est au cœur de moments intimes.
5: À l'été dernier, pour la foire, c'était un ami chanteur qui était déjà papa d'un petit de 3 ans, je crois. Sa compagne m'a contacté sans le prévenir qu'elle allait attendre un deuxième. Et quand ils sont venus me voir, donc on a préparé tout ça et j'ai fait le portrait. Et puis je rajoute une place. Alors j'imaginais, vu qu'il n'est pas encore né, mais j'ai imaginé le quatrième, le petit bébé. Alors au début, il tiquait, il ne comprenait pas trop. Tiens, c'est quoi? C'est un futur hypothétique deuxième enfant. Et là, sa femme a pu faire la déclaration grâce au dessin de dire non, tu vas être encore papa. On l'a répété 2-3 fois parce qu'il n'a pas compris tout de suite. Et c'est ça aussi qui me plaît dans le dessin, c'est le côté relationnel avec les gens, intime. Ça l'a touché. Quoi. C'est marrant de pouvoir toucher les gens comme ça, avec juste un peu de couleur, un peu de dessin. On se dit qu'on sert à quelque chose.
7: Hein. Laissez-vous croquer par Sia, S-Y-A, un sacré coup de crayon, tout en émotion.
5: Avec le tampon. À juger.
8: En bleu de ciel.
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9: Un début de conversation pour vous aider dans l'apprentissage de la langue bretonne aujourd'hui et puis après un nom de famille qui permet de faire front.
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9: Alors, c'est pas évident d'apprendre la langue à la radio. J'essaie de vous donner quelques clés chaque jour, mais pour ça encore faut-il être à l'heure pour écouter les chroniques. Donc, pour ne pas rater l'heure, il y a une question que vous devez connaître. Une phrase. Pédéré. Je suis sympa, c'est une phrase courte. 3 mots. Pédéré. Et ou éo, si vous voulez. C'est facile à traduire, c'est quelle heure est-il? Péd, c'est un mot interrogatif qui signifie combien? Péd, à retenir évidemment, ça sert dans plein d'utilisations. Pédéré, quelle heure? Et à la fin, éo, c'est une des formes du verbe être en breton conjugué. Pédéré, éo, pédéré, quelle heure est-il? Retenir cette phrase vous permettra de ne jamais rater vos rendez-vous de toutes sortes et surtout vos rendez-vous radiophoniques. Pédéré, éo, quelle heure est-il? Alors pour répondre s'il est midi par exemple, vous répondrez Christeis eo. Midi il est. Et on n'oublie pas le verbe à la phrase, on ne dit pas juste Christeis, on dit Christeis eo. Pédéré, éo, quelle heure est-il? Christeis eo. Il est midi. Bon, dites pas ça une autre heure qu'à midi, ça marchera moins bien.
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9: Et un patronyme frontal aujourd'hui, ou un nom qui fait front comme je vous le disais, ou même plusieurs, Taldir ou Talourne. Deux mots commençant avec le préfixe tal, T-A-L. Et tal, qui n'est pas la chanteuse en breton, a plusieurs sens. En premier, c'est le front humain évidemment, tal, antal, le front, tal, antal et begarpen, le front en haut de la tête. C'est mieux s'il est là, d'ailleurs. Et donc, si votre nom de famille est Taldir ou Talouarn, eh bien, mieux vaut ne pas donner de coup de tête au risque de casser celle d'en face, car Taldir veut littéralement dire front d'acier, rien que ça. Et Talouarn, c'est pas en reste non plus, Talouarn, c'est le front de fer. Alors, encore un nom ramenant une époque où les hommes se faisaient remarquer sur les champs de bataille ou dans les mêlées. Et les Taldir ou Talouarn étaient visiblement pas mauvais pour donner ou amortir les coups. Pas une raison pour faire pareil. Moi, je vous dis à demain, même heure.
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0: Parce que si le week-end, comme moi, vous entendez votre épouse vous dire « Tu sais quoi, j'ai réfléchi à... » Ou alors « Ah !» Tu sais ce qu'on pourrait faire ce week-end? Ben vous savez que vous allez passer le week-end entier dans des magasins de bricolage, seul, et à vous battre avec la perceuse et l'outillage, seul. Bon, là, il fallait que je rajoute une étagère dans une cloison. Ben bon, j'étais mal réveillé dimanche matin, j'ai percé un peu trop loin. Et maintenant, la cheville est trop enfoncée, ça lotte, ça bouge, c'est une galère, quoi. Alors ma maman, elle m'a regardé galérer, là, pour ressortir la cheville du mur, et elle m'a demandé, mais pourquoi tu n'utilises pas du scotch? Je lui dis, mais maman, mais attends, mais le scotch, c'est pas assez solide pour retirer la tivle du mur. Et là, elle me répond, tu totles, aïe, c'est pour mettre le tivle, la cheville, pas pour l'enlever. Bah oui, parce qu'elle m'a montré que pour ne pas percer plus loin qu'il ne faut, vous mesurez la longueur voulue, ou vous prenez la longueur de votre cheville et vous la mettez jusqu'au bout du forêt. Puis vous y mettez un scotch qui remonte bien un petit peu.
12: Ah
0: quand,
12: oui,
0: et quand vous percez, en fait, vous voyez exactement là où il faut que vous vous arrêtiez pour que la cheville n'aille pas trop loin dans la cloison. Et comme ça tient bien. Merci ma maman, mais j'aurais aimé avoir l'info avant de percer.
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1: Oui, avec un agriculteur exploitant qui a 39 ans à Angluzel et Courcelles, on est à 10 km de Cézanne. Bonjour Alexis Leherle.
2: Bonjour.
1: Quel est votre parcours pour arriver jusqu'ici en tant qu'exploitant agricole?
2: Alors moi, je suis agriculteur, donc installé à Angluzel depuis 4 ans. Donc avant, j'étais double actif pendant 2 ans. Avant de m'installer, j'étais 10 ans conseiller agricole, donc notamment sur l'installation en agriculture.
1: Ces 10 ans d'expérience en tant que personne spécialisée pour l'installation de nouveaux agriculteurs, agricultrices, ça consistait en quoi? Combien de personnes vous avez accompagnées et comment?
2: Je recevais toutes les personnes qui souhaitaient s'installer en agriculture, viticulture, maraîchage, élevage, tout projet agricole. J'étais là pour les accompagner, pour les renseigner sur les démarches à faire pour devenir agriculteur. Donc j'en rencontrais à peu près 200 personnes par an sur tout le département de la Marne.
1: Et c'était quoi l'étude de faisabilité, la reprise d'exploitation, la création d'exploitation?
2: Alors j'étais vraiment là sur la partie renseignement dans les démarches, notamment les formations, tout ce qui était réglementation à respecter lors de l'installation, et puis quelle aide on pourrait bénéficier pour s'installer en tant que jeune agriculteur.
1: Quel est le profil des personnes que vous avez accompagnées pour l'installation? C'est plus des jeunes, des personnes en reconversion professionnelle qui décident de se lancer dans l'agriculture?
2: Alors, en 10 ans d'expérience, j'ai vu le profil légèrement évoluer. Alors, on voit que l'âge moyen d'installation a progressé. Donc, les gens s'installent de plus en plus tard. Et donc, en termes de profil, on avait beaucoup de profils donc sur des exploitations, on va dire, assez classiques de la région. Donc, grande culture, céréales, viticulture. Mais on voit de plus en plus de projets avec de la diversification, production de maraîchage, développement de nouveaux élevages sur les exploitations.
1: Quand on entend parler des agriculteurs, souvent, c'est la reprise d'une exploitation familiale, c'était essentiellement le cas ou pas?
2: Alors dans la Marne, oui, on est essentiellement sur des reprises d'exploitation familiale, donc des enfants, filles ou neveux, neveux-nièces d'exploitants agricoles qui reprennent la suite dans l'exploitation familiale. Mais de plus en plus, on a des personnes donc extérieures au milieu agricole qui reviennent, qui ont un projet de revenir sur l'exploitation. Donc dans ces cas-là, la difficulté, c'est aussi l'accès au foncier. Donc c'est pas facile de trouver des surfaces agricoles pour exploiter dans la Marne.
1: Alexis Leherle, pendant 10 ans, 200 agriculteurs et agricultrices par an reçus pour l'aide à l'installation. Quelles étaient les principales sources de motivation et les freins de ces personnes que vous avez rencontrées et aidées à s'installer?
2: La première motivation, c'est continuer l'entreprise familiale, donc poursuivre cette activité avec souvent des projets de diversification, de nouvelles activités sur cette exploitation avec de nouvelles cultures ou création ou développement de certains élevages. Après niveau frein, les freins, c'est aussi souvent quand même le financement de ces projets d'exploitation, car une reprise d'exploitation, c'est quand même relativement onéreux à reprendre avec des emprunts sur une durée assez longue. Donc faut avoir les capacités financières de pouvoir assumer ces reprises.
1: Voilà Alexis Leherle qui a aidé des agriculteurs à s'installer pendant près de 10 ans en Champagne-Ardenne. Merci Alexis.
2: Merci.
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3: Dans le Nord-Pas-de-Calais, dès que les beaux jours reviennent, il n'y a pas que les shorts et les jupes qui font leur réapparition.
4: Je m'appelle Marc Osselet et je suis glacier artisanal dans le Pas-de-Calais.
3: Alors Marc, c'est quoi votre histoire? Vous avez été longtemps éloigné de la région, non?
4: Moi je suis né à Lens, en 81. Quand j'ai eu 7 ans, mes parents ils ont quitté la France pour partir en Polynésie française. Donc j'ai grandi à Tahiti et je suis revenu vivre en France sur mes terres, j'ai envie de dire, en 2011. Aujourd'hui j'ai eu un petit parcours qui a fait qu'aujourd'hui j'ai monté mon entreprise en 2019 et on fabrique des glaces artisanales à l'Étrême.
3: Et à Tahiti, vous étiez déjà en train de fabriquer des glaces?
4: Oui, oui. Pendant presque 7 ans aussi, mon père avait racheté une fabrique de glace là-bas et on servait tous les archipels de Polynésie en glace pour la restauration, les hôtels, les cafés, les restaurants, et je me suis régalé là-dedans. Et c'est là que j'ai appris à découvrir tout ce qui est le goût, les produits locaux, exotiques, etc. L'appétence sur le goût et le produit. Ouais.
3: Alors, partir en vacances à Tahiti et vivre à Tahiti, c'est deux choses qui n'ont rien à voir, c'est très différent j'imagine.
4: C'est toujours pareil, c'est différent, c'est comme, faut comparer ça à la vie dans un village, parce que tout le monde se connaît à peu près. Moi je crois que j'ai jamais passé une fois à aller faire mes courses dans un supermarché sans croiser quelqu'un que je connaissais, donc c'est comme un village, c'est la belle vie quoi. C'est quand on s'en va qu'on se rend compte qu'avoir la mer à proximité, l'océan, la mer bleue, les lagons, et puis Moréa qui est juste en face, c'est quand on s'en rend plus trop compte. Quand on y est, ça paraît évident, mais quand on en part, on a effectivement ce manque qui revient quoi.
3: Revenons à la crème glacée. Il paraît que c'est dans le Nord-Pas-de-Calais qu'on en mange le plus, c'est vrai?
4: Il fait pas très beau dans notre secteur, donc on se réchauffe avec des produits froids, j'en sais rien, ça réchauffe le cœur.
3: Et qu'est-ce qu'elles ont de commun avec Tahiti, vos crèmes glacées?
4: La générosité. Parce que là-bas, c'est une population qui est très généreuse, très accueillante. Là-bas, il y a pas de règles. C'est-à-dire, tu passes, t'es là, bah viens, on t'accueille, tu manges. Enfin, c'est vraiment rassembleur. Et moi, je pense que dans l'éthique que j'ai de mes recettes, c'est ça, c'est de la générosité, de l'intensité, du goût, donner du goût, quoi. Voilà, et de l'amour dans ce qu'on fait. Ça, c'est très important. Alors moi, c'est ici à l'Étrême où j'ai eu la chance de pouvoir m'installer dans notre entreprise Les Glaces de Marc, juste en face de chez Roquette, où on essaye de vraiment respecter la tradition de l'authenticité, de la naturalité, de la générosité, comme j'ai pu connaître à Tahiti et dans le cœur des gens du Nord-Pas-de-Calais.
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2: Complètement gaga avec Olivier Glin. Alors, bonjour Olivier, on parle d'eau aujourd'hui ?
1: Vouille, sagassouille. Bonjour les amis, aujourd'hui on va voir des mots comme on en trouve nulle part ailleurs. Chez nous, dans le parler gaga, on a des termes pour tout. Et pour patauger dans l'eau ou la gadoue, on n'a pas un mot, mais trois. Bassouiller, gabouiller et gassouiller. Oui, trois verbes pour exprimer le bonheur de tripoter de la flotte ou de barboter dans la boue liquide. Et, comme on est généreux hein, quand même, on ne s'est pas arrêté là et on a même des noms qui vont avec. On appelle ça des déverbaux, car ces noms viennent des verbes. On a la bassouille, la gassouille et la gabouille. Ces mots sont employés dans la Loire, mais également dans le Lyonnais et le Beaujolais, et puis de façon plus générale dans une bonne partie de la région Rhône-Alpes. Voici une maxime qui nous est donnée par Jean-Baptiste Martin. T'as beau gabouiller la bassouille, t'en feras pas rien des œufs à la neige. La plupart du temps, c'est juste remuer l'eau, éclabousser, patauger. Bref, faire ce que les mamans, elles y trouvent à redire quand les enfants reviennent avec le pantalon trempé. Et s'il y a des gens qui aiment bien gassouiller, ce sont bien les enfants. Les matrues, il n'y a pas besoin de faire grand-chose pour leur faire plaisir. Tu sors une petite bassine, tu mets un peu d'eau au fond et c'est parti pour la gassouille. C'est que ça peut gassouiller jusqu'à l'évaporation totale. La gassouille, c'est révélateur de la personnalité profonde des gens. Hein. Comme le dit l'adage, dans la gassouille, il y a deux sortes de gens. Ceux et ceux qui y tombent et ceux et celles qui t'y poussent. Bon, la nage n'existait pas hein, jusqu'à aujourd'hui, mais mieux vaut tard que jamais. Ou alors celui-ci, d'adage. Quand t'as les pieds dans la gabouille, c'est pas le moment de chercher tes pantoufles. Et oui, chez nous, la gassouille, c'est souvent un souvenir d'enfance. Mais entre nous, on est tous encore un peu des garagnas. Hein. On y aime bien parfois encore. Quel plaisir de gassouiller un peu.
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3: Les petits bonheurs, généralement, ce sont des sourires qui se récoltent tous les jours au hasard des rencontres. Il suffit d'un micro ici, de ne surtout pas prendre de rendez-vous et de ne pas se présenter. Ça marche très bien à Megève, par exemple. Nous sommes donc en Haute-Savoie, sur les hauteurs de Megève, au Mont d'Arbois, pendant que des chevaux sont en train de monter dans une bétaillère.
4: Bonjour.
3: Bonjour. Matin de bonheur, venez vous occuper des bêtes.
4: C'est ça, on vient les mettre au chaud, ouais.
3: Ah, c'est-à-dire que là, ils quittent la montagne?
4: Ouais, ce coup-ci, ouais, c'est bon. Ce coup-ci, on va les ramener, on va les mettre en pension pour cet hiver, ouais. Ils ont passé tout l'été en montagne, donc ce coup-ci, ça y est. Ils vont aller se mettre au chaud pour l'hiver.
3: Ah oui, ils font toute la saison hein, ici ?
4: Ouais, ouais, ceux-là, ils font toute la saison ici. Il y en a qui sont là pour la monte, il y en a qui sont là pour l'attelage. Et puis, vu que nous, on est élevage, il y en a, ils sont juste là pour grandir.
3: Vous, c'est pas juste un loisir, c'est votre métier ?
4: Ouais, ouais, moi, c'est mon métier. Ouais. Je suis cocher palefrenier. Ouais.
3: Quand vous dites pour l'attelage, c'est les calèches qu'on peut voir à Megève, par exemple ?
4: Exactement, c'est ça.
3: Donc, les chevaux, quand ils sont pas attelés, on les voit ici sur les hauteurs de Megève ?
4: Ouais, c'est ça. Nous, on en a bah, à l'Alpette, comme là en face, en haut de la côte 2000. On en a aussi au Mont d'Arbois, là, juste derrière. Et puis, bah, après, au fur et à mesure de la saison, on les fait descendre petit à petit. Puis bah là, ils atteignent leur point le plus bas sur Megève. Puis après, on les change de département et puis voilà.
3: Donc là, ils montent dans le bus.
4: C'est ça, ouais. Ils montent dans le bus. Là, je vais en mettre 4. Là, après, j'ai mon patron qui va arriver. Il va prendre le reste. Et puis après, on va prendre un camion et une remorque. Puis on y charge tout dedans. Puis lui, il part cet après-midi.
3: Et là, ils partent où, hein, en résidence d'hiver?
4: Ils partent dans l'Allier, ceux-là. Ils partent dans l'Allier. Ils ont des gros champs de plusieurs hectares où c'est qu'ils ont du foin, des abris pour eux, de l'eau à volonté. Et puis voilà.
3: L'Allier, donc en Auvergne, si je ne m'abuse, il fait pas beaucoup plus chaud qu'ici l'hiver.
4: Non, non, il fait pas beaucoup plus chaud, mais par contre, ils auront plus d'herbe qu'ici, on va dire. Ils auront moins de neige, ils auront un peu plus de foin, un peu plus d'eau, parce que nous ici, bah, c'est qu'on est tout de suite dans la neige, et puis nous, on n'a pas assez de foin pour tous les nourrir l'hiver, donc on préfère les mettre en pension. C'est beaucoup plus agréable pour eux. Puis bah, pour nous, l'hiver, on a déjà bien assez de boulot comme ça, donc au moins, ils sont un peu tranquilles aussi de leur côté.
3: Alors justement, vous faites quoi l'hiver si vous avez plus de chevaux?
4: Alors, c'est pas qu'on en a plus, c'est qu'on en a moins. Toute la partie élevage, en fait, partout en pension, et en fait, l'hiver, nous, on fait énormément de calèches sur Megève. On a des grosses calèches qui montent jusqu'à 12 personnes. C'est qu'on fait les fondus en calèche en soirée ou midi, et on fait juste des balades en calèche.
3: Bon, vous, j'imagine que le cheval, c'est une passion, on fait pas ce métier-là par hasard.
4: Mon grand-père était déjà éleveur de chevaux. Là, maintenant, je bosse chez un ami de mon grand-père. Puis voilà, après, on fait ça par passion. De toute façon, c'est pas par l'argent qu'on va le faire, hein, comme dans tout métier agricole.
3: Même à Megève.
4: Même à Megève, l'agricole, ça reste l'agricole, à Megève ou pas.
3: Je peux vous demander votre prénom ?
4: Moi, c'est Mathieu, moi.
3: Et c'est quoi le dernier petit bonheur de Mathieu, s'il vous plaît ?
4: Mon dernier petit bonheur, c'est d'avoir fait un galop sur les crêtes de la côte 2000 en plein été avec le soleil couchant. Et ça, je pense que je m'en souviendrai jusqu'à ma mort.
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6: Itinéraire bis à Mailly-le-Château cette semaine et aujourd'hui, eh bien, je me suis arrêtée chez Olana, chez Amélie Moreau, ici à Mailly-le-Château. Amélie, bonjour.
7: Bonjour.
6: Olana, c'est quoi, Amélie ?
7: Olana, c'est une prolongation de moi. C'est mon entreprise, en fait, que j'ai créée en 2020. Et donc, c'est Olana, laine et savoir-faire. Et donc, en deux mots, tout est dit. Laine et les savoir-faire pour la transformer.
6: Cette laine, elle vient d'où ?
7: Elle vient du troupeau d'Adrien Sala, qui est aussi à Mailly-le-Château et qui est éleveur agro-pastoral, c'est-à-dire qu'il est éleveur itinérant. Et son troupeau est très intéressant pour la laine, puisque la race des brebis est Estalaine Mérinos. Et pour moi, c'est la Rolls des toisons.
6: Pratiquement, votre métier, il consiste en quoi ? Vous n'élevez pas les brebis pour la laine, mais vous arrivez à quel moment ?
7: Moi, le début, c'est la tonte annuelle. La source, c'est le tri de la laine. La compétence numéro un pour faire quelque chose avec cette matière, c'est de savoir trier les toisons.
6: Et ensuite, après le tri, on fait quoi ?
7: Alors, après le tri, on compacte toute cette laine récoltée dans des sacs qu'on appelle des curons. Et on l'envoie dans un lavage spécialisé pour laver la laine. Et ensuite, on va décider, donc là, pour le cas, c'est du fil à tricoter qui sera envoyé dans une filature française, toujours dans une recherche de faire un produit de qualité, voire haute qualité, et sur notre territoire.
6: Alors là, on a des pelotes de laine devant nous, parce qu'on est chez vous et que chez vous, c'est également la boutique. On peut venir vous voir sur rendez-vous. Cette laine, quelles sont ses qualités ?
7: Alors, ce que vous avez sous les yeux, Catherine, ce n'est pas des pelotes, c'est des écheveaux. C'est le langage, c'est le vocabulaire lainier, écheveaux, et c'est la forme qu'on doit utiliser pour teindre. Et donc, les qualités du fil, c'est que la laine, c'est thermorégulateur, c'est respirant, c'est antibactérien. Ça nécessite peu de lavage, puisque s'il y a des odeurs, il suffit d'aérer son pull quelques heures à l'air libre. En fait, la matière reste vivante. Comme sur l'animal, en fait.
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6: Itinéraire bis à Mailly-le-Château cette semaine. Et aujourd'hui, eh bien, nous allons parler de pâturage itinérant. Adrien Sala, bonjour.
8: Bonjour.
6: Le pâturage itinérant, Adrien, est-ce que vous pouvez m'expliquer ce que c'est ?
8: C'est marrant parce que pâturage itinérant et itinéraire bis, finalement, ça rapproche un peu parce qu'on prend souvent les chemins de traverse, en tout cas des endroits moins fréquentés pour déplacer les brebis. Parce qu'en fait, donc c'est un troupeau qui est arrivé en 2021 et qui depuis se déplace uniquement à pied sur des trajets jusqu'à 5-6 km pour aller chercher des pâturages chez des céréaliers. Aller dans leur parcelle, après accord verbal effectivement, pour faire pâturer et puis dans une démarche de restauration de la fertilité des sols.
6: Restauration de la fertilité des sols, c'est-à-dire ?
8: Aujourd'hui, on se rend compte que les engrais de synthèse sont aussi limités et que il faut trouver autre chose. Et les agriculteurs, après avoir essayé toute une série de solutions, en arrivent à se dire que remettre des bêtes sur des parcelles qui souvent n'ont pas vu d'animaux d'élevage, en tout cas depuis au moins une génération et des dizaines d'années, c'est potentiellement bénéfique.
6: Et j'aimerais bien que vous me parliez de vos brebis. Ce sont des brebis particulières, il y en a combien ?
8: Il y a une centaine de mères. Ce sont des brebis de race Estalaine Mérinos. La race Mérinos, on la connaît pour la laine parce qu'elle est très fine, donc elle permet de faire du textile avec. Et on est sur une race spécifique puisqu'elle s'est développée sur plutôt l'est de la France, Alsace-Lorraine, croisée avec une race Württemberg d'Allemagne du Sud, qui donne une brebis de belle taille, avec une toison conséquente et une capacité à endurer les aléas climatiques extrêmes. Voilà, une race très plaisante à élever, même si c'est plus que de l'élevage, c'est vraiment on partage, on passe du temps ensemble finalement.
6: Est-ce qu'on peut vivre de ce métier, Adrien ?
8: Oui, je vis de cette activité. Alors, on a parlé de la laine, mais j'ai aussi une activité de vente de viande. Donc, on nourrit aussi un territoire, donc on répond à un besoin. Et en ça, oui, ça me fait vivre. Ça donne raison, ça donne sens à ma vie. Je pense que la question était aussi financière. C'est vraiment un combat. J'ai envie de dire que plus le temps passe, plus on pourra en vivre. C'est l'origine quasiment de la civilisation, du fait qu'on est passé de nomade à sédentaire. Donc tant qu'on sera sédentaire, c'est un métier qui aura du sens et qui
5: répondra. 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
6: Itinéraire bis à Maille-Château, aujourd'hui encore. Et aujourd'hui, je me trouve au planétarium de Maille-Château. Patrice Berger, bonjour.
9: Bonjour.
6: Un planétarium, c'est ma première question. Patrice, elle est toute simple. Qu'est-ce que c'est ?
9: Alors, un planétarium, c'est un lieu où on va pouvoir observer le ciel, comme si on était en pleine nuit, au froid. Sauf que là, on est bien au chaud et on a le ciel au-dessus de nous, mais il est en numérique, tout simplement.
6: Ce planétarium de Maille-Château, il est né de quelle façon ?
9: Alors, il est né parce que on a une section dans l'association d'astronomie et nos contrées font que les samedis soirs, pour observer avec un beau ciel, ils sont très rares dans une année. Et comme on aime transmettre notre passion, on a dû trouver un autre moyen de la transmettre. Et l'autre moyen, c'est le planétarium.
6: Quand on construit un planétarium, on obéit à des règles quand même.
9: Oui, bien sûr, on est obligé, déjà parce qu'on a un ERP, on reçoit du public. Et puis, la particularité du planétarium, puisque, comme vous le constatez, c'est un dôme que l'on a au-dessus de nous, qui est notre écran.
6: On peut mettre combien de personnes, combien de spectateurs ici ?
9: 30 personnes.
6: Alors, qu'est-ce qu'on peut voir ? Là, en ce moment, moi j'ai la grande chance d'être au milieu du planétarium. J'ai un ciel, c'est le matin ou c'est le soir ?
9: Alors là, non, c'est le ciel actuel. On est en journée, là, pour l'instant, avec le soleil à l'endroit où il serait, bien sûr, si on n'avait pas les nuages au-dessus de nous.
6: Quels sont les types d'animations que vous proposez dans ce planétarium ?
9: Alors, on peut déjà observer le ciel du soir, comme on l'observerait en sortant à l'extérieur. On peut même observer le ciel comme il était il y a 2000 ans, ou comme il sera dans 2000 ans, parce qu'il sera différent, bien sûr. Alors ça, c'est la partie, je dirais, purement observation, comme on peut le faire à l'extérieur. Et on a aussi la projection de films qui sont spécifiques pour les planétariums, qui sont à 360 degrés.
6: Des films qui sont à la portée de quel public ?
9: Alors, tout public, on a des films d'animation pour les enfants, ça commence à partir de 5 ans. Et puis après, on monte crescendo, hein, et bien sûr, on a aussi des films pour adultes. Pour adultes et enfants. On a des spécifiques pour les enfants, mais sinon on a des films tout public.
6: C'est un endroit assez magique, je dois le dire, avec une réverbération du son qui est incroyable.
9: Oui, c'est très particulier parce qu'en réalité le son reflète partout dans le dôme et parfois on est à l'autre bout du planétarium et on a l'impression que la personne est juste à côté de nous. Oui, c'est complètement magique, hein, pour les personnes s'ils ne sont jamais venues. À chaque fois, c'est vraiment un émerveillement. Et quand on y revient, puisqu'on peut revenir pour voir d'autres choses aussi, hein, bien sûr.
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6: Itinéraire bis à Maille-Château, aujourd'hui encore, pour vous faire découvrir aujourd'hui un merveilleux métier. Gaëtane Millet, bonjour.
10: Bonjour.
6: Vous êtes vitrailliste, maître verrier. Est-ce que vous pouvez nous expliquer en quoi consiste votre métier ?
10: Mon métier consiste à la création et à la restauration de vitraux, que ce soit pour du particulier ou des vitraux de patrimoine, comme les églises.
6: Ce métier, vous l'avez approché de quelle façon ?
10: J'ai eu la chance de rencontrer Bernard Dubourg, un souffleur de verre, qui m'a transmis sa passion pour le verre au départ.
6: Votre amour du verre, Gaëtane, il est né de quelle façon ?
10: C'est la fascination par rapport à la matière, aux couleurs, aux reliefs, tout ce qu'on peut transmettre aussi à travers une création, c'est le partage.
6: Alors, ce vitrail, c'est totalement magique, on est dans votre atelier à Maille-Château, parce que la boutique, elle est à Vézelay. Hein.
10: Tout à fait, la boutique est au 10 rue Saint-Étienne à Vézelay.
6: Et expliquez-moi, qu'est-ce qu'on a devant nous, là ?
10: Alors, pour l'instant, devant vous, vous avez donc des petits vitraux pour la décoration et montrer un petit peu tous les effets du verre qui sont destinés à la boutique.
6: Ce métier de vitrailliste, maître verrier, quelle qualité il demande, Gaëtane ?
10: Il demande beaucoup de précision, un grand travail de dessin, une connaissance sur ses verres. Le choix des verres est très important par rapport au rendu que l'on veut donner et une passion débordante.
6: Quand on parle de vitrail, on pense souvent au vitrail qui prend la place d'une fenêtre, mais le vitrail, il se conçoit également à l'intérieur des maisons.
10: Tout à fait, le vitrail peut servir en miroir, il peut être aussi en séparation de portes, il peut être sur une cloison, il peut être une petite lampe décorative. On a beaucoup d'idées d'endroits différents pour mettre les vitraux.
6: Et puis, vous restaurez des vitraux. Et là, à côté de moi, il y a un vitrail d'église. Il arrive d'où, celui-ci ?
10: Celui-ci, c'est un vitrail qui arrive de Précy-le-Sequin.
6: Est-ce que c'est exactement le même travail quand on crée un vitrail ou quand on le restaure ?
10: Alors non, quand on fait une création, on démarre à partir d'un dessin. On fait le dessin en taille réelle, qui va nous servir en fait de trame pour découper le verre. Pour une restauration d'église, on va conserver au maximum toutes les pièces qui sont en bon état, pas cassées, et on va remplacer uniquement celles qui sont inexistantes. Ce sont deux mondes très différents. Quand on fait de la création, on sait qu'on va laisser sa petite trace sur un verre qui va durer plus d'un siècle.
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6: Itinéraire BIS, toujours à Maille-le-Château. Cette semaine, et aujourd'hui, je vous emmène dans un endroit magnifique, un endroit étonnant.

0: trois étages. Et il y a combien d'outils?
1: Je pense environ entre 4 et 5 000 outils, de différents métiers, évidemment.
0: Tous ces objets, vous les achetez ou on vous les donne?
1: On m'en donne beaucoup. J'en achète très peu, en définitive.
0: Au fur et à mesure que ces outils sont arrivés dans votre musée, j'imagine qu'il a fallu que vous vous documentiez.
1: Oui, je me suis beaucoup documenté. Soit que j'allais voir des gens qui ont fait ces métiers-là, ou soit que je cherchais, mais dans les livres, hein, pas sur Internet.
0: Parce que lorsque les gens viennent visiter ce musée, ils vous posent énormément de questions.
1: Énormément de questions, oui, oui, ben c'est normal, et je peux répondre, voilà.
0: Ce musée extraordinaire, parce qu'il est vraiment extraordinaire, Jean-Louis, il est ouvert tous les jours?
1: Oui, c'est ouvert tous les jours, à n'importe quelle heure, il suffit de me donner un coup de téléphone, voilà, un coup de fil.
0: C'est un vrai travail de mémoire que vous avez fait.
1: Oui. C'est vrai, j'aime ça, donc voilà, j'ai réussi à faire ça sans problème, quoi.
0: Vous êtes fier de ce travail, quand même, j'imagine?
1: Oui, oui, oui, à quoi d'être fier? Parce que j'aurais jamais pensé avant faire ça, voilà. Et puis, bon, il y a des métiers que j'avais en tête, donc comme le métier d'imprimeur, voilà, parce que j'ai fait un peu d'imprimerie dans le temps, j'ai travaillé pour un imprimeur, etc. Donc, j'ai commencé par ça.
0: Que vous disent les gens lorsqu'ils poussent la porte, comme moi, de cet écomusée des métiers d'autrefois?
1: Ils disent, oh, c'est pas possible, ils disent, voilà. Bien souvent, ces réflexions-là, c'est formidable, c'est bien présenté, ben oui, parce que j'ai ça dans... C'est moi, quoi, voilà.
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1: Coup de projecteur sur la plus grande brasserie de Paris dans le 14e arrondissement de la capitale. On y mange et on y danse. Tour du propriétaire avec Thierry Boeuf. Place à la saga Bistrot de Paris.
2: Et le cocktail américain, c'est quoi?
3: C'est un cocktail grillé avec une sauce américaine, tomate, échalote, une pointe de cognac, du vin blanc. C'est un peu relevé.
4: Un décaïn.
5: Pâté, jambon, c'est une oreillette, gruyère, chantal, rose, bif, jambon de pays.
6: Et ben tout ça, ça va aller dans la blanquette.
7: Bon appétit.
8: Comment se faire applaudir le soir de son anniversaire à Paris par 800 personnes et dans la bonne humeur? Franchissez dès que possible les portes de la coupole, boulevard du Montparnasse. 15 à 20 serveurs en rang vous portent un gâteau en chantant bon anniversaire. Les lumières de l'immense salle de la brasserie se rallument et tous les clients de la coupole applaudissent. Quand on vous dit que c'est la fête à Paris... C'était le temps un peu fou de l'entre-deux-guerres, les fêtes les plus délurées avaient pour quartier Montparnasse. Dans les années 20, Paris est fréquenté par 15 000 Américains, Joséphine Baker et la Coqueluche, et encore aujourd'hui, son portrait est peint sur un des piliers de la coupole, classé monument historique.
9: Elle venait très souvent à la coupole, d'ailleurs elle était une habituée jusqu'à la fin de sa vie, mais pendant les années folles, elle venait avec une petite panthère, vous imaginez, qui était très gentille, elle s'appelait Paquita d'ailleurs, elle était adorable. Mais ça dérangeait beaucoup la clientèle.
8: Et dans un véritable décor art déco, laissez vagabonder votre esprit au son des cliquetis de couteaux et de fourchettes, dans les volutes des plats de choucroute, dans l'atmosphère de la brasserie la plus grande de Paris.
10: Et puis la peinture qui accompagnait, qui était avec tout ça, était l'expression de l'extraordinaire diversité du Montparnasse des années 20. Alors faire une coupole qui coiffe l'ensemble, c'était audacieux, parce que comment exprimer de nouveau cette diversité ? Là, il y a une idée géniale, c'est très réussi.
8: À la coupole, on mange, on boit, on danse et on refait le monde. Tout ça a tellement bien commencé un 20 décembre 1927, 3000 invités et 12 000 bouteilles de champagne liquidées en 2 heures. Et 90 ans plus tard, les corps se dérobent, toujours à la coupole, dans la grande salle du dancing.
11: Monsieur Barbeau, allant sur 89 ans, je voudrais dire que tant qu'une femme danse, elle reste jeune, belle et séduisante. C'est tout.
12: Andy Warhol à la coupole, peint les gambettes de Mistinguette.
8: 2025, les soirées au dancing de la coupole existent bel et bien. Le thème de prédilection, smoking et femme fatale 1920-1930. Mais le spectacle, et surtout dans l'assiette, après quelques errements post-Covid et les difficultés après la pandémie, la coupole est redevenue irréprochable. Pourquoi pas dès le matin, au petit déjeuner, un œuf à la coque, une omelette brouillée, le midi, bien sûr, un des plus beaux bancs de crustacés et d'huîtres de Paris. Le soir, évidemment, 4 sortes de choucroute, foie de veau, tartare de bœuf normand, sole meunière à la plancha et l'exceptionnel curry d'agneau à l'indienne, servi depuis 1927. Et c'est pas du réchauffé. À propos, dans 2 ans, mettez une alerte sur votre smartphone. 20 décembre 2027, la coupole de Montparnasse fêtera ses 100 ans. Vous savez quoi? Comme me le dit souvent un ami caviste, on va tout faire péter et essayer de battre le record des 3000 Parisiens des années folles, déboucher plus de 12 000 bouteilles de champagne dans la nuit.
1: Eh ben oui, allez, rendez-vous est pris et vous y serez, nous aussi donc. Merci beaucoup Thierry Boeuf, Bistrot de Paris. Si vous avez aimé cette chronique, vous pouvez bien sûr la partager avec vos proches depuis l'application Ici.
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1: Arnaud Fromage est avec nous chaque matin. C'est l'heure de la nécessaire minute comptoise. Mon cher Arnaud, bonjour.
14: Bonjour.
1: Du côté des radars, il y a des petites surprises. On donne vraiment des drôles de noms aux choses, parfois, chez nous, en Franche-Comté.
4: Oui, et en voici un nouvel exemple. Alors, petite mise en situation, vous êtes en voiture, vous venez de Belfort et vous roulez en direction de la chapelle sous Rougemont. Bref, vous êtes sur la départementale 83, vous passez de nez avant d'arriver à Rop. Là, vous passez devant la mairie, sur l'avenue Charles de Gaulle, il y a Céline Coiffure, mais vous continuez, la petite patte d'oie à la Vermenoncourt, vous restez sur la route principale et vous avancez encore un petit peu, il y a les jolies maisons typiques là sur le côté, et c'est là, dans le virage, qu'il faut freiner, tout simplement parce qu'il y a un radar.
7: Oh bah pas mal la petite balade là autour de Belfort, je vois pas vraiment... Vous voulez en venir, Arnaud ?
4: Eh bien, exactement à cet endroit précis, là, sous le radar, en face de la boîte aux lettres. Parce que ce n'est pas n'importe quel radar. C'est celui qui est surnommé le radar Johnny Hallyday. Mais alors, pourquoi allez-vous me demander maintenant que j'ai réussi à capter votre attention ?
7: Eh bien oui, pourquoi le radar de Johnny Hallyday, Arnaud ? Oui.
4: Pour comprendre, il faut remonter à février 1970. L'idole des jeunes a donné la veille un concert à Strasbourg et doit se rendre à Besançon. 3000 personnes l'y attendent et il est 18h passé. Dans la DS Palace Citroën, qui roule à fond parce que, bah, années 70, il y a donc Johnny Hallyday et Sylvie Vartan, mais aussi Mickey Jones, le guitariste de Johnny, Jean Ponce, son manager, et Sacha Rull, son secrétaire. On est en février, il fait nuit, il fait froid, il y a du verglas et ça roule vite, bref, Johnny perd le contrôle de sa voiture. Il glisse et se retrouve dans le fossé. Alors il parvient à reprendre le contrôle de son véhicule, parce que, ne l'oublions pas, Johnny Hallyday est un pilote, mais malheureusement, il y a un bloc de béton qui bloque le fossé et la voiture finit par s'y écraser. À bord, Johnny et son guitariste n'ont rien, mais son secrétaire et son manager sont blessés. Sylvie Vartan, elle, a carrément traversé le pare-brise, elle a le visage en sang. En 1970, la ceinture de sécurité est censée être obligatoire, mais dans les faits, personne ne la met vraiment. Les voisins viennent au secours des blessés, alors au départ, ils avouent ne pas vraiment avoir reconnu Johnny et Sylvie Vartan, parce qu'ils sont sous le choc, et les blessés sont conduits à l'hôpital de Belfort. Johnny s'empare du téléphone d'un riverain pour annoncer qu'il n'y aura pas de concert à Besançon ce soir-là. Sylvie Vartan, elle, s'exile quelques mois à New York dans une clinique de chirurgie esthétique où elle subira des dizaines d'opérations de reconstruction pour effacer les traces de l'accident. Alors voilà pour la petite histoire. Et c'est donc dans ce même virage, toujours à la sortie de Rop et toujours aussi dangereux, qu'a été installé en 2019 un radar, le radar Johnny Hallyday, pour nous rappeler que, star ou pas, il ne faudrait pas oublier de...

0: radar Johnny Hallyday, voilà, on sait désormais où il est grâce à vous, Arnaud Fromage, pour la nécessaire minute comptoise. Vous menez les enquêtes dans tous les sens et vous nous faites revivre avec un superbe podcast La vie incroyable de Paul-Émile Victor, un jurassien qui, pour sa première expérience et sa première expédition, est parti au Groenland. On a entendu le premier épisode jeudi, à partir de dimanche, pardon, à partir de 10h. Et le numéro 2 est déjà disponible en ce moment sur l'application ICI. Vous allez véritablement découvrir ce qu'a enduré l'équipe autour de Paul-Émile Victor, une équipée qui a été véritablement sans danger, mais ô combien importante pour l'avancée de la science. Un podcast passionnant avec vous, mon cher Arnaud Fromage. Je vous dis à demain.
1: À demain.
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1: Bonjour, je m'appelle Antoine. Comme j'ai l'habitude de le dire, je suis un petit con d'école de commerce, orienté finance-entreprise. J'ai eu l'occasion de reprendre l'agence immobilière familiale et j'ai décidé de changer de voie suite au Covid.
2: Bonjour Antoine. Alors Antoine, vous avez 37 ans et c'est déjà votre troisième vie que vous êtes en train d'écrire ici à Périgueux. C'est quoi un petit con qui sort d'école de commerce ?
1: C'est une personne qui applique ce qu'on lui apprend. Le sketch des inconnus sur le monde de la communication est très parlant et notamment il y a une expression qui reflète bien l'enseignement qu'on a en école de commerce. Ne jamais prendre les gens pour des cons mais ne jamais oublier qu'ils le sont. Et que ce soit en marketing, que ce soit les business plans où on valorise le chiffre d'affaires futures, ce qui était vraiment très prégnant.
2: Et pourtant, c'est ce parcours qui vous a fait venir là, à Périgueux. Vous dites que la crise Covid a joué un rôle majeur. Je crois que vous tombez sur une vidéo sur Internet où vous découvrez le métier de boucher-charcutier, c'est ça ?
1: Oui, un jour, je regardais un fonds de commerce à reprendre et on me parle d'un charcutier, le charcutier Charlot à Piégut-Pluviers. Et j'arrive la dernière semaine avant qu'il ferme et je trouve que les productions qu'il fait sont assez exceptionnelles. Et je me renseigne sur un métier que je ne connaissais pas, qui était le métier de charcutier. Et je tombe sur la vidéo de Bernard Marie, un meilleur ouvrier de France, qui était le monsieur charcutier de Paul Bocuse. Je me suis vraiment plongé dans le métier de ce charcutier. C'était vraiment un hasard que le saint patron des charcutiers, c'était Saint-Antoine, m'appelant Antoine. Et donc, suite à ça, j'ai travaillé en Alsace, à Deauville et en Périgord Vert.
2: Et là, depuis quelques semaines, vous vous êtes installé à Périgueux. Vous avez repris le commerce d'un périgourdin qui était bien connu, Christophe Orteil. Quelles sont les surprises ou les nouveautés qu'on va pouvoir retrouver, par exemple, sous la halle du Coder, les mercredis et samedis, jour de marché à Périgueux?
1: On garde tout pareil. Ça, c'est important. On fera des petites modifications petit à petit. J'aime bien tout ce qui est à base de croûte. On continuera peut-être à augmenter le feuilletage, ce qu'on appelle les pâtisseries charcutières. Peut-être offrir différentes recettes. Christophe avait une très grande variété de produits frais et fait maison à disposition des clients, qui était déjà en soi un tour de force. Donc on va garder cette production et au fur et à mesure, on changera des petites touches. Là, on vient de lancer les crèmes caramel. On va voir si le public est réceptif.
2: Cette aventure, elle est toute nouvelle. Ils ont dit quoi, vos anciens collègues d'école de commerce, quand vous leur avez dit que vous étiez maintenant patron d'une PME à Périgueux, dans le secteur de la boucherie-charcuterie?
1: Mes anciens collègues d'école de commerce ne le savent pas forcément. Et mes amis ne sont pas forcément surpris. Mais comme certains clients me l'ont dit, j'ai la tête du boucher. Voilà. Je ne sais pas ce que je dois en penser. Sûrement de très bonnes choses, parce que, comme je le disais avant, j'ai l'impression d'être à ma place. Mais voilà.
2: Merci beaucoup, Antoine.

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2: Pluie, neige, canicule, brouillard, la météo décide si on va râler ou si on va râler autrement, si vous voyez ce que je veux dire. Mais dans le fond, qui décide des prévisions météo? Qui observe? Qui calcule? Qui c'est qui tranche à la fin? Et surtout, pourquoi ils disent qu'il va y avoir du soleil alors qu'on se prend une rincée? Eh bien, réponds tout de suite dans les coulisses de Météo France Alsace que je teste pour vous aujourd'hui. Je suis à Ilkirch-Grafenstaden. Ici, on estime, on calcule le temps qu'il fera demain. Et à côté de moi, voici Simon. Simon, c'est le technicien météo. C'est lui qui surveille des capteurs, des antennes,